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0: En mon nom, c'est Souin Koudia Florian. Je suis bénéficiaire Potefka. J'ai 27 ans. Je suis élève, je n'ai pas les moyens. Et on a parlé du Potefka. Je me suis formé et j'ai fait le CFP à Bombay. Ils m'ont appris un métier et le métier c'est mécanique d'oro. Donc grâce à Podevka, je suis mécanicien aujourd'hui. J'ai déjà mon poste d'intérêt. Grâce à Podevka, j'ai le diplôme CQP, certificat de qualification professionnelle. On va apprendre comment on travaille dans une entreprise. On nous a parlé des entrepreneuriats. 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À vous, mes frères, qui hésitez encore, je vous invite à faire des frères pour que votre vie aussi change, comme Godia. 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Je profite pour cette occasion pour dire à ceux qui n'ont pas les moyens comme moi avant d'approcher et demander les renseignements. La personne peut aller à la mairie. Il peut même venir aussi au CFA pour demander les renseignements. Je remercie Prodigio qui a permis à Fodevka de me prendre en charge.
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0: Mesdames et messieurs, bonjour. Merci de nous rejoindre dans le grand direct de l'information pour le compte de ce mercredi. Nous sommes aujourd'hui mercredi 9 septembre de l'an 2026. Merci de votre préférence à la 96.5 MHz pour vous informer. Voici pour vous les titres du bulletin de l'information.
1: Dans les titres du bulletin matinal, obliger les contribuables à régulariser leur situation fiscale, c'est l'objectif du nouveau mécanisme lancé ce 7 septembre 2026 par la Direction générale des impôts du Bénin. Le nouveau dispositif oblige les entreprises à s'acquitter de leurs obligations fiscales avec l'émission d'une facture normalisée. Une acompte de 5% sera prélevée à ce titre. Le directeur général des impôts sera dans le bulletin matinal pour nous fournir plus de détails. Pendant ce temps, Parakou abrite depuis ce mardi l'Académie citoyenne des jeunes pour la redevabilité et la lutte contre la corruption. La première édition de cette initiative portée par Social Watch Bénin et l'ONG Alcreb se veut un cadre de formation de la jeunesse pour poser les bases de la bonne gouvernance. Le compte rendu de la cérémonie d'ouverture des activités est à suivre dans le bulletin matinal. Et puis la communauté internationale a célébré ce mardi la journée de l'alphabétisation, célébrée chaque 8 septembre, l'édition 2026, la 60e est marquée au Bénin par l'adresse du ministre de l'Enseignement secondaire Clément Kouchadé, insiste sur l'importance de l'alphabétisation dans le développement individuel et collectif. Vous l'entendrez dans le bulletin matinal quand il sonnera 7h passées de 10 minutes.
0: Ok, mesdames et messieurs, pour les titres du bulletin de l'information, vous aurez droit également à bien d'autres rubriques dans cette édition, à commencer donc par la page entretien. Et ce matin, nous serons avec le chef du 3e arrondissement de Parakou, Issa Chabi et Gounou, avec qui nous allons parler donc de cette descente au quartier Wansiruga dans le 3e arrondissement de la ville. Et on reviendra également sur la rubrique pieds sur terre. On parle de la politique climatique au Bénin. Quelle perspective face aux défis environnementaux? Présentation de Raoul Steve et Gounoukon. On parlera également de bien d'autres rubriques, mesdames et messieurs, puisque nous sommes aujourd'hui mercredi, vous le savez. On parlera donc de la rubrique Monde de l'écho. Le sujet, c'est le financement des économies africaines. Le continent peut-il se passer des aides et investissements extérieurs? On en parle également avec Jacques Degby. On reviendra également sur bien d'autres informations à la page des sports, et sans oublier donc votre rubrique citoyenne, celle qui vous permet de nous joindre et partager avec vous vos différentes préoccupations à travers le 01 44 70 2 x 44 ou le 01 45 86 2 x 00, sans oublier également la une des journaux qui sera d'ailleurs la rubrique que nous installons juste derrière cette transition.
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0: Le grand direct de l'information, mesdames et messieurs, c'est Geoffroy Toli qui a su les manipulations techniques ce matin, et Aristide Wensou. C'est grâce à lui que vous nous suivez à travers notre page Facebook et en direct chez vous. Je suis Epiphane Chabi. On va démarrer donc la une des journaux ce matin avec le quotidien Le Matinal qui titre à ça une financement des infrastructures. Le Bénin obtient le soutien de la BAI. 100% de réussite au DEAT 2026 au Cadica. Les visages et les mentions des admins. Et puis Libération qui s'installe, coopération Bénin AIIB, de nouveaux financements en vue pour les grands projets d'infrastructure mondiale U20 après la défaite contre l'Argentine. Wadaï reconforte les Amazones. Assemblée nationale, les députés examinent le budget 2027. On va poursuivre avec un autre journal ce matin, Dynamisme Info, qui va s'installer donc après Libération. Majorité présidentielle après les élections, que reste-t-il du soutien des mouvements politiques? Une interrogation à la une de Dynamisme Info. Et puis présumé fait d'escroquerie pour un poste ministériel, quand l'attitude d'un artisan de paix devient une menace pour la paix. La boussole qui paraît sur place ici à Parakou, financement des infrastructures au Mualdo Wadaïn ouvre de nouvelles perspectives avec la IIB. Reconstruction de la route Seto Dassazoumé, le grand chantier officiellement lancé ce jour. Après la déroute face à l'Argentine au mondial des moins de 20 ans, Wadaïn appelle les Amazones à relever la tête. L'événement du jour, Bénin AIIB, Zou Diaï réaffirme l'engagement de la Banque asiatique à accompagner les infrastructures stratégiques. Audience au ministère de la Défense nationale, le ministre Gildas Agonkan échange avec l'ambassadeur des Émirats arabes unis près le Bénin. Bénin intelligent pour poursuivre, funérailles ruineuses, le piège d'un diagnostic étroit. Et pour poursuivre également, toujours à la une de ce même journal et toujours sur le même sujet, Monseigneur Felicho accuse la tradition. Des Béninois renvoient la balle aux églises. Dodi à Mouzouvi. Le constat est réel, mais tel que présenté, il est unijambiste. Voilà, j'y arrive. Et puis, financement des infrastructures vers un accord fructueux entre le Bénin et l'AIIB. Matin libre. Lutte contre le blanchiment de capitaux au Bénin, tendance haussière des déclarations d'opérations suspectes. Et sécurité documentée, Diogbenou explore une coopération université avec le Canada. On poursuit avec un autre journal, nous sommes avec le Matin à présent. L'Aube, nouvelle en Fongwe, la Cour constitutionnelle saisie d'un recours contre sa conformité à la Constitution. Perspective de coopération et d'investissement, le Bénin ouvre de nouvelles pistes de coopération avec des experts canadiens. Le meilleur, construction de la route secteur Dassa-Zoumé, le Bénin et le MCC lancent les travaux ce jour à Dassa. Coopération financière, le Bénin et l'AIB s'engagent pour un partenariat renforcé. L'informateur, financement des projets structurants et d'infrastructures, Bénin et BAII, les perspectives. Mondial féminin des moins de 20 ans en Pologne, le message de réconfort de Wadaï aux Amazones. L'autre vision qui s'installe à présent, culture, sport, emploi et développement local, Gilbert Déoumalé ouvre la préfecture de Cotonou aux initiatives qui font rayonner le littoral. Transformation numérique au Bénin, Diogbenou ouvre le Parlement aux géants canadiens de l'intelligence artificielle. Et puis la nouvelle tribune, renaissance du patrimoine vaudou au Bénin. Il faut penser à l'harmonisation des pratiques et des discours. Budget du Parlement, gestion 2027. Le rapport exposé aux députés en plénière ce jour. Les quatre vérités pour poursuivre. Après la défaite du Bénin face à l'Argentine, Wadaï dope le moral aux Amazones. Elles ont perdu un match par la fierté d'un peuple. Tournoi et puis orientation universitaire, voilà au Bénin. Le DBAU clarifie le classement du premier au bac 2026 à la FASEG. Le potentiel pour terminer ce matin, incivisme des populations contre les douaniers en mission. Malgré la violence, la douane range la gâchette. Contrebandiers et population appelée à la raison. Et puis coopération entre le Bénin et les Pays-Bas, Awaobako et la SNV veulent doper l'agroalimentaire béninois. Voilà, mesdames et messieurs, bien d'autres informations traitées ce matin par nos confrères de la presse écrite, mais nous nous en arrêtons là ce matin et on prend rendez-vous donc dès qu'il sonnera 6h ou 7h50 minutes pour une beaucoup plus exhaustive. Et sans transition, nous allons donc installer à présent votre rubrique, celle qui vous permet de nous joindre et partager avec nous vos différentes préoccupations à travers le 01 44 70 2x44, le 01 45 86 2x00, l'un des deux numéros à composer ce matin pour nous joindre et partager avec nous vos différentes préoccupations, mesdames et messieurs. Composez l'un de ces deux numéros. On a déjà le tout premier intervenant. Lee, bonjour.
3: Oui, bonjour, Fatalité FM.
0: Merci de vous présenter.
3: C'est monsieur Ali Balikwala de Pétamagourou.
0: Nous vous écoutons.
3: Merci, monsieur le journaliste. Monsieur le journaliste, je remercie le maire de la ville de Parakou. Pourquoi il dit ça? Vous voyez le carrefour au niveau de la douane, de ce qu'on parle jour et jour. Vraiment, j'ai vu tout ce qu'ils sont en train de faire. Nous, on est déjà fiers. Toute la ville est fière déjà. On est content de tout ce qu'ils font. Secondo, monsieur le journaliste, il y a quelque chose dans la ville de Parakou. Nous, aujourd'hui, je ne sais pas si on va changer dans la ville de Parakou. Quand on roule les motos là, il faut souvent avoir les casques dans nos têtes, non. Regardez comment est-ce que, au niveau de Carrefour, Zongo, les policiers viennent toujours, c'est problème de casque, Il faut qu'on change au moins dans la vie de Parakou.
0: D'accord.
3: Ça ne va pas. Regardez Cotonou. Au moins, même si on n'était pas la population de Cotonou, on est au moins quelques moitiés. Il faut qu'on change au moins.
0: D'accord.
3: Bonne journée à vous et bon lundi à vous.
0: Merci. Nous sommes mercredi aujourd'hui. Pardon. Voilà, justement. Merci pour votre appel. 01 44 70 2x44, le 01 45 86 2x00. L'un des deux numéros à composer pour nous joindre et partager avec nous vos préoccupations. Dites-tu Ali, bonjour.
4: Oui, bonjour, monsieur le journaliste.
0: Votre nom, s'il vous plaît.
4: Issa Diarra, depuis Canada.
0: Nous vous écoutons.
4: Vraiment, monsieur le journaliste, je suis très, très content de notre maire pour avoir pris en compte le trou qui est en face de la CAF. Nous, on parle de ça, mais maintenant, il a fait vraiment son travail. Et puis, on le demande d'évoluer plus que ça. S'il peut voir aussi la forêt pour nous aider aussi à élaguer l'arbre qui est derrière l'école Gara. Le délégué a fait tout, mais il sent que la forêt ne répond pas d'abord. Donc, s'il peut les voir aussi pour le délégué, pour qu'on puisse nous laver ça, vraiment, ça serait une fierté pour nous.
0: D'accord.
4: Je quitte la voie de Peru Guerra, Albarica. Vraiment, ça nous tient beaucoup en cœur. Ça nous tient beaucoup en cœur. Parce que bientôt, le lundi maintenant, c'est la rentrée. Ça, c'est vraiment un grand calvaire pour les enfants qui quitteront Peru Guerra pour le CG3. Donc, je le prie beaucoup de vouloir passer à cette voie-là aussi. La voie qui quitte aussi Parakoupou Kabo. Vraiment, c'est une voie qui nous tient aussi sérieusement en cœur. La voie de Gouné, la voie Parakou-Pereré, vraiment, ça ne va pas. Ça ne va pas. Et puis, je rappelle à mon président, M. Wadaï, notre chiffre. Il ne faut pas qu'il oublie ça.
0: D'accord.
4: L'hôpital international, je le rappelle ça.
0: D'accord, on vous a compris, Ali Banikwara. Pardon. Merci en tout cas pour votre appel, on vous a compris. 01 44 70 2x44, Diarra Issa, merci. On va prendre un autre intervenant ce matin. Auditeur, Ali, bonjour.
5: Bonjour, Fatiane FM.
0: Votre nom, s'il vous plaît.
5: Bélo Jafar de Wassirouga.
0: Nous vous écoutons.
5: Je remercie pour le maire de Parakou. Il a notre écoute et c'est ce que nous voulons. Pour qu'il atteigne les noms fermés. Et nous préférons. La pierre derrière la gare, il n'a pas tout fait pour nous élaguer ça. Maintenant, je remercie encore le CA3 parce qu'il écoute le point, vraiment, je suis très, très fier. Il a parlé de mon quartier, Wassirouga, et il est venu. Mais ce que je veux, il est venu écouter nos plaies. Mais je lui demande pardon et encore pardon de nous essuyer les larmes. Parce que tout ce qu'on veut, si on trouve ça là, c'est notre fierté et aussi c'est sa fierté. Nous dirons que c'est grâce à lui qu'on a eu la voix à Wassirouga. Et c'est grâce à lui qu'on a eu l'électricité. Et son histoire ne va jamais finir. Il va évoluer plus que ça. Il ira même jusqu'à l'Assemblée. Il va encore devenir ministre. Je vous reviens.
0: Merci. On vous a compris. Merci pour votre appel. 01 44 70 2x44 ou le 01 45 86 2x00. Notre intervenant, Ali, bonjour.
6: Oui, le bonjour, monsieur le journaliste.
0: Bonjour, Diarra Issa.
6: Présent.
0: Nous vous écoutons.
6: Vraiment, monsieur le journaliste, question hors pack là. Je ne cesserai jamais de parler de ça. Hein. C'est une part que je ne suis pas encore arrêté. Ça ne va pas. Voilà la rentrée qui a démarré. Mais comment nos enfants feront? Si tous ceux qui quittent Tourou, Tien, Gorobani pour le CE3, là, vraiment, ils n'ont qu'à essayer d'éliminer ça rapidement avant que les enfants ne prennent la voie de l'école. Je quitte la libération des animaux. La libération des animaux, trop c'est trop à Parakou. Trop c'est trop. Et le port de portable au guidon. Vraiment, ça prend de l'ampleur de jour en jour.
0: Oui.
6: De jour en jour, on ne comprend plus rien de tout cela. Vraiment, il faudrait que la police républicaine se lève pour ça.
0: D'accord. Merci pour votre deuxième et dernier passage ce matin. Merci à vous, Diarra Issa. 01 44 70 2x44 ou le 01 45 86 2x00. L'un des deux numéros à composer pour nous joindre et partager avec nous ce matin vos différentes préoccupations. Auditeur Ali, bonjour.
7: Bonjour, monsieur le journaliste.
0: Bonjour, votre nom, s'il vous plaît.
7: De la part de monsieur Biogado Aruna à Warika dans la commune de Ndali, après mon ami Diarra Issa.
0: Nous vous écoutons.
7: Merci, monsieur le journaliste. Ce matin, c'est pour venir plaider auprès du vétérité de la commune, c'est-à-dire auprès du maire Daouda Sakamere de la commune de Ndali. Qu'est-ce que je veux plaider auprès du maire, monsieur le journaliste? Vous voyez le village de Warika, qui a été recaillé il y a de cela plus d'une quinzaine d'années. qu'on dit à l'ancien Gaston Babioro. Mais jusqu'à l'heure où je vous parle, monsieur le journaliste, ils n'ont pas fait l'ouverture des voies. Pour rentrer chez toi à la maison, ils vont passer maison par maison. C'est pour cela. Moi, je passe par votre canal. Voilà, c'est le maire de la commune. Il s'est dit, il fait l'ouverture des voies ici à Warita. Tout est mené maintenant, mon grand rapidement. La route Warita sont toutes terrestres, ça fait 36 km. Mais avant de joindre les 36 km à moto, soit à voiture, vous allez mener toute la journée. Nous, à gâter ce tronçon, pas d'aller, pas de retour. Nous demandons au maire de la commune de Pérérès et de Denidali. Si bien vous l'assignez, trouver un terrain d'entente pour la réparation de ce tronçon. Bonne journée, bonne continuité à vous.
0: Très bonne journée et merci pour votre appel. On vous a compris, 01 44 70 et 2 fois 44 ou le 01 45 86 2 fois 00. Dites-en, allez, bonjour.
8: Le Jafar de retour de Machiruga.
0: Nous vous écoutons.
8: Je demande encore pardon à la mairie. La voix de Peru Guerra Alvaro Caran, ils n'ont qu'à pardonner. Avec bientôt c'est la rentrée. La fois là, ils souffrent trop. Ils n'ont qu'à nous aider pour ça. Secondo, vous voyez, chaque fois on gagne pour la voix de Gounera. Ils n'ont qu'à essayer aussi de nous faire capter la voix de Gounera. Monsieur le journaliste, je vous aime et j'aime tout Radio Fraternité. Parce que quand, s'il vous plaît, après votre émission, vous passez, vous passez. Et vous voyez que ce que nous dénonçons, c'est une réalité. Donc, après votre émission, faites un souci sur la voix de Gounet. Vous allez voir que Karim Moutarou ne m'a pas. Et tout ce que pour la voix de Gounet, là, c'est la vérité qu'ils disent. Si le maire peut faire un saut là-bas pour voir ce que nous sommes en train de dire, vraiment, nous serons fiers de lui. À demain.
0: À demain. Merci pour votre appel. On vous a compris. C'était votre deuxième et dernier passage ce matin. 01 44 70 c'est 2 fois 44 ou le 01 45 86 c'est 2 fois 00. L'un des deux numéros à composer pour nous joindre ce matin et partager avec nous vos différentes préoccupations. Mesdames et messieurs, appelez-nous, dites-nous tout ce qui ne va pas autour de vous en composant l'un des deux numéros mis à votre disposition ce matin. Auditeur Ali, bonjour.
7: Bonjour, monsieur le journaliste.
0: Biogado Aruna.
7: Biogado Aruna de retour depuis Warita dans la commune de Ndali.
0: Nous vous écoutons.
7: Cette fois-ci, c'est pour venir plaider auprès du gouvernement de la continuité. Qu'est-ce que je veux plaider, monsieur le journaliste? Vous voyez le fleuve de l'Opara sur l'Ascaba Parako. Quand on était Dieu seul, le fleuve de l'Opara emporte les vies humaines. Ça cause des ravages. Dans quelques mois, monsieur le journaliste, la pluie va terminer. Nous demandons l'aide du président Romuald Ouadaï de nous aider pour la retour carrément d'un pont au niveau de la traversée du fleuve de l'Opara sur l'Ascaba Parako. Bon mercredi à vous, M. Xavier Pissane, et à tout le personnel de la radio.
0: Merci, très bonne journée à vous. 01 44 70 et 2 fois 44, 01 45 86. 2 fois 00, l'un des deux numéros à composer ce matin pour nous joindre et partager avec nous vos différentes préoccupations. Mesdames et messieurs, appelez-nous. Dites-nous tout ce qui ne va pas autour de vous en composant l'un des deux numéros mis à votre disposition. Un autre intervenant, allez, bonjour. 01 44 70 et 2 fois 44 ou le 01 45 86 et 2 fois 00. C'est l'un des deux numéros à composer pour nous joindre et partager avec nous vos différentes préoccupations ce matin. Auditeur Ali, bonjour.
9: Oui, bonjour, monsieur Xavier Pifal.
0: Ali Banikwara.
9: Oui, monsieur le journaliste. Je me l'ai demandé, toutes les émissions qu'on fait là, est-ce que notre président de la ville du Bénin, il nous suit souvent sur ça. Monsieur Xavier Epiphane, pourquoi il dit ça?
0: Oui.
9: Voilà, aujourd'hui, depuis qu'on est en train de faire ce grain-là, moi, je n'ai jamais entendu que le président de la ville du Bénin, il nous suit.
0: Non, mais même s'il nous suit, Ali Banikwara, vous savez qu'il ne... c'est pas évident qu'on nous le dise, mais vous savez quand même que les autorités nous suivent. Et si les autorités nous suivent, le président est informé.
9: Voilà, très très bien, c'est ce que j'aime à entendre.
0: Voilà.
9: Monsieur le journaliste, il y a quelques souffrants au moins au Bénin, ça nous tient au cœur. Pourquoi il dit ça? Voilà, aujourd'hui, les transporteurs au moins, ils sont dans la souffrance vers le transport au Bénin. On a un ministre de transport, on a un membre du syndicat de transport, vous voyez, on a un membre de syndicat de conducteurs. Tout ça là, monsieur le journaliste, il faut que le transport au moins au Bénin, ça évolue. Regardez assez de camions un peu partout, monsieur le journaliste. Regarde d'autres pays, c'est pas comme ça. Hein? Au moins, il faut que la souffrance va finir envers le transport. Monsieur Xavier Pifane, Que Dieu vous accompagne à tout moment.
0: Merci, amen. Merci pour vos prières. 0144 70 2 x 44 ou le 0145 86 2 x 00. C'est l'un des deux numéros à composer ce matin pour nous joindre et partager avec nous vos différentes préoccupations. Mesdames et messieurs, auditeurs, bonjour.
10: Bonjour.
0: Oui, merci, Métosou. Allez, nous vous écoutons. Oui.
10: Mais j'ai essayé de les aider. On me dit que Xavier Ligeski, qui parle qui est le journaliste, a été formé par Sénégal. Moi j'ai dit non. Xavier a été formé par Sénégal.
0: Oui, mais ce vous avez fait, on ne vous entend pas très bien. Est-ce que vous pouvez faire l'effort de parler un peu plus fort, s'il vous plaît?
10: Vous m'attendez maintenant?
0: Bon, quelque peu, allez-y. D'accord, merci. Merci de nous avoir compris. 0144 70 et 2 x 44 ou le 0145 86 et 2 x 00, l'un des deux numéros à composer pour nous joindre et partager avec nous vos différentes préoccupations ce matin. Auditeur en ligne, bonjour. Bonjour, auditeur en ligne. Oui, bonjour.
11: Oui, bonjour. C'est Barinaro de
0: Lima. Nous vous écoutons.
11: Directement par rapport à des mandats qui sont carrés sur la Dieu-Déma, c'est le journaliste. Si l'homme a besoin de faire une réunion pour aller aux besoins, là, il n'a pas ni l'endroit où l'homme va aller. Il n'a pas dans tout de paracours. Si la ville est difficile, tu ne peux pas aller demander, monsieur, seulement je vais faire besoin dans votre maison. Seulement je vais faire besoin dans votre maison. Monsieur le journaliste, ce n'est pas bon. Pourquoi les sages là pensent comme ça? Ils n'ont qu'à essayer de nous penser à ça. Il faut voir des ronds-points partenaires encore d'ici qu'à Bawi. Il n'a pas une centre de besoin là où l'homme va aller de besoin. Ce n'est pas bon, monsieur le journaliste. Il n'ont qu'à penser à ça. Au moins dans les carrefours, il n'ont qu'à nous faire ça. Les WC cliniques privées. C'est tout, ma gouraille. Ça y est, bonne guérison à tous les gens qui sont à l'hôpital.
0: Merci, bonne guérison à tous et merci pour votre appel. Très bonne journée. Bonjour, dis-tu en ligne.
12: Bonjour, monsieur Charlie.
0: Oui, votre nom, s'il vous plaît.
12: À provision de Kimura derrière quoi des choses.
0: Nous vous écoutons.
12: Voilà. Et nous demandons toujours, et je dis merci d'avance à notre mairie qui a écouté nos cris de cœur et sont en train de réparer le carrefour de la douane qui était défaillant là. Et Dieu va les aider, ils vont finir en beauté. C'est sûr que nous les souhaitons. Ce n'est pas que nous sommes contre quelqu'un. Et les faiseurs d'opinion sont là pour le vrai développement et non pour l'intérêt personnel. Non. Je quitte là automatiquement et je dis aux délégués de Camp Adagwe de se réveiller de son sommeil. Il n'a qu'à essayer de poursuivre le dossier qu'il a déposé pour l'arbre qui se trouve à Candabé, au bord de la voie là. Il n'a qu'à essayer de poursuivre ça. Parce que ça tape, ça dure. Ce n'était pas ce qu'il nous avait dit. Il n'a qu'à essayer de faire de tout sa possibilité pour qu'on trouve une solution à ce table pour que le puits n'arrive. Parce que l'homme est très cher, l'homme dépasse tout sur cette terre. Donc ils n'ont qu'à essayer de trouver une solution à ce table-là. Et Dieu va les aider.
0: Merci, on vous a compris. Merci pour votre appel. 0144 70 et 2 x 44 le 0145 86 2 x 00. L'un des deux numéros à composer pour nous joindre ce matin et partager avec nous vos différentes préoccupations. Bonjour, dis-tu en ligne.
13: Bonjour, monsieur Fatou.
0: Voilà, merci, Métosou.
13: C'est bon maintenant.
0: C'est bon, nous vous écoutons.
13: Moi, je dis toujours à la population de Parakou. Il y a plus de doute, monsieur Tabi. Les gens me disent que monsieur Tabi a été formé par. Et Sénégal, moi, je dis non. Monsieur Xavier Pécard a été formé par IMA. C'est vous qui êtes là, vous connaissez la vérité. Parce que si vous avez des enfants, pour les envoyer correctement dans votre famille. Moi, je connais bien ce IMA. C'est-à-dire que c'est le seul centre pour former des vrais journalistes dans ce paragraphe-là. Il ne faut pas que ce IMA. Si j'ai fini, je vais venir payer l'arrière de publicité. Ça passe. Monsieur Kami, je remercie beaucoup le maire. Mais je vais dire au maire que vraiment, il a fait le simple, mais ça lui reste encore beaucoup. Il nous servait pour la lumière de même surtout. Nous vivons tellement. Avant hier, les volets sont venus couper tous nos fils qu'on a placés. Si la réunion on a fait comment, monsieur, vous avez oublié même le nom. Les volets sont venus couper tout. Ils n'ont qu'à nous aider. Hier, j'ai vu les gens des impôts dans mon quartier, je suis fier. Mais ils n'ont qu'à nous aider aussi à faire la voix. Parce que nous n'avons pas la voix, nous n'avons pas la lumière, les fils. Nous n'avons rien. Et je nous pose des impôts, c'est aussi bon. Hein. Mais nous, quand on pense aussi à nous donner au moins la lumière, t'as vu?
0: Merci. D'accord. Très bonne journée. Vous avez la possibilité de nous revenir, M. Metosso, pour votre second passage. 01 44 70 et 2 fois 44 ou le 01 45 86 et 2 fois 00. Dis-tu, Ali, bonjour.
14: Rebonjour, M. Chami.
0: Oui, Jean Akpovi.
14: Depuis Tibonac, derrière Côte des Sous.
0: Nous vous écoutons.
14: Voilà. Je voulais demander toujours à notre maire et les responsables qui se trouve à la direction de la SB2E et le directeur de la SONEB. Tout ensemble, nous les demandons d'essayer de nous écouter à Tibona ici. Et ça te mentit, M. Chabi. Et si il fait nuit, jusqu'à 20h-21h, tu viens à Tibona ici, c'est tout comme si tu es dans une grande ferme. On n'a pas de lumière. Ce n'est pas bon. Nous-mêmes, on se trouve à Parakou. Donc, ils n'ont qu'à essayer, même pour aller chez ton ami ou bien chez un parent, il faut passer de maison en maison. On n'a pas la voie. Électricité, zéro. L'eau, on n'a pas. Donc, s'ils sont à l'écoute, ils n'ont qu'à essayer de nous écouter. Nous buvons toujours l'eau de puits et les puits non traités. J'ai appris qu'ils sont en train de traiter les puits. Ils n'ont qu'à essayer de venir à Tibona ici pour nous désinfecter les puits au moins pour qu'on va trouver au moins l'eau potable dans quelques jours avant de commencer par consommer encore des microbes.
0: D'accord. Merci, on vous a compris. Demain. Merci, à demain. On se retrouve demain. Merci pour votre appel. 01 44 70 et 2 fois 44 ou le 01 45 86 et 2 fois 00. L'un des deux numéros à composer pour nous joindre et partager avec nous ce matin vos différentes préoccupations. Auditeur en ligne, bonjour.
15: Bonjour.
0: Votre nom, s'il vous plaît.
15: C'est la part de Moussa Tinsari depuis Kassé-Zazra.
0: Nous vous écoutons.
15: Bon, monsieur le journaliste, je vais demander une interview à vous, radio, si vous finissez l'émission. Entre derrière, tu sais quoi, le pavier, qui vient au, à la limite du feu du tribunal, je ne sais pas ce service-là. C'est mélangé avec trésor, je ne sais pas. Il a un gros arbre là, vraiment. On ne fait pas attention. On est en train de dire ça. On ne sait pas le quand le fou rentre au marché. Il a une brèche. Allô?
0: Oui, nous vous écoutons, allez-y.
15: Donc, on veut. Si c'est la mairie qui va donner autour de.
0: Oh là là, merci. On vous a quand même compris. 01 44 70 et 2 fois 44 ou le 01 45 86 2 fois 00. Auditeur Ali, bonjour.
16: Oui, bonjour, monsieur le journaliste. Karim Muntal de TTO.
0: Nous vous écoutons.
16: Oui, vous m'avez dit hier au marché de bétail de Tourou. Parce que je sais, là, j'ai vu que les gens, surtout les acheteurs, et les revendeurs là, ils refusaient d'acheter les tickets sous prétexte que le comité qui les gère les a abandonnés. Et nous avons mené nos enquêtes en tant que faiseurs d'opinion pour en savoir et ils ont dit que depuis le problème de deuxième marché, ils en sont revenus, ils ont fait un comité. Voilà que pratiquement les acteurs ne sont plus dans le comité. Là, il y a seulement quelques personnes. Et que maintenant, les personnes ne s'occupent de leurs problèmes. Comme nous avons fait, on a grogné sur ça. Je ne vais plus revenir sur les problèmes de manque de clôture au total. Et que même là où les animaux doivent boire l'eau, que les choses-là est tarie. Par conséquent, il faut que vous-même, les hommes de quatrième pouvoir, vous appelez le comité là pour que nous on puisse entendre. C'est-à-dire qu'on ne peut pas avoir un grand marché comme ça, comme le marché de bétail de Tourou, Et on va dire qu'on a des problèmes de, sur la comité. Il faut que la mairie, le préfet, même si c'est le ministre de l'Agriculture ou bien de l'Élevage là, il faut qu'ils s'entendent pour qu'on puisse avoir un bon comité qui va gérer le marché de bétail de Toro. Ce n'est pas logique qu'on ait ce marché-là et on a des problèmes. Deuxième préoccupation, c'est concernant la voie de Gouné. Moi, je ne vais pas cesser de le dire, parce que lorsque les gens vont mourir, c'est nous qui voyons ça. Les autorités sont dans les bureaux. Nous, nous sommes sur la voie-là toujours. Après pont là, il y a un marigot qui s'est créé. Ils n'ont qu'à rembler. Ce n'est pas qu'ils vont faire quelque chose. Ce n'est pas un pont. C'est rembler, mettre du sable et ils vont damer.
17: D'accord.
16: Mais on parle, personne ne veut nous écouter. Je vous remercie.
17: Merci. Nous vous remercions également pour votre appel ce matin. 01 44 70 2 x 44, le 01 45 86 2 x 00. L'un des deux numéros à composer pour nous joindre ce matin et partager avec nous vos différentes préoccupations. Nous vous écoutons pour votre appel, cher ami.
18: Je ne sais pas la société qui a besoin de faire des sous de sol de trous devant préfecture, quartier là du Parani, derrière le camp là. Là où ils ont fait le sous de sol de Tidi là. Il n'a pas fermé les trous là. Les trous là, c'est trop. Si l'homme a tombé là, il va casser. Je ne souhaite pas comme ça. Et je reviens encore, bonne guérison à tous les gens qui sont à l'hôpital, dans les maisons et dans les quartiers encore.
17: Merci pour votre appel. On se retrouve demain pour un nouveau numéro. Merci. 01 44 70 2 x 44, le 01 45 86 2 x 00. Bétain Yami, bonjour.
19: Oui, bonjour, cher Stéphane.
17: Votre nom, pardon, votre préoccupation.
19: Oui, monsieur, la voix de vous, là, c'est pas la peine. Hier, on a eu un accident à ma petite, même. Oui, sous la voix de vous, non. Je vous jure, le plus actuellement, nous sommes en traitement à l'hôpital. C'est pas du tout la peine. Comme mon doyen vient de le dire, vraiment, c'est pas la peine de la voix de vous, non. Sinon, les gens vont...
17: Malheureusement, il est parti. On vous a quand même compris, on a compris l'essentiel de votre préoccupation, Bété. Yami, 01 44 70 2 x 44, ou le 01 45 86 2 x 00, l'un des deux numéros à composer ce matin pour nous joindre et partager avec nous vos différentes préoccupations ce matin. Nous avons encore quelques minutes à passer ensemble. Auditeur Ali, bonjour.
20: Bonjour, monsieur le journaliste.
17: Votre nom, s'il vous plaît. Oui, merci, monsieur Tosso. Oui, nous vous écoutons.
20: Que Dieu nous donne de l'argent. Parce que je suis dans la mec, je donne de l'argent, mais ça, c'est sûr, monsieur, ça vient de l'hôpital. Et tout ce que nous allons faire dans la vie, il faut que nous mangeons et nous offrons la vie. Hier, avant-hier, il y a quelque chose qui m'a étonné. Mon ami, un jeune frère, un jeune. On s'est vu même avant-hier, mon frère. Et en quelques minutes, on m'appelle que ce monsieur est mort. Et quelqu'un m'a vu la tête. On dit qu'il dit sa tête, ma tête, et c'est fini. Vraiment, hier, on était au cimetière, j'ai regardé tout ce que j'ai vu là. Il faut qu'on soit libre dans la vie. Il faut qu'on soit correct dans la vie. Regardez les tombeaux hier. Que Dieu ne nous épargne demain. Je vais demander surtout à notre autorité de Tarakou. L'unité de Tarakou, il faut qu'on arrange. Il faut qu'on aille en ça. Surtout la voie là. Le maître a tout fait. Si c'est au moins du sable ou bien, c'est gravier. Il ne faut pas arranger que ça soit propre.
17: D'accord.
20: Le dernier jour, c'est là, on passe, mon frère. Vraiment, mais c'est toujours. Je suis dépassé.
17: Merci. Merci pour votre appel. 01 44 70 2 x 44, le 01 45 86 2 x 00, l'un des deux numéros à composer pour nous joindre par ici ce matin. Auditeur Ali, bonjour.
21: Bonjour.
17: Votre nom, s'il vous plaît.
21: C'est le retour de Moussa qui m'a servi depuis 14 ans.

0: national des quartiers périphériques, tout le temps on demande voix, courant. L'argent là, ça rentre où? Monsieur le journaliste. On dit impôt. On ne parle pas de payer impôt. L'activité que la personne fait, s'arrêter. C'est ce qu'il va trouver. Avant que tu vas trouver, la personne ne va pas trouver. Où tu vas trouver l'argent pour payer impôt? Il faut regarder l'activité au Bénin. Ça ne va pas. Le gouvernement de Cadiz, regardez le tribunal. Et ne pas cesser sa voix, c'est la population qui reste, qui sont là. Et ne pas avoir piqué de eux-mêmes, avoir de voir piqué de la population.
1: Merci, très bonne journée à vous. Merci pour votre appel. 0144 70 2x44 ou le 0145 86 2x00. Auditeur en ligne, bonjour.
2: Allô.
1: Bonjour, auditeur en ligne.
2: Adam Bachero, depuis le Cadigaré, monsieur Fontaine-Jacques.
1: Voilà, nous vous écoutons.
2: Chère, la mobilisation des ressources est une priorité pour le développement de notre commune et du pays en général. Permettez-moi cette doléance au bain de Parapo, qui s'y connaît, qui était dans le domaine de la mobilisation des ressources. Le marché à détail de tour est une richesse énorme. Il y a un GF un tour, toujours le marché, mais j'ai vu des Burkinabés, des Maliens, des Sénégalais, des Ivoiriens, qui étaient là avec des titans pour attendre, parce que des deux, c'est de l'argent. Mais quand j'ai eu après cet incident qui s'est passé, où les vendeurs et autres ont refusé de prendre le ticket de la mairie, qu'est-ce qu'ils n'ont pas encore? Pourquoi est-ce qu'on doit favoriser ce marché et donner le marché carrément aux acteurs du marché et la mairie va collecter les sous pour pouvoir rentabiliser les finances de la mairie de Paris? Monsieur le maire, il est temps, grand temps, que ce marché retourne dans la main des acteurs et que la mairie puisse collecter l'argent comme il le faut. Pour qu'ils utilisent le marché à détail de tout, car c'est une richesse. Et quand tu fais une clôture, pas j'ai vu un coup tout, je n'aime pas toi. Mais c'est normal qu'on aille trouver les motos volées. C'est normal qu'on voit, on aille trouver les deux volées. Quand tout ça se passe, n'importe qui rentre, n'importe qui sort. Monsieur le maire, c'est pas une ligne de parenté. Et bientôt, on aura un avantage modèle, apparemment. Mais un avantage modèle, c'est que ça comprend toujours le marché à détail. Le marché à détail de tout, c'est une richesse, je ne peux pas échapper à parenté. Il faut qu'on ait une contre la ville. En bon attendeur, l'agent est là. À vous, nous avons de le mobiliser.
1: Bonne journée, merci pour votre appel. On vous a compris, 0144 70 2x44 ou le 0145 86 2x00. Dites-nous, allez, bonjour.
3: Oui, bonjour, le journaliste n'est pas fait pour rien à l'appareil.
1: Nous vous écoutons.
3: Ma grogne va vers directement la voie de la consommation. Vous les quatrième pouvoir aussi, je fais vos enquêtes vers les vendeurs de la viande. Leur kilo n'est plus... Parce que si tu achètes la viande avec le kilo à caïc là, tu viens à la maison, tu poses ça sur les nouveaux pèses là, tu vois 0,74 ou 0,76. Et on t'a déjà servi, on t'a donné sur ça. On t'a donné la viande sur ça. Et ça ne fait pas même 0,80 sur les nouveaux pèses. Donc, si possible, avoir de la consommation, n'a qu'à commencer par regarder cela. Si on va les changer, les pèses, les pèses archaïques, et suivre ça avec eux, ce serait bon. Sinon, les thèmes n'est plus aux normes.
1: D'accord.
3: Partout. Partout.
1: D'accord, merci, on vous a compris. Très bonne journée à vous, Mensa Symphorien. Vous étiez le tout dernier à plan ce matin. Nous avons atteint donc le temps qui est imparti pour cette tranche. Merci de votre fidélité, mesdames et messieurs. Il est 6h58. Nous allons faire un tour rapide au service commercial et on revient juste après pour installer ce matin le mini-débat.
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5: Voilà, mesdames et messieurs, il est 7h partout au Bénin. On installe le mini-débat ce matin. Je suis avec Ulysse Chabalo, bonjour.
6: Bonjour Epiphane, bonjour à tous.
5: Voilà, donc c'est une préoccupation, je dirais des préoccupations qui ont été évoquées donc par des auditeurs, notamment ceux de Wansiruga et de bien d'autres localités également qui ont sollicité donc l'accompagnement du maire où depuis très longtemps des préoccupations ont été évoquées relativement donc à la réfection de la voie au niveau donc du carrefour à Caïfis, comme on l'appelle donc habituellement, et au niveau de Wansiruga, avec des préoccupations qui ont été notamment donc énumérés par Bélo Diafaro, Anjarouin et bien d'autres. Et finalement, le maire de la commune de Parakou, Zulkifle Zakari, Luri Chabalo, prête une oreille attentive à toutes ces différentes préoccupations. La preuve, au niveau donc du carrefour à Caïfis, la voie est en pleine réflexion. Comment vous appréciez, je dirais, cette démarche de l'autorité municipale?
6: Moi, je dirais que le maire Zulkifli Zakari est dans son rôle, véritablement. J'ai écouté dire hier que c'est maintenant que le maire a commencé véritablement à être maire de la ville de Parakou. Ouais. Le monsieur en parlait à côté de moi, ça m'a fait sourire. Mais quand on prend du recul et on réfléchit sérieusement à ce qu'il a dit, c'est un peu comme si le maire... Celui qui dirige une commune, c'est celui-là qui véritablement est à l'écoute de sa population. C'est celui-là qui, au-delà de ses ambitions pour sa localité, au-delà de ce qu'il espère lui-même faire pour faire développer la commune, il prend des dispositions pour apporter des réponses aux problèmes, aux difficultés que les habitants, les populations rencontrent au quotidien. Oui. Et vous l'avez dit, on a été déjà fait le constat sur le terrain, ouais, où on a vu des agents de la mairie, notamment à la tête d'une équipe technique qui descend pour réfectionner cette voie que tellement les gens ont dénoncé sur, je veux dire, nos tranches de grogne, ouais, que ce soit la famille Apovi, que ce soit Adam Bachirou, que ce soit Bélo Diafa, ou bien d'autres personnes, même Diara Issa. Ils reviennent tous sur le fait que c'est un danger, un vrai danger. Disons ce trou, cette dégradation qu'on a enregistrée au niveau du carrefour à Caïfis, c'est le fait d'un dispositif de la SONEB qui a éclaté dans les sols et tellement c'était puissant que ça a détérioré la voie. Il faut réparer ça, c'est important. C'est pourquoi on dit que gouverner, c'est prévoir. Et c'est très important de mettre l'accent sur le fait qu'il peut y avoir des imprévus, il peut y avoir des situations ingérables et il faut prendre des dispositions pour soulager les populations ou plutôt. Tout à l'heure, on va écouter le chef du 3e arrondissement également qui allait à la rencontre des populations du 3e arrondissement, du quartier Wansirou dans le 3e arrondissement. Et ceci suite également à des grognes, suite à des plaintes et suite à notre descente sur le terrain surtout, qui a fait une grosse lumière sur la situation des habitants de ce quartier. On ne dirait pas que c'est un quartier au cœur de la ville. Pourtant, ce quartier a tant donné à la ville de Parakou. Suivez mon regard. Donc je pense que c'est une bonne action, c'est une bonne œuvre du maire Zulkifli Zakariri. On le félicite, on l'applaudit. Moi j'ai l'habitude de dire quand c'est bon, on dit que c'est bon. Mais quand c'est pas bon, on dénonce. Et donc je pense qu'il doit rester dans cette logique-là. C'est comme ça que les Parakois veulent le voir comme maire. Et ça va soulager les gens. Quitte aujourd'hui aux populations également à contribuer efficacement et sans peur, bien entendu, que l'argent soit dilapidé aux impôts, à payer régulièrement leurs taxes, leurs impôts, c'est très important, et également à prendre soin du bien public, Epiphane Chavi. Parce que ça ne sert à rien de demander des réalisations, de réclamer, et regardez tout le temps les faiseurs d'opinion, ils prennent leurs sous, ils achètent d'unités, ils cherchent la ligne, vous savez, c'est compliqué. Parce qu'il y a tellement de gens qui veulent appeler en même temps. Et ils attirent l'attention des autorités. La radio accompagne et ça donne ce que ça va donner. Il faut qu'on prenne soin de ces infrastructures. On dit bravo au maire pour ses décisions. Je pense que voilà, il agit comme un vrai maire.
5: D'accord. Alors, Raoul Steve Gounoukouan, ce sont des. Je vais dire une autosatisfaction en tout cas de nos intervenants. Ce matin, le maire qui répond favorablement. J'y arrive donc aux demandes qu'il formule, ces différents auditeurs. Ils ont parlé notamment donc de la réfection de la voie au niveau de carrefour à Caïfis et ensuite donc la descente du chef du 3e arrondissement au quartier Wansirouga pour s'enquérir des difficultés de ces populations.
7: On ne demande pas mieux. Vous n'êtes pas sans savoir que quand on parle des voies à Parakou, ça a été de tout temps une préoccupation. Et Ulrich a su bien le rappeler. Et ils n'ont de cesse d'en parler sur tous les matins, je dirais, sur nos tranches de grogne. Et pour ce que nous sommes en train d'observer, il y a une équipe qui est plus attentionnée, une équipe municipale qui écoute les populations. Je pense que c'est ce que j'observe. Et c'est également ce que les populations elles-mêmes sont en train d'observer. Et si vous avez suivi les tranches de grogne, la tranche de grogne ce matin, vous pouvez vous en convaincre. Ce que je dis est confirmé par la grogne de ce matin. C'est-à-dire que il y a eu des préoccupations et en même temps, l'équipe municipale est très attentionnée, va également apporter une réponse aux populations. Parce que par le passé, c'est des préoccupations qui ont été souvent dénoncées, mais la réponse est tardive. Ça, il faut avoir le courage de le dire. Mais aujourd'hui, on sent que la réponse est prompte.
5: Oui.
7: La réponse, c'est-à-dire qu'il y a une célérité et dans la résolution de ces difficultés que les populations vivent. Et donc, c'est ce qui change en réalité dans la nouvelle équipe que nous avons. Et donc, le maire est en train de donner la preuve qu'il est véritablement à l'écoute des populations. Et je pense que le mieux qu'on puisse lui demander, c'est de continuer dans cette lancée, parce que si il y a des préoccupations et qu'on soulève surtout la question de voies secondaires par Parakou, les gens en parlent tous les matins. Mais si aujourd'hui on a commencé par avoir des réponses à ces préoccupations, on ne peut que s'en féliciter le maire, lui demander de continuer dans cette même logique là. Mais il lui a touché un point important. Si on veut que le maire agisse, qu'il fasse les voies, qu'il nous construise des écoles, il y a des salles de classe qui sont décoiffées, mais ce n'est pas de sa poche qu'il va sortir l'argent. Le maire Zulkifli Zakariri, ce n'est pas de sa poche. C'est ce que nous avons cotisé Et donc, on doit être à jour vis-à-vis de nos impôts, des taxes, et permettre au maire justement d'avoir les moyens nécessaires pour apporter des réponses à ses préoccupations. Si nous ne sommes pas bons payeurs, ce n'est pas évident que le maire soit un maire qui...
6: Un bon développeur.
7: Ah oui. Et vous sentez qu'il a cette ambition-là aujourd'hui, il est prompt, ce n'est pas ce maire qui traîne sur les préoccupations soulevées. Et donc, il va en retour, il est important, j'allais dire, en retour, que les populations puissent véritablement l'accompagner. Et l'accompagner, c'est payer les taxes et non seulement dire la préoccupation et on se tait, on ne fait rien. Mmh. Donc, je pense que c'est déjà de bons pas que le maire est en train de poser, toutes ses équipes, les équipes techniques que je salue au passage, surtout la voie qui est dégradée au niveau de Aka et Fils. Oui. Quand vous arrêtez au carrefour, vous sentez que c'est dangereux. Mmh. Parfois, les camions, ça va dans tous les sens. Mmh. Et les gens se surprennent. Il peut y avoir un accident grave. Et donc, ce qui est en train d'être fait, je pense que désormais, on peut avoir... C'est de la sécurité qu'on est en train de garantir aux populations à travers ces actes qu'on est en train de poser.
5: Alors, au-delà de ces différentes actions, et Luri Chabalo, il y a également un point sensible que touche le maire de la ville de Parakou. Il s'agit de la réfection des voies d'accès aux différents établissements. Après Hibiscus et tout ce que vous avez connu, il y a le Cheje Zongo également qui a reçu, donc, je vais dire, un coup de réfection.
6: Je pense que c'est ce qui frappe le plus à l'œil. Quand ça a été fait pour le tronçon qui mène vers Hibiscus second cycle, on n'en a pas trop parlé parce que la situation n'était pas vraiment compliquée là.
5: Oui.
6: Mais quand vous prenez la voie du Cheje Zongo, je vous assure que même à moto, ça ne va pas. J'allais dire à pied. Mm. Parfois, les faiseurs d'opinion disent ça et ça vous fait rire. Moi, j'ai constaté qu'au niveau de cette voie-là, c'était compliqué de circuler même à pied. Il fallait qu'on apporte une solution. Et je pense que le maire a vu très juste de descendre dans les rues, les ruelles qui donnent accès aux établissements et d'apporter l'essentiel pour soulager les populations. C'est important. C'est vrai qu'il a également des classes qui sont en difficulté. On en a parlé. Il faut songer à cela. Et pour terminer, Epiphane Chabi, moi, j'estime que... Je ne sais pas comment le travail se fait actuellement. Est-ce que le maire écoute la radio ou bien il voit une préoccupation et il dit « faites-moi ça ». Moi, j'aurais souhaité qu'on mette en place à la mairie de Parakou une cellule de veille citoyenne qui accueille, qui écoute les tranches de grogne, qui prend les préoccupations des populations, même sur les réseaux sociaux, pour maintenant choisir, trier ce qui est plus urgent, ce qui est prioritaire, pour rester permanemment ce maire-là que les Parakois aiment.
5: Voilà. Merci à vous, Éloïse Chabalo. Merci à vous, Raoul Sibounou. C'était le mini-débat, mesdames et messieurs. Nous allons poursuivre donc le grand direct de l'information tout à l'heure avec l'entretien du jour avec Issa Gounou Chabi, le chef du 3e arrondissement de Parakou. On parle donc évidemment de ses échanges avec les populations de Wansiro sur les difficultés du quartier. Que retenir et quel espoir? Vous aurez donc toutes les précisions dans cette émission et la rubrique Pieds sur terre. Donc, matin, nous allons parler donc de la politique climatique au Bénin. Quelle perspective face aux défis environnementaux? Ce serait donc la rubrique de Raoul Sibounou. Et puis, on parlera économie avec le financement des économies africaines. Le continent peut-il se passer des aides et des investissements extérieurs? C'est la question relative donc à la rubrique Monde de l'écho. Sans oublier également l'actualité sportive, la une des journaux et tout à l'heure donc le bulletin de l'information que nous installons d'ailleurs derrière cette transition.
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5: Le grand direct de l'information. Nous allons parler, mesdames et messieurs, de l'actualité vue et traitée donc par la rédaction de votre radio ce matin. Et ce serait donc avec Akilas Tako qui s'installe. Akilas, bonjour.
8: Epiphane, bonjour. Bonjour à tous. Plus d'une cinquantaine de jeunes venus des 12 départements du Bénin se sont réunis à Parakou dans le cadre de la toute première édition de l'Académie citoyenne des jeunes de la pour la redevabilité et la lutte contre la corruption. Une initiative de Social Watch Bénin en collaboration avec l'ONG Alcré qui entend renforcer les connaissances et l'engagement des jeunes dans la promotion de la bonne gouvernance. Durant 3 jours de formation, les participants seront outillés sur les mécanisme de participation citoyenne, le contrôle de l'action gouvernementale ainsi que les moyens de contribuer efficacement à la lutte contre la corruption. Le président de Social Watch Bénin a à cette occasion mis en lumière le bien fondé de cette académie citoyenne, Rigobert Orougani.
9: consortium Social Watch Bénin Alpes met en œuvre dans le cadre du programme redevabilité porté par la coopération suisse le projet Agir pour le renforcement de la redevabilité sociale dans la gestion des finances et politiques publiques au Bénin. Ce projet s'inscrit dans une dynamique plus large de consolidation de la gouvernance démocratique de notre pays, une dynamique dans laquelle la jeunesse béninoise ne peut être un simple spectateur. C'est précisément le sens de l'Académie que nous ouvrons aujourd'hui. Nous avons voulu réunir pendant 3 jours 60 jeunes de 18 à 35 ans, à savoir les jeunes parlementaires, les jeunes maires du Bénin, membres de l'organisation Jeunesse, Médias et Société, personnes en situation de handicap, étudiants, pour qu'ils deviennent chacun dans son milieu des ambassadeurs de la bonne gouvernance et de l'éthique publique.
8: Présent à cette rencontre, le chef d'équipe du programme Redevabilité phase 3 représentant la coopération suisse a réitéré le soutien de son institution aux actions de Social Watch Bénin. Il a rassuré la disponibilité de la coopération suisse à accompagner les initiatives visant à renforcer la participation citoyenne et de la bonne gouvernance. Léopold Coron est suivi de Abdoul Chakou Assouma, préfet du département du Borgo.
10: La coopération suisse des GFA Consulting ont tenu à soutenir, aux côtés du consortium Social Watch Alpes, l'initiative de cette académie. Investie dans la formation citoyenne des jeunes n'est pas une dépense accessoire, c'est un investissement stratégique dans la durabilité même de la gouvernance démocratique béninoise.

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1: Chers jeunes participants, je voudrais vous inviter à tirer le meilleur profit de ces 3 jours de formation, de rencontres, d'échanges et de réflexion, car le Bénin de demain a besoin de votre engagement, de votre intégrité et de votre détermination. C'est sur ces notes d'exhortation que je déclare officiellement ouverte la première édition de l'Académie citoyenne des jeunes pour la redevabilité et la lutte contre la corruption.
2: On parle éducation à présent, rentrée scolaire 2026-2027, les listes des admis au certificat d'études primaires CP 2026 dans les établissements publics sont déjà disponibles. C'est en tout cas le constat fait au collège d'enseignement général Titiro dans le premier arrondissement de la ville. Selon la directrice Justine Konoura, les élèves orientés en classe de 6e dans son établissement ont commencé à se présenter pour les formalités d'inscription. Une opération qui se déroule pour l'heure sans difficulté majeure. La directrice du CEG Titiro assure que toutes les dispositions sont en train d'être mises en place pour accueillir les nouveaux élèves. Justine Konoura.
3: Au CEG Titiro, nous avons eu sur la plateforme la liste des admis au CEPE et qui sont envoyés, qui sont classés dans notre collège. Et nous avons commencé à les inscrire. Donc, les parents viennent avec leurs enfants et nous les inscrivons selon l'ordre d'arrivée. Donc, tout se passe bien ici. Les inscriptions, comme les départs, ça se passe bien, sans problème. Pour cette année scolaire 2026-2027, on nous a envoyé 1018 apprenants. Bon, c'est vrai que tous ne viennent pas, mais avec tout ce qui se passe maintenant où les parents se plaignent de moyens financiers, la majorité viennent. Nous avons 367 qui ont redoublé l'année dernière et nous avons prévu 17 groupes pédagogiques pour recevoir ce lot d'apprenants. Mais la capacité d'accueil du collège est vraiment limitée. On va faire quand même avec.
2: Et pour éviter la forte affluence des premiers jours de la rentrée, la directrice invite les parents à ne pas attendre pour les inscriptions. Ils doivent le faire au plus tard vendredi afin de permettre aux nouveaux de connaître leur classe et de récupérer leurs emplois du temps. Elle profite pour rappeler les conditions d'admission dans les salles de classe. Justine Konoura, directrice du CEG Titiro.
3: Les apprenants ils doivent venir avec l'acte de naissance sécurisé et le relevé du CEPE. Bon, à part ça, ils doivent payer les frais de carte d'identité scolaire qui s'élèvent à 1180. Et pour les garçons, nous attendons le paiement de la scolarité. Mais pour les filles, c'est 0 francs, de la 6e jusqu'en terminale. Pour les enfants que les parents doivent inscrire en 6e, nous souhaiterions qu'ils viennent tôt. C'est-à-dire, nous avons jusqu'à vendredi pour nous occuper d'eux. Donc, il faut que les parents sortent tôt pour qu'on puisse inscrire ceux là pour que déjà les enfants connaissent leur classe et qu'ils prennent en même temps leurs emplois du temps, comme c'est des débutants, et qu'ils prennent déjà en même temps leurs emplois du temps pour que déjà le lundi, là, ils soient dans leur classe parce que les cours doivent démarrer le lundi pour éviter la grande affluence des premiers jours de la rentrée.
2: Je l'annonçais en titre, la Direction générale des impôts du Bénin durcit le dispositif de contrôle des contribuables. Dorénavant, les entreprises dont l'identifiant fiscal unique est désactivé pour manquement à leurs obligations devront s'acquitter d'un acompte de 5% sur leurs bénéfices. Selon le communiqué publié à cet effet par la Direction générale des impôts, le prélèvement se fera lors de l'émission de leurs facture normalisée. La mesure est entrée en vigueur depuis ce lundi 7 septembre 2026 et vise à renforcer la discipline fiscale, comme l'explique Eric Massimo Messin à Kakbo, directeur général des impôts. Il met notamment l'accent sur le principe et les personnes concernées.
4: À partir du 7 septembre 2026, nous allons mettre en production un mécanisme qui fera que certaines personnes morales qui ne sont pas à jour de leurs obligations fiscales vont devoir, avant d'émettre des factures normalisées, payer un acompte sur impôt assis sur les bénéfices que nous appelons communément AIB. Autour de 5%. C'est une façon de précompter déjà l'impôt définitif que ces personnes morales qui devraient se mettre à jour vis-à-vis de leurs obligations fiscales ne l'auraient pas fait. Et donc, nous sommes dans la dynamique alors de faire loger tout le monde dans la même enseigne.
2: Pour l'administration fiscale, il ne s'agit pas d'une nouvelle taxe, mais d'un mécanisme destiné notamment à mener les contribuables à régulariser leur situation fiscale. La généralisation de ce dispositif marque ainsi une nouvelle étape dans le renforcement du civisme fiscal. La direction des impôts invite par ce canal les contribuables concernés à mettre à jour leur situation afin de retrouver leur statut fiscal normal. Eric Marcimo Messan a Kakbo DG Impôts.
4: L'IFU désactivé traduit simplement qu'une personne n'est pas à jour de ses obligations fiscales à une date et donc elle se verra épinglée. Puisque ce que nous mettons en application, ce n'est que ce que la loi avait prévu. Et nous avions choisi d'y aller progressivement. On avait commencé par d'abord uniquement les personnes physiques pures, les personnes physiques, mais qui habitaient des acteurs économiques. Vous avez compris que depuis le 9 septembre 2024, ça fait quand même déjà 2 ans, se voyait déjà appliquer ce dispositif-là. Ou lorsque vous êtes personne physique pure et que vous avez une activité économique, vous devez payer à l'occasion 5% du montant de la haute taxe de la facture avant de mettre votre facture. Donc la seconde phase maintenant va consister simplement à étendre ce dispositif qui est légal à tout le monde.
2: Autre volet de l'actualité, vous souhaitez être raccordé au réseau électrique de la Société béninoise d'énergie électrique, SBEE en abrégé, mais vous ignorez les démarches à suivre. La SBEE précise la procédure à respecter pour bénéficier d'un raccordement. C'est dans le cadre d'une série consacrée à l'expertise autour des compteurs électriques proposés par la société sur sa page Facebook. William Houssa est le chef du département support technique de la SBEE. Il nous explique les différentes étapes à suivre dans ce extrait.
5: Quand le client est prêt à demander le raccordement, la structure que nous appelons Contrôleur, qui est une sœur de la SBE sous tutelle du ministère de l'Énergie, doit aller faire l'expertise des installations. À la suite de cette expertise, on lui délivre un certificat de conformité. Et l'expertise est également l'occasion d'évaluer les compétences de l'électricien. Il faut noter que périodiquement, ces électriciens bâtiments qui interviennent sur le terrain au Bénin sont recyclés par Contrôleur pour que nous puissions être sûrs de leur capacité à réaliser des installations conformes. Et l'étape de Contrôleur est aussi une étape importante qui permet de valider le compteur que le client devrait avoir.
2: Un raccordement de la Société béninoise d'énergie électrique, ça commence aussi par les bons documents. Quelles sont les pièces indispensables à réunir pour obtenir son branchement au réseau électrique? Suivez les explications de William Houssa, chef département support technique de la SBEE.
5: Actuellement, on n'exige pas beaucoup de pièces aux clients. Déjà, avec l'avènement de l'ANIC, il est facile de situer les clients. Donc, nous demandons juste au client une pièce d'identité. Et ça peut être son CIP ou la carte biométrique ou même son passeport. Ensuite, nous demandons au client de faire un plan de situation pour nous permettre d'avoir une idée de la position de sa maison. Et dans le formulaire qu'il doit remplir son arrivée à la SBE, il y a également une rubrique où le client doit mentionner les coordonnées GPS de sa maison s'il les connaît. Surtout maintenant avec les matériels électroniques, les téléphones portables et autres, il est facile pour un client de connaître ses coordonnées GPS Et s'il ne s'y connaît pas, eh bien, on peut l'aider à relever et à nous les communiquer. Ça nous permet, après coup, une fois qu'on a fini, ça nous permet d'avoir, ça nous facilite, j'allais dire, l'installation, mais ça nous permet également, après coup, de géoréférencer les clients pour mieux les servir.
2: En titre, je l'annonçais ce mardi 8 septembre 2026, c'était la journée internationale de l'alphabétisation, une célébration qui revêt un caractère particulier cette année puisqu'elle marque la 60e édition de cette journée, une journée consacrée à la promotion de l'alphabétisation à travers le monde. Le Bénin se joint à la communauté internationale pour célébrer cet événement. À cette occasion, le ministre de l'enseignement secondaire s'est adressé au peuple béninois dans son message. Il a rappelé la portée de cette célébration et l'importance de l'alphabétisation dans le développement individuel et collectif. Clément Kouchadé, ministre de l'enseignement secondaire, que vous suivrez dans nos prochaines éditions. C'est sur cette information que nous mettons un terme à ce bulletin matinal. Mais le grand direct se poursuit avec vous. Epiphane Chabi.
6: Oui, évidemment. Akilas Tako, merci donc pour le bulletin de l'information. On va enchaîner, mesdames et messieurs, avec l'actualité sportive ce matin.
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6: Voilà, on va démarrer donc, mesdames et messieurs, ce matin avec cette actualité relative à ce tournoi de proximité, le tournoi mini-football Coach Joachim Diomaki, Avesport FC qui décroche son billet pour la grande finale. L'attention était à son comble ce mardi 8 septembre 2026 sur le terrain de Gano à l'occasion des demi-finales de la toute première édition du tournoi mini-football Coach Joachim Diomaki. Opposé à une solide formation de Wurutokoro FC, Avesport a fini par composter son ticket pour l'ultime étape au terme donc d'un choc indécis. Dès le coup d'envoi, les deux formations ont affiché de la rigueur et une discipline tactique exemplaire. Malgré la volonté offensive des deux côtés, aucune des deux équipes n'a réussi à trouver le chemin des filets au cours donc des 90 minutes. Solidité défensive, parade décisive et neutralisation au milieu terrain ont débouché donc sur un score nul et blanc de 0 but partout au terme du temps réglementaire. C'est donc lors de la redoutable épreuve des tirs au but et que le sort de cette rencontre s'est joué. Faisant preuve d'un sang-froid remarquable, Avesport FC s'est imposé sur le score étriqué d'un but à zéro, selon ainsi donc la fin du parcours de Wurutokoro FC tout en faisant honneur aux valeurs donc de fair play, de respect et d'unité chères au tournoi. Grâce à ce succès arraché au bout donc du suspense, Avesport FC entre dans l'histoire en devenant donc le premier finaliste de cette édition inaugurale de ce tournoi. Les projecteurs sont désormais tournés vers la grande finale où Avesport FC tentera donc de soulever le trophée à l'issue de la deuxième demi-finale qui va se jouer cet après-midi entre Pelé Sport et Pelé FC et le Real Sport. Il faut préciser que la rencontre va se jouer ce mercredi à partir donc de 15h30 sur le même terrain. On va parler du mondial des moins de 20 ans de 2026 ce matin avec les Amazones du Bénin et qui étaient donc opposés à l'Argentine ce mardi 8 septembre pour la deuxième journée de la Coupe du Monde de 2026. Le Bénin a subi donc une lourde défaite face à l'Argentine, une sélection particulièrement réaliste. Pourtant, les Béninoises avaient la possibilité de frapper les premiers et de donner donc une autre tournure à la rencontre. Mais dans les derniers mètres, le manque de coordination offensive et les choix individuels ont empêché les Amazones de concrétiser leurs opportunités. À l'inverse, l'Albi Céleste a fait preuve d'une efficacité redoutable. Profitant des espaces et des erreurs béninoises, les Argentines ont progressivement pris le contrôle de la rencontre. La défense béninoise en difficulté face aux offensives adverses n'a pas réussi à contenir les assauts argentins. Cette défaite constitue donc un sérieux coup d'arrêt pour les Amazones des moins de 20 ans. Au-delà du résultat, le revers pèse également sur leur différence de but, un élément qui pourrait s'avérer déterminant dans la course donc à la qualification. Cette rencontre aura néanmoins permis de mesurer les cas qui sépare encore la jeune sélection béninoise du très haut niveau international. Face à une équipe expérimentée réaliste, la moindre erreur se paye immédiatement. Il reste désormais un dernier rendez-vous donc pour les Amazones du Bénin. Les Amazones devront donc rapidement, j'allais dire, tourner la la page, retrouver de la solidité et de la confiance afin de livrer une prestation à la hauteur de leurs ambitions. Rappelons que les Amazones du Bénin ont été battues 8-0 par les Argentines. Direction le Maroc où Sofiane Amrabat ne portera plus le maillot du Maroc sous Mohamed Wahbi. Le milieu terrain a annoncé donc sa décision dans un message qu'il a publié sur Instagram. La nouvelle a surpris au Maroc à quelques jours du début des qualifications pour la Coupe d'Afrique des Nations 2027. Amrabat a décidé de se rendre indisponible pour la sélection et ce, tant que Mohamed Wahbi restera donc en poste. Le joueur récemment arrivé à l'Ajax d'Amsterdam précise toutefois qu'il ne s'agit pas d'une retraite internationale. Amrabat reconnaît que le choix n'a pas été facile. C'est une décision très difficile, mais je ne me sens pas en mesure de continuer à représenter l'équipe nationale sous la direction du sélectionneur actuel, a-t-il expliqué dans son message. Le Marocain refuse cependant de dévoiler les raisons précises de sa décision. Par respect pour l'équipe nationale et toutes les personnes concernées, je préfère garder les raisons de cette décision privée, a-t-il écrit. Le milieu terrain tient aussi à éviter toute confusion sur son avenir avec les Lions de l'Atlas. Amrabat veut même continuer à soutenir la sélection malgré son retrait. Il assure qu'il restera le plus grand supporter de l'équipe alors que le Maroc prépare les qualifications pour la CAN 2027. Une précision importante pour comprendre sa décision. Le joueur ne quitte donc pas définitivement les Lions. Il conditionne simplement son retour à un changement de situation à la tête de la sélection. La Ligue des Champions qui a repris donc hier avec les premières journées ou la première journée qui a débuté avec plusieurs rencontres, entre autres le Real de Madrid qui était opposé donc à l'Inter de Milan, a battu le club italien 2-0. Manchester City est allé donc battre Porto au Portugal 2-0 pendant que dans les autres rencontres Aston Villa a pris le dessus sur le club belge de Club Brugge 3-2. L'AEK Athènes a battu le LASK 1-0. Dortmund a plié la rencontre face à Villarreal 3-2. C'est le même score qui a opposé également le Betis Séville face à Lille. Pourtant ce sont donc les Lillois qui ont ouvert le score avant donc de se faire reprendre par les Espagnols. Il faut dire que la Ligue des Champions se poursuit ce jour avec toujours la première journée et les différentes rencontres qui vont se jouer. Entre autres, à 17h45, le FC Barcelone fera place donc à Feyenoord. Liverpool Atlético de Madrid à partir de 20h. Naples sera opposé à Arsenal pendant que le Sporting Club du Portugal accueille Galatasaray de la Turquie. Le PSG va défier donc à Slovan Bratislava, le champion titre qui affronte le club de l'ancien international ivoirien Yaya Touré. Il faut dire que la Ligue des Champions c'est également à Stuttgart face au Viking Stavanger, c'est à 17h45. Voilà, mesdames et messieurs, les différentes rencontres qui vont opposer donc les différentes équipes en ce qui concerne la première journée de la Ligue des Champions pour le compte de cette journée du mercredi. On va marquer une courte pause et on revient juste après pour installer l'entretien du jour.
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6: Place, mesdames et messieurs, à l'entretien du jour ce matin au quartier Wansiru, dans le 3e arrondissement de Parakou. Les difficultés quotidiennes des populations semblent désormais retenir davantage l'attention des autorités locales. Après plusieurs plaintes persistantes sur les conditions de vie dans le quartier, quelques jours seulement après, un reportage de Radio Fraternité mettant en lumière les préoccupations des habitants, le chef du 3e arrondissement, Issa Gounou Chabi, est allé à la rencontre le samedi dernier de ces populations. Une démarche effectuée sur instruction du maire de Parakou avec pour objectif d'écouter directement les populations, de mieux cerner leurs difficultés et d'envisager des pistes de réponse. Que retenir de cet échange avec les habitants de Wansiru? Quelles sont les principales attentes et surtout, quels espoirs peuvent-ils désormais nourrir? C'est ce que nous allons aborder dans cet entretien du jour avec Issa Gounou Chabi, le chef du 3e arrondissement de Parakou, qui répond ici aux questions de Ilouri Chabalo.
11: Issa Gounou Chabéi, bonjour.
12: Oui, bonjour, monsieur le journaliste.
11: Vous avez effectué une descente au quartier Wansirou dans votre arrondissement suite à plusieurs plaintes des grognes liées, bien entendu, à certaines difficultés que ont les habitants de ce quartier. Quel est le constat que vous avez fait sur le terrain?
12: Merci beaucoup, monsieur le journaliste. C'est vraiment avec plaisir que je vous reçois ce matin par rapport à ma descente le samedi passé dans le quartier Wansirouga suite aux différentes grogne que les usagers et les habitants de cette localité ne cessent dans les différents médias. Et donc, j'ai été interpellé par l'autorité municipale sur instruction du maire pour aller rencontrer la population de Wansirouga et toucher du doigt les difficultés auxquelles ils vivent au quotidien. Et vraiment, j'ai vécu moi-même et le calvaire que la population vit.
11: On va y aller pas à pas. Très souvent, quand les faiseurs d'opinion nous appellent pour la situation du quartier Wansirou et Wansirouga dont vous parlez, ils évoquent trois raisons, notamment l'éclairage public, difficulté de mobilité et la situation de l'école. On va prendre cas par cas pour expliquer quel est le constat que l'autorité a fait sur le terrain.
12: C'est vrai, en prenant d'abord par rapport à la mobilité, et c'est avec difficulté que je suis arrivé dans le quartier Wansirouga. La voie d'accès est impraticable et je pense que la situation entre Wansirou et Wansirouga, c'est une situation déplorable puisque nous avons vu là à partir de 19h, c'est impossible qu'une seule personne puisse circuler sur cette voie parce que c'est une ligne d'insécurité totale. Donc, j'ai constaté et moi-même, j'ai touché du doigt. Et je pense que c'est une réalité, une triste réalité que la population vit dans cette localité. Et prenant l'électrification et arrivé au cœur de Wansirouga, et à quelques 20 mètres, on a vu les poteaux. Puisque Wansirouga fait frontière avec Birouguera. Et nous avons vu les poteaux alliés et après le bas-fond qui sépare Birouguera de Wansirouga. Vraiment, c'est comme si ceux-là ne sont pas dans la ville de Parakou. Donc, j'ai vécu réellement les cris du cœur que la population dit souvent dans les médias, c'est une réalité. Et en plus de ça, nous sommes allés à l'école. L'école est vraiment totalement délabrée. Nous avons même constaté un bâtiment vieillissant qui avait été construit par le passé avec des bois. Et la fondation est en train de se dégrader. Et les termites sont en train de ronger les bois avec lesquels la classe a été construite. Donc, ces élèves à la rentrée seront dans une insécurité totale. Et nous avons constaté le seul bâtiment qui est là, qui abrite l'école. Bon, je pense que c'est une difficulté, c'est un calvaire pour cette population. Parlons pas de l'eau. Nous avons constaté, nous avons réuni la population. On a échangé et la population était très, très contente parce que la population m'a fait savoir par le passé, après les élections, aucune autorité ne se rend dans leur localité. D'accord. Donc, ils étaient même prêts à abandonner ce quartier pour se réfugier dans les autres quartiers où les gens sont encore mieux à l'aise.
11: Quel est le retour que vous avez fait à l'autorité et à quoi doit-on s'attendre désormais?
12: Et je pense rapidement, et j'ai fait un retour verbal parce que la situation qui se présente à Wansirouga dépasse un retour verbal. Donc, j'ai demandé à la population, séance tenante, de faire un rapport à l'endroit de l'autorité et m'envoyer une ampliation. Donc, je pense que d'ici cette journée ou demain, nous allons recevoir les documents. Je pense que les paroles s'envolent, mais les écrits restent. Donc, la population est prête et a écouté avec intérêt et m'a chargé de remercier beaucoup le maire de Parakou pour cette diligence qu'il a effectuée à travers ma personne. Ils sont très contents et à travers ces médias, nous remercions aussi l'écoute de l'autorité municipale qui ne cesse de s'échaîner pour le développement de la ville de Parakou.
11: Est-ce que ça veut dire que désormais, dans la ville de Parakou, les cris de cœur des populations à travers les tranches de grogne seront écoutés par les autorités? Parce que très souvent, les faiseurs d'opinion disent « on crie, mais personne ne nous écoute ». Mais là, on vous a vu sur le terrain, envoyé par le maire. Également, on a vu une équipe au niveau du rond-point à Caïfis pour réparer ce trou dont les grogneurs parlent tout le temps sur nos antennes. Est-ce que ça veut dire que les choses ont changé à Parakou?
12: Je pense que c'est une preuve palpable que ce déplacement que j'ai effectué à Wansirouga démontre que l'autorité municipale et nous qui sommes au-dessous de cette autorité, nous sommes à l'écoute de notre population. Nous sommes à l'écoute des médias, des différents médias, des réseaux sociaux. à travers la ville de Parakou. Parce que nous ne pouvons pas, autant que nous sommes, nous déplacer partout. Mais la population est dans tous les coins de la ville de Parakou. Et à travers ces médias, à travers vos médias, vos canaux, je pense que nous sommes à l'écoute et nous allons faire un bon travail pour la ville de Parakou. L'essentiel est que la population nous accompagne. Parce que ce travail que la mairie est en train d'entreprendre, que le maire est en train d'entreprendre, nécessite beaucoup de moyens. Et je pense que les maigres moyens que la mairie aura avec l'accompagnement de la population, que je vais dire que la population doit quand même accompagner en payant les impôts, en payant les taxes, surtout pour que ce que la population veut, que le maire aussi puisse accompagner. Et ce qui dépasse l'entendement de la mairie, je pense que le maire peut faire les plaidoyers en direction de l'État central pour que nous puissions avoir un bon résultat, un bon développement pour la ville de Parakou.
11: Alors, autorité, merci.
12: C'est à moi de vous dire merci.
6: Voilà, mesdames et messieurs, c'était l'entretien du jour avec le chef du 3e arrondissement de la ville de Parakou. On va enchaîner, mesdames et messieurs, avec la rubrique Pieds sur terre ce matin. Dans la rubrique Pieds sur terre, la rubrique environnementale, évidemment, on s'intéresse à la politique climatique au Bénin. Avec vous, Raoul Steve Gounoukou, bonjour.
13: Bonjour, Epiphane Chabi.
6: Alors, quelle perspective face aux défis environnementaux? C'est la question donc au cœur de cette rubrique. Et d'abord, comment évaluer les politiques publiques climatiques dans notre pays.
13: Le Bénin a multiplié ces dernières années des initiatives en faveur du climat, reboisement, restauration des forêts, promotion des énergies renouvelables, agriculture intelligente ou encore protection des zones côtières figure parmi les actions engagées. Et parlant du changement climatique, ce n'est plus une menace lointaine. Au Bénin, ses effets sont déjà visibles. Inondations récurrentes dans plusieurs communes, érosion du littoral, perturbation des saisons agricoles, épisodes de sécheresse et dégradation des écosystèmes. Ces phénomènes affectent les conditions de vie des populations, fragilisent les activités économiques et accentuent la pression sur les ressources naturelles. Face à ces défis, les pouvoirs publics ont adopté plusieurs politiques et programmes destinés à renforcer la résilience du pays et à promouvoir un développement plus respectueux de l'environnement. Pour l'expert en finance climatique Cyril Djoamon, le Bénin est mieux loti en matière de politique publique climatique.
14: Il faut dire qu'en termes d'existence de politique, de planification climatique, le Bénin reste en Afrique le pays le mieux doté. Je vais citer par exemple notre PNA, le Plan National d'Adaptation, le SPAMB qui est en cours d'évaluation et d'actualisation. Le SPAMB, c'est le Plan National de Stratégie de Protection de la Biodiversité et beaucoup d'autres documents sectoriels, que ce soit le PANA Agriculture, le PANA Énergie, le PANA Habitat. Il y a plusieurs de ces documents qui existent, qui sont élaborés avec les outils de dernière génération. Et donc, leur existence place le Bénin dans une position enviable en ce qui concerne tout ce qui est outils, documentation et plans pour guider, orienter l'action climatique. Et en ce qui concerne leur mise en œuvre, il faut aussi reconnaître que des efforts aussi sont faits pour que la planification, la prévision contenue dans ces plans-là puisse aussi conduire tout ce qui est action climatique dans le sens d'atténuer les effets des changements climatiques sur la communauté.
6: Alors, que faut-il faire aujourd'hui pour renforcer l'action climatique au Bénin?
13: Oui, si des avancées sont reconnues, de nombreux défis restent encore à relever. Le financement des projets climatiques, l'application effective des tests, la sensibilisation des communautés, l'implication des collectivités territoriales, le renforcement de la recherche scientifique ainsi que la coordination entre les différents acteurs sont régulièrement évoquées. Selon l'expert en finance climatique Cyril Djoamon, le Bénin doit s'inscrire dans les nouvelles dynamiques, les nouvelles méthodes. Il met également un accent sur la finance climatique. Le Bénin doit se donner les moyens de sa politique en matière de lutte contre les changements climatiques.
14: Les méthodes évoluent, tout ce qui est outil de prévision, d'analyse évolue et il me semble que c'est dans cette démarche évolutive-là que aussi les politiques doivent s'inscrire en allant à la recherche des nouveaux outils, de la nouvelle méthodologie pour la prévision climatique. À côté de ça, c'est que la finance climatique doit suivre aussi. Il faut véritablement avoir un nombre critique d'experts pouvant aller sur le marché de la mobilisation de la finance climatique. Le Bénin doit se donner véritablement les moyens pour que la finance climatique, qui aujourd'hui est disponible, mais pas à n'importe quel prix, puisse être adéquatement mobilisée dans le sens d'engager des actions ambitieuses de réparation de tout ce qui est affreux causé par la nature sur la communauté. Il y a 8 secteurs de vulnérabilité au Bénin et le secteur le plus vulnérable, bon, pas forcément en ordre de priorité, mais le secteur agricole vient en tête. Ce secteur reste vulnérable du point de vue de sa contribution, n'est-ce pas, que ce soit au développement économique, mais aussi à l'employabilité de la jeunesse. Lorsque vous voyez ce qu'il y a à faire seulement à ce secteur pour amortir ou les effets du changement climatique sur les petits exploitants agricoles notamment, la prévision n'est pas forcément à la hauteur des attentes.
6: Alors Raoul, le Bénin est-il suffisamment préparé face aux effets de ces changements climatiques?
13: Oui, très bonne question. Je pourrais dire oui et non oui si je m'en tiens aux efforts consentis ces dernières années par les pouvoirs publics. Le Bénin a multiplié les initiatives en faveur du climat. Non, parce que on n'est jamais assez prêt pour contrer les phénomènes climatiques qui sont imprévisibles. Il y a des phénomènes climatiques extrêmes qui surprennent. Le Bénin vit cette situation. Ces phénomènes deviennent de plus en plus fréquents. D'ailleurs, les inondations qui touchent régulièrement certaines communes, la sécheresse affecte les productions agricoles dans plusieurs localités, tandis que l'érosion côtière continue de menacer les infrastructures et les populations vivant sur le littoral. Ces événements rappellent justement l'importance de l'anticipation et de l'adaptation au changement climatique.
6: Merci à vous, Raoul Sibgouloukon. C'était donc la rubrique Pierre Suter. Mesdames et messieurs, nous allons enchaîner avec la rubrique Monde de l'écho. On parle donc économie. Pendant des décennies, le développement de l'Afrique s'est largement appuyé sur les financements extérieurs. Fonds monétaire international, Banque mondiale, l'Union européenne, Chine, prêts, aides et investissements ont contribué donc à financer les routes, les hôpitaux ou encore les dépenses publiques de nombreux États africains. Mais en 2026, ce modèle montre ses limites. L'endettement s'alourdit, les conditions de financement se durcissent et certaines sources d'aide, se raréfient. Dès lors, une question s'impose. L'Afrique peut-elle désormais financer elle-même sa croissance et son développement? C'est à cette question que s'intéresse Jacques Degbé dans la rubrique Monde de l'écho de ce mercredi.
15: L'Afrique peut-elle se passer des aides et investissements extérieurs? La grande majorité des analystes répondent par la négative au vu de la configuration actuelle du modèle de financement des économies sur le continent. Un système essentiellement extraverti et où les ressources internes restent insuffisamment mobilisées. Lionel Zinsou, banquier d'affaires financier et ancien premier ministre béninois.
16: Non seulement on a des problèmes de finances publiques, on collecte peu d'impôts, mais peu d'impôts, c'est-à-dire la moitié à peu près par rapport au PIB, par rapport à la richesse créée chaque année. Et donc on a des vrais problèmes de finances publiques. Or, on a des besoins d'infrastructures sociales, de mobilité, de communication. On a besoin de créer des fonctions régaliennes, d'assurer des biens communs. Et c'est pas avec 15% de prélèvements obligatoires dans nos économies qu'on est capable d'éduquer, d'assurer la santé, de se défendre et de lutter contre la pauvreté. Et puis, en dehors des finances publiques, c'est peut-être plus grave encore, on a très très peu de crédit pour les ménages, pour les familles et pour les entreprises.
15: De nombreux États africains enregistrent encore de faibles recettes fiscales et des difficultés à attirer l'épargne vers des investissements productifs. Kako Nubuko, économiste togolais, ne dit pas non plus le contraire.
17: On a deux soucis. Il y a ce qu'on appelle le rendement fiscal, donc la capacité de nos administrations à lever l'impôt. Et puis, il y a une question d'étroitesse de la base productive, ce qui fait qu'on a du mal à avoir un espace fiscal digne de ce nom pour faire face à une population dont la taille double tous les 25 ans et qui est très jeune. Donc, il y a un enjeu très important, comme l'a dit Lionel Zinsou, au niveau des finances publiques. Et par rapport au secteur privé, il a également raison. Le ratio crédit sur PIB aux États-Unis frôle les 300%. Il y a un enjeu d'intermédiation financière aussi, parce que quand on pose la question aux banquiers, ils nous disent on a beaucoup de ressources courtes, mais on a du mal à les transformer en emplois longs.
15: Autre difficulté identifiée, la prédominance de l'informel dans les économies africaines. Lionel Zinsou, économiste et financier béninois.
16: On a un secteur informel qui est très important. Et informel, ça veut dire qu'il s'échappe de l'impôt et des charges sociales. Donc, et ça, ça va prendre beaucoup de temps parce que je ne sais pas si tout le monde mesure que dans un pays comme le mien, mais c'est la moyenne de l'Afrique subsaharienne, le secteur informel de l'économie, c'est 90% de l'emploi et 50% du PIB. 90%, c'est-à-dire ce qui est formel, les entreprises qui peuvent contribuer, c'est 10%. Ça, c'est pas possible. Donc ça va demander une génération pour parvenir à quelque chose de plus formalisé. Donc,
15: à tout cela s'ajoute également le problème de la corruption qui fait perdre près de 1000 milliards de francs CFA chaque année aux économies africaines, soit 25% du produit intérieur brut du continent. S'y ajoute également 88 milliards de dollars de flux financiers illicites, privant les États de ressources vitales pour financer la santé, l'éducation et les infrastructures, bref, pour financer le développement. Mais au-delà, Benjamin Minda, spécialiste du droit international, pointe du doigt l'inadéquation entre le système financier international et les réalités des économies africaines.
18: Les instruments effectivement mis en place, que ce soit par l'OFMI, la Banque mondiale, l'IDA, International Development Association, etc., toutes ces institutions-là de Bretton Woods, malheureusement, composent des plans qui ne répondent pas aux priorités de développement. L'un des problèmes de la dette aussi, c'est que la dette ne répond pas aux bons besoins du développement. Et donc les instruments effectivement juridiques existants aujourd'hui sont décriés. Il y a plusieurs économistes effectivement moi qui met en avant le caractère inégal. On parle même parfois d'iniquité de ces instruments-là.
15: Il se pose alors une question. Que faire pour corriger le tir? Comment l'Afrique peut-elle financer son propre développement sans forcément tendre la main à l'extérieur? L'économiste et ancien premier ministre béninois Lionel Zinsou estime que la balle est dans le camp des Africains eux-mêmes.
16: L'aide publique au développement est en train de se tarir et c'est pour ça qu'on répond par une nouvelle architecture africaine. Les Africains devront admettre que c'est eux qui vont être désormais les financiers de leur propre développement. Ça suppose un travail quand même en profondeur qui donne des raisons aux petites entreprises et aux ménages d'accepter l'impôt parce que de l'autre côté, ils reçoivent aussi des services publics. Il faut que les gens aient envie de payer l'impôt parce qu'ils estiment qu'ils reçoivent en termes d'énergie, d'éducation, de santé, des services.
15: L'économiste togolais Kako Nubupo souligne de son côté une autre réalité lorsque se pose la question du financement de l'Afrique.
17: Bon, j'étais au mois d'octobre à Washington justement avec Afrexim Bank. Et la thématique, c'était la surévaluation du risque africain par les marchés. Et donc là, il y a un effort à faire d'amélioration de la gouvernance, d'amélioration de la transparence, de sorte que nous ne soyons pas sous-cotés. C'est un effort collectif à mener pour que, justement, le risque africain ne soit pas perçu comme étant très élevé, ce qui n'est pas le cas. Priori. Et puis sur la solidarité intra-africaine, c'est sûr que la zone de libre-échange continentale africaine, qui est une très bonne initiative, ne pourra pas rester une initiative simplement de zone de libre-échange. Il faudra à un moment donné qu'il y ait un projet politique volontariste qui puisse permettre d'envisager les transferts budgétaires.
15: L'Afrique regorge de ressources naturelles considérables, possède une population jeune et dynamique, un marché de plus d'un milliard d'habitants grâce à la zone de libre-échange continentale ZLECAF et un secteur privé en pleine expansion. Le continent dispose donc d'énormes opportunités, mais encore faudrait-il savoir s'en servir pour réduire le cordon avec les aides et investissements extérieurs.
6: Voilà, c'était la rubrique Monde l'écho. Cette fois-ci, la une des journaux avec Gracia Guedo du CEFIMA. Gracia, bonjour.

Mixelé. Défaite face à l'Argentine, Romuald Wadaï remobilise les Amazones. Bénin-Brésil, une dynamique en plein essor. Prélèvement automatique de l'AIB à 5%, un tour de vis contre la fraude. Le matin, défense et sécurité au Bénin. Cotonou et Abu Dhabi veulent renforcer leur coopération militaire. L'aube nouvelle en Fongbe. La Cour constitutionnelle saisit d'un recours contre sa conformité à la Constitution. Perspectives de coopération et d'investissement dans l'IA. Le Bénin ouvre de nouvelles pistes de coopération avec des experts canadiens. Le potentiel. Incivisme des populations contre les douaniers en mission. Malgré la violence, la douane range la gâchette. Édition 2026 de la Journée internationale de l'alphabétisation. Le Bénin réaffirme sa volonté de renforcer les initiatives en faveur du savoir. La boussole. Financement des infrastructures. Romuald Wadaï ouvre de ses populations contre les douaniers en mission. Malgré la violence, la douane range la gâchette. Édition 2026 de la Journée internationale de l'alphabétisation. Le Bénin réaffirme sa volonté de renforcer les initiatives en faveur du savoir. La boussole. Financement des infrastructures. Romuald Wadaï ouvre de ses populations contre les douaniers en mission. Malgré la violence, la douane range la gâchette. Édition 2026 de la Journée internationale de l'alphabétisation. Le Bénin réaffirme sa volonté de renforcer les initiatives en faveur du savoir. La boussole. Financement des infrastructures. Romuald Wadaï ouvre de ses populations contre les douaniers en mission. Malgré la violence, la douane range la gâchette. Édition 2026 de la Journée internationale de l'alphabétisation. Le Bénin réaffirme sa volonté de renforcer les initiatives en faveur du savoir. La boussole. Financement des infrastructures. Romuald Wadaï.

0: facture normalisée. Un acompte de 5% sera prélevé à ce titre. Dans le bulletin matinal, le directeur général des impôts était dans le bulletin matinal. Et pendant ce temps, Paracois abrite depuis ce mardi l'Académie citoyenne des jeunes pour la redevabilité et la lutte contre la corruption. La première édition de cette initiative, portée par Social Watch Bénin et l'ONG Alcré, se veut un cadre de formation de la jeunesse pour poser les bases de la bonne gouvernance. Le compte rendu de la cérémonie d'ouverture était dans le bulletin matinal. Et puis la communauté internationale a célébré ce mardi la journée de l'alphabétisation. Célébrée chaque 8 septembre, l'édition 2026, la 60e, est marquée au Bénin par l'adresse du ministre de l'Enseignement secondaire. Clément Koutchadé insiste sur l'importance de l'alphabétisation dans le développement individuel et collectif. Vous l'avez suivi dans le bulletin matinal.
1: Merci à vous, Akilas Tako. Merci pour toutes ces précisions. Mesdames et messieurs, ainsi se referme donc la première partie du Grand Directeur des Informations. Merci de votre fidélité à cette tranche. Nous allons donc marquer une courte pause. La pause et on revient donc à 8h pour la suite du Grand Direct de l'Information.
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0: fait. Donc, je vais dire un grand pas, ou en tout cas un grand rang, j'allais dire justement, donc, à nos amis faiseurs d'opinion, ceux qui nous permettent d'ailleurs de tenir cette tranche à partir de 6h15 minutes. Quelle est selon vous l'importance des faiseurs d'opinion et comment faire pour solidifier leur rôle de veille citoyenne? C'est la question qui a été posée donc aux amis de la page Facebook. Et d'abord, le faiseur d'opinion, Louis Chabalo, selon vous, c'est qui?
1: Je pense que le faiseur d'opinion, c'est quelqu'un qui observe, comme tout autre citoyen, tout autre habitant, par exemple, d'une société, d'une localité. Mais lui, il choisit de porter la voix de toutes ces personnes qui ne souhaitent pas forcément se faire entendre malgré les difficultés qu'elles vivent. Les faiseurs d'opinion se décident d'être porte-voix de ces personnes-là et donc d'apporter l'information, les difficultés, les préoccupations ou d'exprimer, je veux dire, publiquement la vie d'un peuple, la vie, je veux dire, d'une frange de population, la vie des gens avec qui ils vivent, ils cohabitent tout le temps. Donc, je sais pas si je dois le dire comme ça, de façon très simple. En réponse à votre question, je pourrais dire que le faiseur d'opinion, c'est le porte-parole des habitants de sa localité. Et donc, il joue, les faiseurs d'opinion, auprès de la population, le rôle que Wilfried Lyon Rungbedi joue au niveau du gouvernement, au niveau de l'exécutif.
0: Voilà, justement, la question, c'est de savoir leur importance et comment faire pour solidifier donc leur contribution à la veille citoyenne dans nos différentes villes, particulièrement dans la ville de Parakou, puisque nous y sommes. Est-ce que, selon vous, ces faiseurs d'opinion jouent véritablement le rôle?
1: Oui, ils font tellement d'efforts qu'eux, ils méritent d'être encouragés et d'être félicités. Ces faiseurs d'opinion, je crois qu'ils prennent la mesure de l'importance de ce qu'ils sont en train de faire.
0: Oui.
1: Vous savez, ne se lève pas qui veut normalement pour être faiseur d'opinion, même si actuellement à Parakou c'est un peu libéral. Et on va en parler peut-être dans la suite, la poursuite des échanges. Mais le plus gros problème aujourd'hui à Parakou constitue cela. Il y a des gens qui se lèvent et qui décident comme ça de commencer par appeler les tranches de groin et donc d'être désormais des faiseurs d'opinion. Ce n'est pas interdit en fait, parce que aucune règle, aucune loi, aucun règlement ne définit qui et comment il devient faiseur d'opinion. Je vous donne un exemple simple. Quand j'anime une tranche de groin et que un de ces jours, un monsieur, une dame, un sieur, quelque part, à Tibona, dans une zone du quartier Albarika, à Wansiruga, ou peut-être à Nima, n'appelle pas d'habitude la tranche de groin, mais ce jour-là, en raison d'une situation, a décidé de composer le numéro au pouvoir et composer sa marche. Et cette personne passe à l'antenne et pose sa préoccupation. C'est quelqu'un qui a fait l'opinion. C'est quelqu'un qui a participé à une tranche de groin. Mais qui forcément n'est pas faiseur d'opinion. Quelqu'un qui prend ça comme une activité, par exemple. Je ne dis pas activité rémunératrice de revenus. Parce qu'on ne fait pas l'opinion pour espérer avoir un salaire. C'est un sacerdoce. C'est une décision que tu prends toi-même de servir les autres à travers tes interventions. Mais il y a des avantages dedans. On ne va pas se voiler la face. Les avantages, c'est que tu es connu, tu es un homme public. Tu es sollicité parfois par les autorités pour prendre part à certaines rencontres de consultation citoyenne. Donc tu deviens un citoyen de premier rang parce que tu as choisi de porter la parole de ceux qui sont autour de toi. C'est bien. Mais vous savez, comme ces faiseurs d'opinion n'ont pas de salaire, comme ils n'ont pas de rémunération, et comme ils doivent acheter d'unités tout le temps, il peut arriver que des bonnes volontés décident de dire « Mais toi, j'aime bien tes interventions sur l'antenne, j'aime ce que tu fais, je te soutiens avec 2000 francs pour que tu prennes d'unité. C'est bon, ce n'est pas mauvais.
0: Oui.
1: Là encore, il n'y a pas de souci. Mais vous savez, dans le rang des faiseurs d'opinion, il y en a qui marchandent ce qu'ils font. Il y en a qui prennent de l'argent carrément pour venir attaquer X ou Y, ou pour venir s'attaquer à une situation, ou pour orienter la situation autrement. Tout ceci se passe pourquoi? Parce que le cadre, l'existence des faiseurs d'opinion n'est pas véritablement encadré. Je salue ceux qui ont eu l'idée et qui ont eu la présence d'esprit de mettre en place une association à Parakou, l'association des faiseurs d'opinion. Je crois l'AFROP, c'est bien cela.
0: Oui.
1: Si je connais un membre de cette association qui est vraiment dynamique et à qui moi, personnellement, je ne fais pas de reproche, je ne le dis pas pour créer des jaloux. C'est Adam Bachirou. Il est correct dans ce qu'il fait. Mais il y a d'autres qui déraillent carrément dans leur intervention sur les tranches d'antenne. Et ça veut dire que l'AFROP ne fait pas son travail. L'AFROP ne fait pas son travail, certainement, parce que certaines, je veux dire personnes, certains membres tiennent tête, ne veulent pas respecter le règlement, ou alors ne veulent pas appartenir à l'association. Il va donc valoir. Parce que, qu'on le veuille ou non, aujourd'hui, les faiseurs d'opinion constituent, je veux dire, des neveux ou des nièces, si je peux le dire comme ça, pour les journalistes, pour le monde de la presse. On ne peut pas fonctionner sans ces personnes-là qui jouent également un rôle important de veille citoyenne. C'est un rôle qui s'ajoute à notre rôle. Et la radio leur donne la possibilité donc, de passer sur les tranches d'antenne et d'exprimer leurs préoccupations. Figurez-vous que dans la ville de Parakou, quand je prends les dernières semaines qu'on a traversées, les préoccupations des faiseurs d'opinion, par exemple, quand ils ont parlé de la voie qui relie Kérouguéra à Albarika, et que la radio, ben, on enregistre la préoccupation 1, 2, 3, 4, 5 fois, ça tape sur le système de rédaction en chef. Il envoie une équipe sur le terrain. L'équipe fait un bon reportage qui décrit correctement la situation, et le reportage tape sur le système de l'autorité municipale qui descend sur le terrain ou qui envoie ses équipes techniques. Vous voyez comment ça fonctionne? Et dans cette chaîne-là que je viens d'établir, dans cette chaîne-là, les faiseurs d'opinion ont un rôle important à jouer. Ils sont même, quelque part, je veux dire, au premier rang. Ça commence par eux et ça finit par l'autorité qui apporte une solution et eux encore qui reviennent sur les tranches de grogne. Moi, je suis content quand j'entends un faiseur d'opinion dire « Je suis content de telle autorité parce qu'on a fait, on a grogné, c'est vrai, c'est un mot que je n'aime pas trop, et on a exprimé nos préoccupations, je préfère le dire comme ça, et on a apporté une solution à notre problème. » Et donc, j'estime que les faiseurs d'opinion, c'est des gens très importants pour la veille citoyenne. Ils sont comme les acteurs de la société civile. Seulement que chez eux, ce n'est pas encore formalisé. Et donc, je pense que c'est eux-mêmes qui vont rendre formelle la chose. À Cotonou, moi, j'ai vu des faiseurs d'opinion sur, je veux dire, des rencontres organisées par des médias où ces faiseurs d'opinion, je veux dire, voient leurs compétences renforcées. On les invite et on les apprend à mieux grogner. On les apprend à mieux faire des interventions sur les tranches de grogne. On les apprend à mieux aborder certains sujets. Parce qu'il y a des choses qu'on ne dit pas. Je profite d'ailleurs, et puis pas Chabi. Quand je viens sur une tranche d'antenne, citoyenne soit-elle, et que je me permets de dire par exemple, excusez du peu, je veux parler, par exemple, des bouviers. Et je viens, je dis, les peules, ça ne se dit pas. Le mot est péjoratif.
0: Parce que tous les bouviers ne sont pas...
1: Justement.
0: Oui.
1: Donc, quand tu dis ça sur une tranche d'antenne, souffre que le journaliste te reprenne pour que demain, tu ne reviennes pas sur ces erreurs-là. Parce que ça peut créer un tort à quelqu'un. Ça peut créer un préjudice à quelqu'un. Et ce n'est pas bien que ce soit la radio qui occasionne cela. Quand tu dis, que des gens sont arrivés dans votre quartier et que le chef de votre quartier les a violentés. En réalité, tu veux passer une information. Mais ce n'est pas ce que tu veux dire que tu dis à travers le mot violenter. Oui. D'ailleurs, le chef de quartier peut-il violenter alors que son rôle, c'est d'informer sa hiérarchie et de mettre, je veux dire, l'information à disposition du commissariat de son arrondissement. Et donc, il faut choisir ses mots quand on intervient sur une tranche de grogne. Quand j'interviens sur une tranche de grogne et que je dis par exemple que l'accident qui a eu lieu par la dernière fois, c'est par la faute de la SGDS, non, on te reprend. On te dit qu'on ne dit pas ça. Parce que tu n'as aucune preuve matérielle que la SGDS a été à l'origine d'un accident. Et d'ailleurs, ça n'a pas été le cas. Et généralement, quand vous les ramenez comme ça, ils reviennent, ils comprennent. Et ils reviennent maintenant peut-être pour s'excuser ou pour trouver d'autres mots pour contourner. Alors que si l'intervention était préparée, ces erreurs ne surviendraient jamais. Il faut préparer son intervention. Vous voyez, il y a ce faiseur d'opinion qui nous appelle depuis Candy. Mais vous allez voir qu'il prépare tout ce qu'il dit. Oui. Et il évoque 3 sujets. Et il respecte toujours le temps d'antenne. Quand un faiseur d'opinion vient sur une tranche d'antenne et ne respecte pas le temps d'antenne, ça veut dire qu'il n'est pas sérieux. La grogne qui est bien préparée ne dépasse jamais le temps imparti. Et je veux dire, il faut faire ça avec professionnalisme désormais. C'est un conseil que je donne à mes frères, les faiseurs d'opinion, que j'aime bien, que j'apprécie bien, parce qu'ils jouent un rôle important, et tout comme moi, tout comme les acteurs de la société civile, ils apportent une réponse

0: un tant soit peu à travers leur lutte, à travers leur combat aux difficultés des populations et tout. Donc je les invite et je pense que c'est l'AFROP qui a un grand rôle à jouer. L'AFROP qui doit se rapprocher par exemple de la RAC, qui doit se rapprocher de l'association des journalistes du Septentrion. L'association des journalistes résidents, bien entendu, dans le Septentrion. Je crois que le président, c'est Albéric Ondio.
1: Oui.
0: C'est important qu'il se rapproche de cette association-là, par exemple. C'est important qu'il se rapproche de l'UPMB dans sa représentation au plan départemental. C'est important qu'il se rapproche de l'ODEM s'il y a une représentation au plan, je veux dire, local. Et à travers ces démarches, qu'il trouve des opportunités de formation. Figurez-vous que quelqu'un, un chercheur allemand, a quitté son pays. Je parle de Thilo Grütz,
1: oui.
0: À qui j'ai dit un coucou ce matin.
1: Il nous suit.
0: Parce que même s'il est en Allemagne, il suit la radio. Mm-hmm. Donc, et figurez-vous que Thilo Grütz a trouvé important ce que les faiseurs d'opinion font, au point où il a réalisé une thèse sur ça. Il a fait des recherches universitaires. Vous avez vu, la dernière fois, il a fait une restitution de ses travaux de recherche et tout.
1: Ah oui.
0: Il a échangé avec les faiseurs d'opinion béninois et tout. Et donc, je pense que c'est tellement important qu'il faut aujourd'hui que ça se prenne avec sérieux. Les faiseurs d'opinion jouent un rôle important et ce rôle doit être joué avec dextérité, avec beaucoup de sérieux, d'abnégation, pour qu'on ne jette pas de l'opprobre sur le travail qui se fait. Vous savez, Epiphane, quand tu viens à l'antenne et tu racontes des bêtises, les populations savent, hein? Tout le monde sait que ce que tu dis, lui, là, qu'est-ce qu'il dit aujourd'hui? Donc, autant ne pas faire de la pagaille, parce que tu t'affiches. Quand tu viens à l'antenne, bon, aujourd'hui, vous savez que Mesmé Tosu, il est plus connu que nous, journalistes.
1: Ah, oui.
0: D'ailleurs, nous, on se cache beaucoup. Mesmé Tosu, c'est un homme public, par exemple. Je prends un exemple au pif.
1: Évidemment.
0: Donc, c'est des gens qui doivent pouvoir quand même s'offrir une belle image également. Aujourd'hui, par exemple, quand on parle du parc à bétail de Tourou, vous savez qu'il y a une situation là-bas actuellement.
1: Ah oui, oui.
0: Et je pense que monsieur, comment il s'appelle, Abdoulaye Sambo.
1: Maman Sambo.
0: Maman Sambo, oui. Il est interpellé. Il faut qu'il prenne ses dispositions pour éviter ce problème-là. Je crois qu'il est... Il maîtrise bien la situation au niveau du parc à bétail de Tourou et il saura prendre ses dispositions. Sinon, ça va dégénérer. Ça va dégénérer. Je le vois dans un silence depuis un certain temps et c'est grave. Moi, je pense que si quelqu'un m'écoute et que la personne connaît Abdel Mansambo, il faut qu'on lui passe le message. C'est très important. Et parlant de cette situation, aujourd'hui, si on veut prendre un faiseur d'opinion, vous dites, ah ben, monsieur, on veut avoir des informations sur le cabétail de Tourou, où on sait en même temps que c'est Karim Ontari qu'il faut appeler. Donc, chaque faiseur d'opinion doit se faire également comme ça aussi son domaine de prédilection. On sait que quand tu appelles tel faiseur d'opinion, c'est telle chose qui est sa préoccupation.
1: Oui.
0: Telle chose, telle chose. Et je profite de cette rubrique question du jour pour rendre hommage à ce faiseur d'opinion qui a tout le temps groyé ici sur, je veux dire, l'occupation anarchique des abords de nos trottoirs,
1: oui.
0: Je veux dire, le garage ou le stationnement anarchique des véhicules, et qui malheureusement est mort par la suite d'un accident et qui est lié à cette situation. On lui rend hommage, c'est très important. De toute façon, on ne peut pas parler de faiseur d'opinion à Parakou sans évoquer son nom.
1: Voilà. Alors, Ilouis Chabalo, justement, pour terminer peut-être en quelques minutes, ces faiseurs d'opinion sont, je vais dire, pas forcément les acteurs du premier plan, mais arrivent quand même à inciter, je vais dire, les autorités à répondre donc à certaines préoccupations. On a le cas, par exemple, du carrefour à Caïfis, j'en parlais tout à l'heure. Nous avons, par exemple, le chef du 3e arrondissement qui s'est également rendu au quartier Wansirou, précisément à Wansirou Ga, qui est juste une localité. Et c'est ces faiseurs d'opinion qui ont véritablement donc incité l'autorité communale à donc mener ces différentes démarches. C'est dit qu'ils ont leur rôle aussi important dans le processus de développement de nos différentes communes.
0: Je vous dis, Epiphane, que la réparation de la chaussée au niveau du carrefour à KFIS,
1: oui.
0: Si on doit dire merci à quelqu'un, c'est à la famille Apovi. C'est André, je crois, ou
1: Apovi.
0: Jean Apovi.
1: Jean Apovi.
0: Mais si, c'est Jean Apovi, je crois.
1: Voilà.
0: Je crois, c'est lui qui a commencé premièrement par en parler sur Radio Fraternité. mais il a été accompagné par les autres faiseurs d'opinion. Et aujourd'hui, vous voyez la réponse? La mairie a dépêché les gens sur le terrain pour faire le travail. Et c'est la preuve. Vous savez ce que ça m'a poussé à mesurer, moi?
1: Non.
0: Ça m'a permis de comprendre à quel degré les autorités de la ville de Parakou accordent de l'intérêt à la tranche de grogne. Et accorde de l'intérêt à ce que les médias font. C'est pour ça que c'est important que les médias soient des médias de proximité.
1: Oui.
0: Moi, je salue les responsables de Fraternité pour cette veille citoyenne. C'est une radio commerciale, certes, mais la proximité avec la population, mais c'est la chose qu'on ne peut pas reprocher à Radio Fraternité. Et la population parlait de cette situation-là au niveau du carrefour à Caïfis. Fraternité est descendue plusieurs fois pour faire prendre la vie des populations, jouer ça à la radio, partager ça sur les réseaux sociaux, attirer l'attention des autorités, interpeller les autorités, appeler le service technique de la mairie, toucher le maire parfois si possible pour dire mais ça ne va pas. Mais aujourd'hui, le maire se lève pour dire attention, si tout le monde en parle... C'est parce que c'est important. Et peut-être qu'il a pris par là aussi, le maire, et il dit, mais il faut apporter une solution désormais. Et le lundi matin, tout le monde est là, alors qu'on n'a pas fait de communication autour. Oui. Moi, je connais des localités où, je vous dis, Epiphane, Chabi.
1: La moindre action est médiatisée à fond. Je ne vais pas citer de communes, j'en connais aussi plein, où la moindre communication est médiatisée à fond, malheureusement.
0: Quand vous dites la moindre communication, vous savez à quoi ça me fait penser?
1: Non.
0: On dit qu'on veut ériger ou alors on veut ouvrir officiellement des toilettes qu'on a érigées dans la localité. Et on fait une cérémonie pour ça, Epiphane. C'est des toilettes, je vous dis. Et on fait une cérémonie pour ça. Mais pour réparer une voie, ça c'est une route, je vais dire une route qui sert plusieurs localités. Parce qu'en réalité, quand tu quittes Cotonou, tu fais le carrefour Ibemaga, tu fais Mathieu Kérékou, pour te rendre, par exemple, à Malanville, tu traverses Parakou par là, en fait. C'est une route très empruntée. C'est vrai que c'est le côté inverse qui est impacté, mais ça fait que tu te surprends parfois de te retrouver nez à nez avec quelqu'un qui est en train de fuir le trou et qui se retrouve de ton côté, toi.
1: Oui.
0: Donc, il fallait corriger le problème. Mais on n'a pas communiqué autour. C'est Fraternité qui en parlait, hein. C'est Fraternité qui en parle. Sinon, la mairie n'a pas encore évoqué la situation. La mairie a juste dépêché les équipes sur le terrain pour dire « Allez réparer ça pour moi maintenant.
1: Oui. »
0: Mais nous, on a vu ça, on a dit « Mais c'est sur nos tranches qu'on a grogné. » C'est nous qui avions organisé des descentes pour voir ce qui se passe là. Et maintenant, que ça se répare, que ça se fait, nous, on va sur le terrain pour constater. Et pour informer encore la population. C'est ce que Fraternité fait d'ailleurs. C'est ça qui fait le mariage entre la population et Radio Fraternité. Donc je pense qu'il faut dire un gros merci au maire de la ville de Parakou. Parce que il y a deux actions qui se sont, qui sont suivies. Et qui, selon moi, pourraient dire que la mairie veut désormais écouter réellement les populations sur les besoins qu'elles expriment. En plus du tronçon, le carrefour à Caïfis qui reçoit aujourd'hui un coup de réfection, j'ai vu qu'ils ont déjà aplati le sol et que maintenant c'est l'espace de bitume qu'ils sont en train de préparer. Enfin, ils veulent bitumer ça. Ils vont encore mettre de bitume et ça va être exactement comme c'était avant, même si ça va être avec un léger décalage. Je suis d'accord. Mais ils ont envoyé également Issa Gounou Chabi. Le troisième adjoint, et je veux dire, le chef du troisième arrondissement de la ville de Parakou, j'ai vu, Epiphane Chabi, la convocation ou alors l'adresse du maire, le message que le CA3 a reçu, où le maire Zulkifli Zakari demande à l'autorité du troisième arrondissement de se rendre auprès des populations de Wansiru-Wansiru-Ga. Pour écouter les réalités touchées du doigt, je veux dire, les réalités que ces populations vivent. Si ce n'est pas Fraternité qui a communiqué autour des difficultés de ces populations, c'est quel organe? C'est Fraternité qui en a parlé tout le temps. Et donc, ça veut dire que le maire a prêté oreille quelque part à ce que les faiseurs d'opinion disent, à ce que les habitants disent, aux reportages qu'on a fait dans les quartiers et qui ont fait constater certaines choses. Et aujourd'hui, vous savez que la population était soulagée.
1: Oui.
0: D'ailleurs, ce monsieur qui nous appelle sur les tranches de Goy, généralement de Wasiruga, il a appelé, il a dit qu'il est tellement content de la descente du CA3. C'est comme si la solution était déjà apportée. Mmh. Et donc, tout ce que la population veut, Epiphane, c'est de se sentir écouté, hein,
1: oui.
0: D'avoir l'impression que les autorités réellement ont à cœur leurs préoccupations. Et je pense que c'est dans cette logique-là que l'actuel maire de Parakou est. Moi, je proposais déjà ce matin sur la tranche de sur le mini-débat que le maire mette en place. Parce qu'il peut arriver que le maire voyage. La dernière fois, il était en France, par exemple.
1: Mmh.
0: Il va aller aux États-Unis. Il va aller en Allemagne. Il va aller ailleurs. C'est normal pour aller dénicher des opportunités pour la cité des Koboro.
1: Oui.
0: Mais quand il ne sera pas là, qui veut écouter la tranche de Groen pour lui? Vous savez, généralement, c'est lui qui écoute et ça peut-être, ça le touche peut-être et il dit attention, il faut que j'invite les conseillers pour qu'on réfléchisse sur ça. Mais quand il n'est pas là, qui va le faire? Moi, je suggère qu'on mette en place une cellule de veille citoyenne à la mairie. La mairie de Parakou dispose d'un site web.
1: Mmh.
0: On doit pouvoir permettre aux populations de faire des dénonciations à travers ce site, avec ou sous anonymat. On doit dénoncer, comme on fait des grognes sur Fraternité. Donc, il y a des gens qui sont habilités, recrutés, pour écouter les grognes sur les radios, écouter les reportages qui touchent au développement de la ville et faire le point. Il y a le site de la mairie qui recueille, et par exemple, les préoccupations et qui fait également le point. Et on prend les préoccupations réseaux sociaux, les préoccupations médias traditionnels et les préoccupations que les conseillers eux-mêmes, ils ont observées. Et on organise maintenant, par exemple, la descente du CA3. Le maire peut aller au-delà du CA3 et inviter les autres conseillers aussi à aller toucher du doigt les réalités des problèmes, et les réalités des difficultés que les populations vivent dans les quartiers respectifs. C'est important. On a tellement de jeunes conseillers là, mais qui peuvent se mettre également, qui peuvent mouiller le maillot, je veux dire.
1: Mmh.
0: Ce n'est pas seulement quand il y a session qu'on doit être conseiller. Non, je refuse ça. Je refuse. Il y a des gens qui ont tellement bataillé pour se retrouver aujourd'hui dans le conseil municipal, mais j'ai comme l'impression que c'est quand il y a session qu'on revoit leur tête. On ne peut pas être conseiller seulement pour les sessions. C'est impossible, ce n'est pas bon. On se moque de la population. On se moque de ceux qui nous ont aidés à aller là-bas.
1: D'accord.
0: Donc, si les conseillers nous écoutent actuellement, je crois que c'est le moment pour eux de commencer par activer leur plan d'action. Parce que au sein des formations politiques, surtout par exemple au sein des formations qui aujourd'hui ont la chance d'être à la tête des mairies et d'avoir des conseillers, on interdit aux membres de parler. On les interdit de prendre la parole en public. On restreint, je veux dire, la liberté d'expression au niveau des partis politiques. Au Bénin, c'est ça, actuellement. Que ce soit Bon Républicain ou Union Progressiste, le Renouveau, c'est la même chose. Donc, quand tu appelles les acteurs pour leur dire, on veut vous faire des interviews, il faut l'aval d'abord de responsable. Le responsable qui ne donne jamais l'aval. Ça se passe comme ça également au niveau des directeurs départementaux.
1: Oui.
0: Je crois que le préfet va revoir sa copie dans ce sens-là. Si c'est des instructions qui viennent du haut, il faut qu'ils puissent dire que cette forme de communication-là pourrait se retourner contre eux.
1: Mmh.
0: On ne peut pas interdire au directeur d'accorder des interviews. Ça veut dire quoi? Moi, je pense que c'est peut-être un début de mandat. Le préfet, il va très vite prendre la mesure de la situation. Et il faut qu'on retourne à ce directeur-là pour lui dire non. Ce n'est pas comme ça la mesure. La mesure ne peut pas vous empêcher d'accorder des interviews pour expliquer les situations qui préoccupent les populations. C'est impossible. Je suis d'accord qu'on prenne l'avis de l'autorité, mais qu'on ne bloque pas les sujets dont les populations ont besoin. C'est très important. Donc, je pense que c'est ça qui constitue la veille citoyenne. Les populations qui grognent, la radio qui relaie quand le sujet est pertinent. Et les autorités qui prennent à bras le corps la situation, qui promettent des solutions, ou alors qui comprennent tout au moins quelle est la situation. Et donc ça rassure les populations que d'ici à là, quelque chose pourrait être fait pour nous soulager, Epiphane.
1: D'accord, merci à vous, Ilery Chabalo, pour tout ce décryptage. On va passer à présent donc aux différents commentaires sur la page Facebook de la radio.
0: Oui, sur la page Facebook de la radio, les auditeurs ont laissé des réactions. Des réactions suite à la question du jour ce matin. Et le tout premier, lui, son nom c'est Samuel Ola Akembi, dit bonjour, le plateau du grand direct de l'information. Quelle est selon vous l'importance des faiseurs d'opinion et comment faire pour solidifier leur rôle de veille citoyenne? Les faiseurs d'opinion, ce sont selon moi des journalistes citoyens, des blogueurs, des leaders communautaires, parfois des professeurs, des artistes, des influenceurs, bref, toutes les voix, écrit-il, que les gens peuvent écouter et qui orientent le débat public. Ils sont dans la sensibilisation, dans la veille citoyenne, dans la mobilisation. Comment solidifier leur rôle pour que la veille citoyenne soit vraiment efficace? Il faut l'indépendance, la formation, la protection, le dialogue, mais également la responsabilité. Message de Samuel Ola Akembi. Après lui, Roméo Talon s'installe. Dans son commentaire, on peut lire bonjour. Le plateau, concernant la question du jour, je dirais que les faiseurs d'opinion jouent un rôle très important. Ce sont ces braves gens qui ont le courage de dire tout haut ce que tout le monde pourrait dire bas dans les maisons. Ils sont des porte-voix de la population. Ce sont eux qui disent ce qui ne va pas. Ils parlent des problèmes que vivent les populations dans leurs quartiers respectifs, tout en proposant parfois des solutions. De la même manière, si leur cri de cœur trouve satisfaction, ce sont eux qui viennent également le dire. Bref, les faiseurs d'opinion jouent un rôle très crucial dans le développement de nos villes et de nos quartiers. Maintenant, pour solidifier leur rôle de veille citoyenne, il faut que chaque station radio dans toutes les villes leur donne un créneau afin qu'ils puissent s'exprimer librement sans aucune crainte. Si ça n'existe pas, il faut créer l'Association nationale des faiseurs d'opinion reconnue par l'État central. Il y aura des cellules départementales, communales et d'arrondissement afin que ces faiseurs d'opinion soient véritablement connus. Peut-être qu'à chaque fin d'année, les arrondissements doivent s'entretenir avec les représentants de leur quartier ou village. Ces arrondissements, à leur tour, feront leur rapport au niveau communal qui prendra en compte les problèmes et doléances dans leur budget de l'année qui va suivre. Je pense qu'en faisant ça, on pourra solidifier leur rôle de veille citoyenne. Bonne journée à tous. Je suis Roméo Talon depuis Pérou Guerra. Salomon Pouanlin, bonjour, le plateau du grand direct de l'information. Les faiseurs d'opinion jouent un rôle fondamental dans l'éveil des consciences, la structuration du débat public et la consolidation de la démocratie. En agissant, j'y arrive, comme des intermédiaires entre les institutions et la population, ils traduisent des enjeux complexes en messages accessibles, stimulant ainsi l'engagement citoyen pour que les faiseurs d'opinion exercent leur influence de manière constructive, éthique et durable. Plusieurs actions doivent être menées collectivement, structurer des programmes sur la vérification des sources pour limiter la propagation de fausses informations, des fake news, éducation aux médias et aux droits, initier ces faiseurs aux bases du journalisme, du droit d'auteur et des lois sur la diffamation pour les protéger juridiquement, charte de déontologie, encourager la création de codes de conduite sectoriels ou d'autorégulation pour garantir la rigueur et l'honnêteté intellectuelle. C'est de la part de Mpo Salomon. Depuis Tien, je vous remercie. Après Mpo Salomon, on va retrouver beaucoup Bertin Kiansi. Il dit les faiseurs d'opinion sont d'une importance capitale. Ils ont pour vocation d'attirer l'attention des autorités, des décideurs, des responsables sociaux religieux sur des faits de société pour que ces derniers apportent des solutions aux problèmes posés. François-Ric Kouamina, bonjour le plateau. Dans un pays, les faiseurs d'opinion jouent un rôle très important car ils contribuent à travers leur voix à l'équilibre social. Certes, Ils ne font pas de réalisation visible, mais ils sont comme une forme d'opposition dans un État. Parfois, grâce aux faiseurs d'opinion, certains dirigeants savent la directive à donner à la gestion du pays. Et il faut vraiment que ces gens soient protégés, surtout dans les pays démocratiques. Ainsi, le faiseur d'opinion doit savoir qu'il y a une limite à ne pas franchir dans les propos, utiliser des mots appropriés pour ne pas faire face à la loi. Excellente journée à vous. Mathieu Agbohou, il dit « Les faiseurs d'opinion exercent une mission patriotique, noble et indispensable. » Il rappelle bien entendu les autorités politico-administratives à la vigilance et à l'exercice judicieux de leurs fonctions. Il ramène citoyens comme leaders à la raison. Il participe à la construction de l'opinion publique. Il participe à l'amélioration de la gouvernance et de la gestion administrative. Il permet Epiphane aux autorités de penser et de repenser les projets de développement, d'opérer des choix raisonnables et efficace, puis de les implanter, et bien entendu, de façon méthodique dans le temps. Il faut les donner et les former, voilà, de temps en temps, sur les principes qui gouvernent cette mission. Je suis Mathieu Agbohou depuis Banikani. C'est une première fois qu'on reçoit un message de Mathieu Agbohou et j'espère que ce n'est pas la dernière fois, bien entendu. Toussaint-Tos a dit Mathieu Agbohou, merci beaucoup. S'il vous plaît, faites-nous le débat. On parle des prestataires dans les services administratifs publics ou privés. Je n'ai pas compris sa question. Il dit, s'il vous plaît, faites-nous. Vous dites?
1: Il sollicite peut-être un débat.
0: Oui, justement, mais autour des faiseurs d'opinion, c'est ça. Il veut savoir si les faiseurs d'opinion sont,
1: les prestataires de services
0: publics ou privés. Et là, c'est les faiseurs d'opinion même qui vont répondre.
1: Ah oui.
0: Et dans la suite ici, j'ai le message de Edouard Nko, il dit bonjour à la radio. À l'époque, les faiseurs d'opinion aident beaucoup nos dirigeants à mieux écouter les cris de cœur des populations et les secourir ensuite. Depuis quelques années, il me semble qu'ils sont devenus, je ne vais pas utiliser le mot, c'est un mot grossier. Facilitez-nous la tâche, chers auditeurs. Philippe Benantor Bokodaho, ça fait un moment qu'on n'a pas lu son commentaire par ici. Il dit bonjour les radios de Radio Fraternité. Les camarades, veut-il écrire de Radio Fraternité. Un faiseur d'opinion est celui qui porte la voix et dénonce les faits positifs ou négatifs de tout ce qui se passe dans les communes, départements, villes ou quartiers, dans le respect bien entendu des règles de la déontologie. Tout appel à la radio, il dit tout appelant à la radio n'est pas un faiseur d'opinion. Je vous remercie.
1: Voilà.
0: C'est un faiseur d'opinion qui a envoyé le message. Et il a écrit son message, il a 18 minutes environ. Et ce qui me fait plaisir, c'est qu'il a parlé de règles et de déontologie. Donc, ils ont des règles et de déontologie.
1: Ah oui.
0: Et ils agissent comme ça. Non, mais là, c'est étonnant. Tori Oruyoru, juste après, il dit bonjour le plateau. Les faiseurs d'opinion jouent un rôle très important dans la société. Ils attirent l'attention des dirigeants sur un fait qui peut entraver le développement d'une localité. Pour solidifier cela, il faut former ces derniers sur comment faire une grogne sans créer de problème à la radio et sans se créer soi-même des problèmes. Jean-Marie Apovi, bonjour fraternité. Apovi Jean depuis Tibona, derrière l'école des sourds, bien entendu, il laisse un message aujourd'hui.
1: Oui.
0: En réaction à la question du jour, il dit « Je dis merci à Radio Fraternité, car sans vous, nous ne sommes rien. Les faiseurs d'opinion jouent un rôle très très important pour le développement des villes ou villages. Nous sommes les yeux des autorités et la voix des sans-voix, mais malheureusement, ces autorités ne nous taillent parfois pas d'importance, ne réagissent pas à nos préoccupations et nous sommes mal vus devant certaines personnes dans le rang des populations. Or, pourtant, un faiseur d'opinion n'a jamais demandé aux autorités quelque chose individuellement. Nous luttons toujours pour un développement de tout le monde, alors que les autorités essaient désormais de changer leur perception et leur manière de gouverner, surtout dans la ville de Parakou. Merci à vous les journalistes. À bientôt. J'ai remarqué que pour commencer son message, il a gardé la même formule qu'il utilise à l'antenne.
1: Oui.
0: Et à la fin également, la même formule de conclusion.
1: Donc,
0: c'est un art en fait. C'est un art également pour eux. Ils aiment faire ce qu'ils font. et il va falloir que, voilà, on les accompagne véritablement dans cela. Gaston Assogba, bonjour. Le plateau, les faiseurs d'opinion sont très importants dans nos villes ou dans nos milieux de vie. C'est grâce à eux que nous savons ce qui se passe dans l'autre ville ou dans l'autre quartier. On les encourage. L'État devrait également les encourager. Bonne journée à vous. Il y a soudainement, les faiseurs d'opinion jouent un rôle important. Sans les faiseurs d'opinion, je me demande si les autorités locales allaient penser à leur administrer, surtout dans la ville de Parakou. Merci aux faiseurs d'opinion et merci infiniment à Radio Fraternité et à Radio Azeké. Message de Iliassou Démon. Nawal Nawal, bonjour la radio. Cela permet aux autorités d'écouter les problèmes de la population à partir de la question du jour. Par exemple, c'est une sorte de grogne. Nawal Nawal nous écrit. Non, il n'a pas écrit le nom de son quartier. Il a écrit plutôt Nawal Souroku. C'est son vrai nom. Merci. Il y a également ce matin des messages venant de Armand, Olivier Laourou, de Jérémy Monou et de bien d'autres personnes à qui on dit merci. Merci beaucoup. On se retrouve demain pour une autre question.
1: Voilà. Merci à vous, Iluri Chabalo. Merci donc à tous ceux, qui, d'une façon ou d'une autre, quand même, ont eu leur mot à dire par rapport donc à la question du jour. Merci à vous, Iluri Chabalo. On va, mesdames et messieurs, enchaîner donc avec un entretien que nous vous proposons ce matin. La jeunesse entend désormais prendre une part plus active dans la promotion de la bonne gouvernance, de la redevabilité et de la lutte contre la corruption au Bénin. C'est tout le sens de la Académie citoyenne des jeunes pour la redevabilité et la lutte contre la corruption. C'est une initiative de Social Watch Bénin en collaboration avec l'ONG Alcré. Depuis ce mardi, plus d'une cinquantaine de jeunes venus des 12 départements du pays prennent part à cette formation à Parakou. Une occasion pour ces jeunes d'être mieux outillés sur les mécanismes de participation citoyenne et leur rôle dans le contrôle de l'action publique. Mais pourquoi avoir misé sur les jeunes et quel est le véritable objectif de cette académie? Mora Lafia Ali est le chargé de programme, j'allais dire, à Social Watch Bénin. Il répond à ces questions au micro de Akila Stako.
2: Mora Lafia Ali, bonjour.
3: Bonjour.
2: Première édition de l'Académie citoyenne des jeunes pour la redevabilité et la lutte contre la corruption. Alors dites-nous, qu'est-ce qui a motivé la mise en place de cette Académie citoyenne des jeunes et quel est l'objectif principal?
3: Et ce qui a motivé cette initiative, c'est la promotion de la redevabilité surtout, parce qu'on est dans le pays ici et nous sommes en train de promouvoir les valeurs citoyennes, les valeurs de transparence, d'efficacité dans la gestion des finances publiques. Et il est très important que la jeune génération puisse s'accommoder avec l'ensemble des pratiques et la notion surtout de redevabilité et de lutte contre la corruption. Donc c'est ce faisant que dans la mise en œuvre du programme Agir piloté par le consortium Social Watch Alcré, cette initiative est née et nous sommes ici aujourd'hui pour la mettre en œuvre.
2: Et pourquoi avoir choisi de mettre l'accent sur la redevabilité et la lutte contre la corruption?
3: Bon, vous savez, de plus en plus, la mise en œuvre des actions avec les partenaires exige de plus en plus la notion de transparence, la notion de redevabilité de façon générale, mais également les pratiques liées à l'intégrité et à l'éthique. Donc, c'est dans le sens de promouvoir ce type de comportement dans l'administration publique que le consortium a décidé de travailler avec la jeunesse du pays pour la former, l'informer et promouvoir ces valeurs-là en relation avec les deux thématiques.
2: Pourquoi avoir ciblé particulièrement les jeunes?
3: Les jeunes parce que les jeunes sont l'avenir du pays et il faut travailler à ce que ces jeunes puissent s'approprier ces différentes notions et intégrer les acteurs dans la promotion de la transparence, de la redevabilité et de la lutte contre la corruption.
2: Et plus d'une cinquantaine de jeunes venus des 12 départements du Bénin participent à cette initiative. Quels critères ont guidé leur sélection?
3: Bon, de simples critères, parce que vous voyez, il y a les jeunes parlementaires qui, d'un point de vue, et lorsqu'on prend au niveau national, vous allez voir que chacun d'entre eux, chacun des groupes cibles que nous avons identifiés sont des gens qui sont appelés à travailler dans l'administration publique. Vous voyez, les députés sont les élus du peuple. Hein. Nous avons choisi les étudiants de la FASEC, de l'ENAM, hein, en tout cas, toutes parties confondues. Et il y a également les jeunes maires. Hein. Nous voulons travailler avec l'ensemble de cette cible-là pour les former avec les cadres de l'administration, les cadres des institutions, et demain, ils seront ceux-là qui seront face à l'argent public et il faut les amener dès maintenant à mieux gérer après.
2: Et comment cette formation va-t-elle permettre aux jeunes de devenir des acteurs de la lutte contre la corruption dans leur communauté?
3: Ils seront les porte-parole de ce qui va se faire ici. Ils vont promouvoir l'ensemble des connaissances qu'ils auront reçues ici et ça verra des cibles avec lesquelles ensemble nous allons promouvoir la redevabilité et lutter contre la corruption.
2: Quel rôle les organisations de la société civile peuvent-elles jouer dans la promotion de la redevabilité au Bénin?
3: C'est ce que déjà nous faisons. Soussou Lochi et Alcré sont des acteurs de la société civile et ils accompagnent le gouvernement dans la promotion de l'éthique, de la morale, de la transparence et de la bonne gestion des ressources publiques au Bénin.
2: Et quels résultats concrets attendez-vous à la fin de cette formation?
3: Nous espérons et nous osons croire que l'ensemble des jeunes ici, il y en a 60, on a invité 60, et que dans les 60, au moins les 60% feront le travail de promotion tel qu'on l'a souhaité avant même d'initier cette activité.
2: Et pour finir, est-ce que cette académie citoyenne est appelée à se poursuivre dans le temps?
3: Pour l'instant, et eu égard aux échanges que nous avons eus avec le partenaire financier, au moins ça va continuer l'année prochaine et ce faisant, nous chercherons le financement pour que cela soit dans le temps.
4: C'est un projet financé par la coopération suisse.
3: Au
4: moins à l'endroit de cette coopération. Alors.
3: Nous la remercions très sincèrement parce que c'est une vision futuriste et nous pensons que d'ici à là, on aura des cadres de bonne qualité qui vont promouvoir et protéger l'argent public.
2: Mora Lafia Ali, merci.
3: Je vous en prie.
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1: Voilà, mesdames et messieurs, vous avez compris donc derrière cet entretien, nous allons refermer donc le grand direct de l'information ce matin. Merci de nous avoir suivis. C'est Geoffroy Touré qui est resté donc derrière la baie vitrée pour les manipulations techniques depuis 6h15, 8h passées de 52 minutes. C'est donc terminé pour le grand direct. On se retrouve demain à partir de 6h15, mais ne quittez surtout pas vos positions tout à l'heure. L'équipe de l'animation s'installe chez vous pour vous faire passer donc de bons moments. Merci.

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Mais c'est vrai que c'est en train de finir pour ces vacances, c'est la dernière semaine. À partir de la semaine prochaine, on va encore changer totalement encore là.

l'heure, à partir de 10h, elle sera déjà là en studio. Elle, c'est bien évidemment Sandra Glamour qui a de bonnes rubriques à présenter. Nous avons également des artistes qui seront en studio avec nous. Si tout marche bien, musique ambiance, Miss Non-Stop, ça se passe nulle part ailleurs sur Radio.

Bonjour à Madame Pélagie Laïen. Bonjour à Madame Sylvia Conan, Smith Billon. Bonjour, bonjour à toute la grande communauté du 10 au 13.

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minutes, nous allons observer la pause traditionnelle, c'est-à-dire la publicité et la revue des titres en langue bateau. Allez, la vie, c'est la joie, c'est la joie.

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0: Par ici, oui, déjà installée en studio, elle, c'est Sandra Glamour. Bonjour Sandra.
1: Bonjour Doris.
0: La pleine forme, hein?
1: Ça va?
0: Alors aujourd'hui, c'est mercredi. Et le mercredi, Sandra est toujours là avec un hit, le hit
1: Oui,
0: des vacances.
1: voilà, c'est ça. Et particulièrement aujourd'hui, on
0: Oui,
1: aura deux hits hein, pour ces
0: deux hits,
1: vacances. Ça va.
0: puisque c'est le dernier numéro des vacances.
1: Voilà, c'est ça.
0: Donc, on va se mettre bien, quoi, avec beaucoup de
1: On va
0: hits.
1: s'engailler.
0: Allez, oui, parlant de hit, le premier hit que nous allons déguster, c'est bien lequel déjà?
1: On ira d'abord au Cameroun
0: Ouais.
1: et on reviendra après au Bénin. Oui, c'est ça.
0: Ça, c'est bien intéressant. Allez, parlons du Cameroun, on commence déjà comme ça, hein, sans transition.
1: Voilà, pour ce nouveau rendez-vous du hit des vacances, on reste dans une ambiance afro et très estivale
0: Ouais.
1: avec un titre qui fait beaucoup parler de lui en ce moment. On dit de l'artiste camerounaise Sabrina en
0: Ouais.
1: collaboration avec un autre artiste camerounais,
0: Martins,
1: Martins.
0: ouais.
1: Voilà, et justement sorti le 31 juillet 2026, on dit s'est rapidement fait une place sur les réseaux sociaux, notamment sur TikTok et Instagram, grâce à son rythme entraînant, son refrain facile à retenir et surtout son côté très dansant. Mais au-delà du rythme, je pense que les auditeurs seront en train de se poser la question de savoir qu'est-ce que
0: Ouais.
1: ça signifie en
0: Qu'est-ce que cela
1: réalité?
0: va veut
1: Voilà.
0: dire?
1: Le mot dja, très présent dans les expressions urbaines africaines, peut avoir plusieurs significations selon le contexte. Et c'est beaucoup plus un mot ivoirien. Oui, c'est beaucoup plus utilisé par les
0: Les
1: Ivoiriens,
0: Ivoiriens.
1: voilà. Mais dans cette chanson, on dit, c'est surtout une manière de dire, on assure, on gère, on a le
0: OK,
1: style.
0: OK,
1: Voilà,
0: OK.
1: et justement, c'est là que le morceau devient intéressant parce que Sabrina et Martins défendent une idée assez simple. On n'a pas besoin d'être couvert de bijoux ou de montrer beaucoup d'argent pour avoir du style. Hein. La preuve avec le refrain, nous on n'est pas flashy, mais on dit no lot of money, mais on dit sur nous pas de bling bling. Avec tout le feeling, à travers ces paroles, les deux artistes mettent donc en avant l'authenticité, la confiance en soi et le feeling plutôt que le paraître et les signes extérieurs de richesse.
0: C'est très intéressant, hein.
1: Voilà, et même,
0: C'est-à-dire, faut savoir faire avec le peu qu'on a, quoi.
1: c'est ça, hein,
0: Faut
1: c'est
0: aimer
1: ça.
0: le peu qu'on
1: Qu'on
0: a.
1: a, c'est ça, il
0: Oui.
1: faut s'assumer. Et également face aux jaloux et aux critiques, le message reste le même, hein.
0: Ouais.
1: Chacun fait sa vie, chacun assume son style. Et puis voilà quoi. Donc, alors
0: On dia.
1: si vous n'avez pas encore déjà sur ce son,
0: En tout cas, on dia.
1: préparez-vous parce que vous allez déjà tout à l'heure.
0: Oui, on va déguster bien sûr la sauce Sabrina Martins Ondia rapidement, tout de suite et maintenant.

0: Ah oui, c'est vraiment intéressant, hein, le refrain. Nous, on n'a pas de bling-bling, on n'a pas de. Mais on dit à quoi?
1: C'est ça, quoi.
0: On n'a
1: Avec
0: pas
1: le
0: tout ce
1: peu,
0: que.
1: on peut gnan, comme nous
0: Voilà,
1: le disent les
0: on n'a pas tout ce qu'ils ont là, mais on dit à
1: Ivoiriens. C'est
0: quoi? Avec
1: ça,
0: le
1: c'est
0: peu qu'on
1: ça.
0: a, ça fait
1: Soyons
0: quoi?
1: fiers de ce que nous avons, hein,
0: Ouais,
1: voilà.
0: c'est ça. Alors,
1: Là,
0: oui.
1: maintenant, on va revenir au Bénin.
0: On va, non, en fait,
1: On va réécouter.
0: on va réécouter, voilà,
1: Voilà.
0: parce que j'ai vraiment kiffé ça, hein. Et les auteurs n'ont pas eu le temps d'écouter ça depuis le début. Donc, on va leur faire écouter ça depuis le début.
1: Ok, super.
0: Voilà.

0: Voilà, donc on s'est bien déjà avec Sabrina et Martins, hein.
1: C'est
0: très
1: ça.
0: intéressant comme
1: Voilà.
0: morceau. Hein. Alors, le deuxième titre qui fait couler beaucoup d'encre et qui fait jaser la toile actuellement,
1: Qui
0: hein.
1: sera aussi objet de béret
0: De
1: demain.
0: Quacpato demain.
1: Voilà.
0: Aïe, aïe, aïe, aïe, aïe, aïe, aïe, aïe, aïe. Aïe, aïe, aïe, aïe, aïe. Bon, ce qu'on va faire avant de parler, même, on va écouter le morceau.
1: Voilà.
0: C'est ça, hein?
1: Oui, on écoute.
0: On écoute le morceau.

0: Ah ouais, validé hein, le titre. Superbe, superbe, superbe morceau, hein, surtout avec ce
1: Honnêtement, moi
0: rythme.
1: je ne savais même pas que Fresh King était
0: Oh là
1: aussi un
0: là,
1: lover. Hein.
0: dis donc, dis donc, dis donc. Là, c'est très strict.
1: Franchement,
0: Ça, c'est un hit. Ça,
1: c'est
0: c'est vraiment un hit.
1: un hit.
0: Et surtout avec la rythmique,
1: Voilà,
0: le
1: oui.
0: rythme rythmétique système, c'est
1: Oui,
0: vraiment
1: c'est
0: original.
1: ça.
0: C'est fort, c'est
1: C'est
0: fort. Et
1: ça.
0: ça chante l'amour en plus.
1: Alors.
0: Super. Ah oui? Et Sandra, on vous écoute, c'est quoi?
1: Voilà, et on remarque qu'après avoir exploré différentes facettes de son univers, First King dévoile ici son côté amoureux avec Chéri Agonké. L'artiste béninois signe une véritable déclaration d'amour portée par une ambiance afro-sound et une production des merci. Voilà une chanson dans laquelle il assume ses sentiments et rêve d'une histoire qui dure. Sorti officiellement le 28 août 2026, c'est récent, c'est très récent. Le titre qui dure 2 minutes 52 secondes nous plonge dans un univers romantique avec une belle touche de sonorité béninoise. Avec Chéri Agonké, First King nous rappelle surtout que derrière l'artiste, il y a aussi un homme capable de parler d'amour et de sentiments.
0: Ah oui, vraiment, hein?
1: Je rappelle que depuis sa sortie, Chéri Agonké comptabilise déjà plusieurs milliers d'écoutes et sur les plateformes de streaming.
0: Et c'est
1: Voilà.
0: objet de polémique.
1: Voilà, c'est surtout objet de
0: Pour
1: polémique.
0: le béret qu'on réserve pour
1: Demain,
0: demain.
1: c'est
0: En
1: ça.
0: tout cas, les gens savent déjà. Hein, pour ceux qui sont
1: Pour
0: accros
1: ceux qui
0: des
1: sont
0: réseaux
1: connectés,
0: sociaux,
1: voilà.
0: voilà, ils savent de quoi on parle déjà.
1: C'est ça.
0: Et pour ceux qui ne savent pas, eh bien, vous inquiétez pas, on garde ça pour demain.
1: Voilà.
0: On va bérettiser tout ça.
1: Ça sera au chaud.
0: Ah, vraiment chaud. Allez, merci, merci Sandra.
1: C'est moi.
0: C'était bien évidemment la rubrique Le Hit des vacances. On revient après la pause musicale.
2: Yeah.

Voilà, c'était la rubrique Hit des vacances avec Sandra Glamour. Nous allons passer tout à l'heure à la rubrique Les Insolents des vacances, c'est-à-dire l'humour, la blague, et revenir pour la suite. Si tout marche bien, on sera en studio avec un artiste à partir de 11h. C'est une surprise qu'on garde, tout simplement.

0: Ça va? Ça va? Vous avez de l'énergie, hein? Moi où je suis là, j'ai sommeil comme ça. Non, mais parce que se réveiller à 6 heures du matin, là, c'est pas facile, hein? Sommeil de 6 heures, vous n'avez jamais expérimenté ça. Sommeil de 6 heures. Faut demander aux fonctionnaires et puis aux étudiants, les élèves. Ils savent de quoi je parle. C'est-à-dire, si tu veux, la veille, il faut dormir à 19 heures ou bien 20 heures. Tu vas dormir jusqu'à, mais c'est pour 6 heures, là. C'est dans ça qu'il y a goût. Alors, tu es là comme ça. Tu sais qu'il est l'heure. Toi-même, ton propre réveil, tu as programmé pour te réveiller à 6 heures. Mais quand ça sonne, tu dois te lever. Tu te lèves quand tu dis oh. Et puis tu coupes, tu te rendors. Hein, tu comprends ça? Faut pas t'amuser. Faut pas t'amuser, hein? Sommeil de 6 heures, hein? Sommeil de 6 heures du matin. Et puis ce qui est bizarre, vous n'avez pas remarqué. Moi, j'ai remarqué ça, hein? Le jour où tu n'as rien à faire dans ta journée. Tu n'as pas programme. Tu te réveilles à 4 heures, tu es là, tu t'ennuies. Mais le jour où tu as un programme à 6 heures ou bien à 7 heures, tu es là comme ça, pour te réveiller, c'est difficile. Tes paupières là, c'est lourd comme ça, tu es là. Tu sais qu'il est l'heure, mais tu ne peux pas te lever. Tu es là et puis tu regardes. Et puis, ce que je vous dis, ne faites jamais l'erreur. Quand vous vous réveillez, et puis tu dis, hé, comme ça à 7 heures, à 6 heures, à 8 heures là. Tu vois, non? Ouais, ils savent ça. Tu dis non? Oh, de toutes les façons, le rendez-vous c'est à 8 heures. Il est 6 heures. Attends, j'ai dormi un peu seulement. Mon frère, c'est là que tu vas connaître ce qu'il y a dans le sommeil de 6 heures du matin. On joue pas avec ça, hein? Moi-même que vous voyez là, quand j'étais élève encore, on devait faire devoir de philosophie. Je te dis, hein, j'ai bossé la veille. J'ai frappé deux capis. Les élèves ici, ils savent de quoi il s'agit. Tu étudies toute la nuit, tu ne dors pas. Il était 5 heures, j'ai dit, ah, comme je suis prêt. En tout cas, j'ai maîtrisé les leçons. Et je me dis que à 7h30, c'est ça, on va faire le coup. Donc, bon, je me suis lavé, je suis prêt. J'ai déjà préparé mon sac. Attends, j'ai me couché 5 minutes. J'ai dit, 5 minutes, je me suis couché là. Quand je me suis réveillé, j'ai parti à l'école. Et puis j'ai vu mon voisin de classe. J'ai dit, voisin, mais tu sais que le devoir d'aujourd'hui là, si ce n'est pas sur autrui est un mal nécessaire, ça va être sur l'État. Il dit, quel devoir? Il a dit, non, devoir de philo, on s'en fait. Il dit, mais on a fait ça hier. Il a dit, tu dis quoi? Il a dit, on a fait ça hier. À quel moment? Dans petit 5 minutes, j'ai dit, j'ai dormi. J'ai fait 2 jours dans le sommeil. C'est quelle histoire ça? Il dit, ah, on a fait ça hier. Moi, j'ai cru que ah, tu ne voulais pas venir. Donc. Et puis, ce qui fait mal, c'est que tu dors avec des gens. Hein. Eux-mêmes, ils se réveillent, ils te voient. Et ils te laissent, ils s'en vont. Chacun s'en va dans son travail. Mais... Chacun s'en va. Et puis, le soir, quand ils reviennent, ça te fait mal. Tu les attends. Parce que tu veux leur parler mal. Tu dis, vous là, le matin, là, quand vous partez là, vous ne pouvez pas me réveiller. Il dit, ah non, pas... non, ça dit, tu ne vas pas aller à l'école aujourd'hui. Non, ça ne veut pas. Ça quoi ça, on ne t'a pas réveillé. Non, sommeil de 6 heures du matin, ça seulement là, personne ne peut défier ça. Ça, je vous le dis. Mais vous savez pourquoi, quand on dort à 6 heures du matin, on traverse? C'est à 6 heures, les vrais rêves arrivent. Et tu fais les vrais rêves. Les rêves chics, et puis c'est long. Toi-même, tu es en train de rêver, hein? À 6 heures du matin, là, tu es en train de rêver. Et tu es en train de rêver, imagine-toi, tu rêves que non, la Côte d'Ivoire est en train de jouer finale de la Coupe du Monde. Est-ce que tu vois un peu? Et en plus de ça, il y a Cristiano Ronaldo et puis Messi, ils jouent dans l'équipe de Côte d'Ivoire. Mon frère, ça là, rêve ça là, Tu as envie de regarder la fin du match? Est-ce que toi, tu peux te réveiller pour louper un match comme ça? Oh, dans un match, c'est 90 minutes. Il y a prolongation, il y a arrêt de jeu, et puis il y a peut-être tir au but. C'est-à-dire 5 minutes là, tu as fait 90 minutes dans ça. Et puis tu es là, mais c'est pas facile, hein? Rêve de 6 heures du matin. Et souvent même là, il y a des gens, quand ils dorment, tu vois, ça vous arrive pas, vous voyez quelqu'un, il dort et puis il sourit, il rit seul dans son sommeil. Il rit dans son sommeil parce que c'est à quoi il rêve. C'est-à-dire que quelqu'un est en train de lui donner 100 millions dans son rêve. Il ne peut pas se réveiller, sinon il va rater ça. Et c'est comme ça les rêves. Rêve et puis sommeil de 6 heures du matin. C'est pas facile, hein. Et tu es là comme ça, souvent tu dors avec des gens. Et puis il y a des gens qui aiment faire palabre dans leur sommeil. Tu es là comme ça. Et tu me connais. Et puis lui seul, hein. Lui seul. Moi, moi, je J'ai subi ça. J'ai un cousin là, on dormait. On dormait même si natte. Moi, je suis devant et puis lui, il est derrière. Dans son sommeil, là, je vois un coup, il a soulevé son pied comme ça. Et puis, il commence à soulever son pied, il commence à tourner son pied, quoi. Un coup, j'entends dans mes fesses, paf! Je me suis retourné, quoi, j'ai dit, cous, il y a quoi? Il dit, oh, excuse-moi, je rêvais que j'étais en train de jouer au ballon. Donc, comme on m'a fait centre là, je voulais dégager ça. C'est ça. Non, rêve, quoi. Et puis, ce qui est bizarre, ça vous arrive souvent, le jour où tu rêves, que quelqu'un est en train de te donner l'argent. Quand tu te réveilles, tu ne vois rien. Hein? Oui. Mais fais l'erreur de rêver que tu es en train de faire pipi. Oui. Mon frère, quand ça commence comme ça, là, lève-toi en même temps. Parce que c'est la réalité. Tu es en train de gâter le coin. Parce que souvent, quand tu rêves, quand c'est comme ça là, le rêve est tellement bien mené, ce genre de rêve là. Tu es là comme ça et puis dans ton rêve, tu es dans la rue. Et puis tu es en train de te mettre à l'aise. Et puis tu es là, et puis tu te rends compte que tu te réveilles, tout est mouillé autour de toi. Surtout les gens qui sont somnambules là. Il y a des gens, ils dorment debout. C'est-à-dire, ils dorment et puis ils marchent seuls. Tu vois, c'est pas bon, hein? Rêve de 6 heures du matin. À cause de ça, il y a un cousin, il a pissé dans le frigo de ses beaux-parents. Il a rêvé que non, lui, il est en train de marcher comme ça. Et puis dans son rêve là, il a arrêté dans la rue en train de se mettre à l'aise, quoi. Et c'est quand il s'est arrêté, après il voit, il sent que frigo est en train de le frapper, la fraîcheur, il s'est réveillé, il dit, t'as ce frigo. Tu vois, c'est les choses comme ça. Bon, moi je vous dis simplement, faites l'effort de vous réveiller quand même. Parce que c'est pas facile, surtout le week-end, souvent on est fatigué le lundi matin pour se réveiller, c'est pas facile. Moi je vous dis ça, j'ai mon oncle qui a mis sa femme dehors à cause de sommeil de 6 heures du matin, ça je vous le dis. C'est-à-dire qu'il ne voulait pas déranger sa femme comme elle dormait. Il a préparé ses bagages, il doit aller à l'aéroport, son vol à 9 heures. Donc il a écrit papier pour mettre sur le sommet du lit, « Bébé, réveille-moi à 6 heures, j'ai mon vol à 9 heures ». Quand elle s'est réveillée, elle aussi, elle voit qu'il dormait, elle dit, ah, elle ne veut pas le déranger. Donc elle aussi, elle a écrit papier, elle a mis sur le sommet du lit. Bébé, il est 6 heures, réveille-toi. Sinon, tu vas être en retard. Bébé, réveille-toi, il est 6 heures, sinon tu seras en retard à l'aéroport. En tout cas, tu fais bon vol. Bisous à toi. Il a chassé, il allait prendre villageoise pour venir mettre là. Il dit non, au moins elle là, elle ne s'est pas écrit, elle ne peut pas le mettre en retard pour son vol. Bonsoir!
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2: J'ai appelé ton numéro privé là, Edina.
3: Et ça n'a pas marché. Il fallait appeler pour les locataires là. Ça marche aussi souvent. Parce que nous sommes approximativement dans le arrête, c'est proche. Donc, il faut être réveillé.
2: Oh, tu m'as présenté une dame. J'avais un problème là. Et ça m'a signé.
3: Ça
2: a travaillé.
3: Oui, Ça a dit que tu as bien chauffé.
2: Oui.
3: Ça a gagné. Là, c'est très important.
2: Maintenant, je profite pour te dire quelque chose. Quelque chose s'est passé hier sur moi. J'ai dit c'est coïncidence ou bien c'est réalité.
3: Ah bon?
2: Il y a une nouvelle jeune fille dans la zone actuellement. Et Mireille. Mireille, une fille claire là.
3: Ah, Mireille, c'est le nom. Mireille.
2: Femme skinny.
3: Oui, c'est ça. Bédak Parogoudo Gaga.
2: C'est ça. On est dans notre retraite. Faut en profiter.
3: Faut en profiter.
2: Donc, c'est comme ça que je l'ai amenée d'en bas. On a pris boisson de quelque chose de 17 000, on a mangé. Ah. Donc, ouais, le boudon de Gérard, de me donner une chambre, je vais me chauffer.
3: C'est ça, vous allez vous reposer. C'est ça.
2: Et Mireille a refusé et il a dit que, qu'elle est en train d'entamer une relation amoureuse avec toi.
3: C'est ça. C'est ma nouvelle copine.
2: Mireille.
3: Elle a bien fait. Ah. C'est ça, c'est ma nouvelle copine. Je sors avec elle maintenant.
2: Je ne comprends pas. On est tous des propriétaires. Bon, mais quand on réalise vie, on va faire les choses.
3: Oui, c'est ça, oui, c'est ça.
2: Je t'avais dit que les nouvelles filles qui vont venir dans le quartier, je vais gérer, non?
3: Comment ça?
2: On appartient, nous, les anciennes filles. C'est ce qu'on a dit, non?
3: Tu ne peux pas dire ça. Comment je vais m'occuper des anciennes et toi, t'occuper des nouvelles?
2: Ah, mais c'est ce qu'on avait dit au départ, non?
3: Jamais. Ce que je dis, c'est très simple. Mireille, c'est ma go.
2: Et puis, comment Mireille sera ta go? Dans sa tout, tu vas me la laisser. Mon
3: à mon moment, hein. Ouais. Et de mon moment, René, à dire à mon. À ça, mon moment, hein. À mon moment, hein. Comment ça? À mon moment, tu ne feras pas.
2: À cause de Mireille, on va discuter, c'est ça, non?
3: C'est ça, on va discuter. Les biens que moi, j'ai là, toi, c'est bien là.
2: Ma dernière question maintenant, oui. Tu vas me laisser Mireille oui ou non?
3: Jamais. À la moment.
2: C'est jamais.
3: Nous devons la moment quoi?
2: Ok. Donne-moi deux minutes.
3: Nous voulons ma veille. Et nous allons nous faire voir tous les attentes. Voilà nous là. Mireille, nous devons.
4: Alors, c'est parti, le standard est ouvert pour vous qui voulez partager avec nous vos blagues sur le 01 44 70 44 44 01 45 86 00 00. Allez, c'est parti pour vos superbes blagues.
3: Si c'est pour la confession, je reçois individuellement.
5: Non, ce n'est pas pour la confession. Si vous avez appelé avant-hier, vous vous rappelez, il faut prendre un rendez-vous.
3: Nassi.
5: Exactement, c'est moi.
3: Je suis trop intelligent. J'ai fait 25 ans au séminaire. Je suis du bouton.
5: Je suis venue avec ma collègue du boulot. Elle s'appelle Sonia.
3: Miyablo Tom Église.
5: Nous voulons dormir avec elle. Depuis un bon moment, je ne la comprends plus. Je ne la sens plus du tout. Elle est tout le temps calme et triste. Et le pire, je lui demande ce qu'elle a, mais elle ne veut pas m'en parler.
3: Paoua, Saparawito, Jesus, Esprit de Dieu, que veux-tu me dire? Je t'écoute. Copine, tu reparles, Dieu. T'as l'air comme un mot de madou, Zouadi. Esprit de Dieu.
5: Mon père, quand on me rejoint, il me lève le bon, il me lève quoi.
3: Ah, et on doit. Ma fille, ça va? La princesse de Dieu, la bien-aimée du Seigneur, la préférée de la Vierge Marie. Est-ce que vous vous êtes déjà demandé une fois pourquoi est-ce que, en général, les femmes vivent plus longtemps? Tant que les hommes.
5: Non, dites-nous, mon père.
3: C'est parce que Dieu a un amour particulier pour vous, les femmes. Et il veut vous voir vivre le plus longtemps que possible dans ce monde.
4: Allez, c'est parti. On va prendre le tout premier auditeur. 01 44 70 44 44. Aïe, aïe, aïe. Il est reparti. Je rappelle, le standard est ouvert. Partagez avec nous vos blagues. Partagez avec nous vos belles blagues. Sur le 01 44 70 44 44 01 45 86 00 00.
3: Qui nous a donné?
6: J'ai du plaisir à vous écouter.
3: N'est-ce pas? Le plaisir est partagé. Je suis très content de t'entendre et de te voir sourire. Et je le serais encore plus si tu me disais ce qui n'allait pas.
6: On m'a interdit d'en parler à quelqu'un. J'ai très peur.
5: Sonia, tu peux te confier au père. Moi, je vous laisse d'abord.
3: Sois rassurée, ma fille. Tout se passera très bien. D'accord? Dis-moi tout.
6: Je suis une jeune fille de 27 ans. J'ai une licence en économie de gestion. À un moment donné, j'avais besoin d'emploi pour subvenir à mes besoins et ceux de ma petite fille.
3: Ça veut dire que tu as un enfant à ta charge?
6: Oui, mon père. Azoba Rende est proposé à Zodemi. Entretien en voie de moi. Quand on a un enfant, je vois qu'il y en a si pour ça.
7: Attends, il va te grimper, c'est ça, hein?
6: Bon, nous comprenons que nous avons mené à.
7: Ah, pas gauche à droite.
6: Menti.
7: Ah, ouais, mon métier.
6: Mon métier. J'étais obligé d'accepter. Fifan Wenwam, il a pris mes vidéos à mon insu.
7: Ah, ah.
6: Azané Mandje, Gané Mandje. Il a voulu qu'on répète l'acte. Sinon, il allait publier mes vidéos sur les réseaux sociaux.
7: Oh, Seigneur, prends pitié. Hein?
6: Il a même menacé de me licencier, de me pourrir la vie si j'en parlais.
7: Ah.
6: J'ai très peur.
7: Ma fille.
6: S'il vous plaît.
7: Dieu connaît ton cœur. Et dis-toi qu'il t'a déjà fait grâce.
6: Amen.
7: Déjà, tu as été victime de la corruption sexuelle. Car ton patron a conditionné l'obtention du poste que tu mérites du fait de ta licence par une relation sexuelle. Et après, tu as été victime de la sextorsion en raison du chantage qu'il te fait avec les vidéos qu'il menace de publier sur les réseaux.
6: Qu'est-ce que je dois faire, mon père, pour ne pas perdre ma source de revenus et ne pas voir cette vilaine vidéo circuler sur les réseaux sociaux?
7: Mais tu sais, ma fille, dans ce genre de situation, il ne faut jamais garder le silence.
6: J'ai été très menacée, mon père.
7: Mais aujourd'hui, il y a des mécanismes de protection.
6: Ah bon?
7: Oui, tu peux aller vers le CELI.
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6: Bonsoir, mon père.
7: Oh là là là là, mes filles, ça va?
6: Ça va bien, mon
7: père. Vous allez bien?
6: Oui, mon père.
7: Ça, c'est quel prénom?
9: Bakita.
7: Et toi?
6: Béni.
7: Béni. Est-ce que vous connaissez l'histoire de vos prénoms au moins?
6: Oui, moi je connais.
7: Toi, tu connais, n'est-ce pas?
6: Oui.
7: Et toi?
9: Non.
7: Amasi Tune. Amanouakou Biblique. Lundi, maman, oui. 2h du matin.
9: 2h du matin.
7: Et Dieu, on gagne. Et Dieu, on gagne. Et là, Joséphine Bakita, son histoire. Je me rappelle comme si c'était hier.
9: Oui.
7: Dans les années 1800.
6: Et?
7: J'étais très jeune. Elle a grandi à Alada, à Yusin Aliyoji, quoi, Vovo?
6: Benin, toi.
7: Benin, il y a quoi, Bodoa? Benin, il y a quoi, Bodoa?
6: Oh,
7: Jimmy, où est-ce que tu es? Elle a son chocolat, mais elle a son sadi, elle a son libéral, elle a son libéral. Ta mère. Mais dépend, Média. Tu as raconté l'histoire.
6: Oh,
7: vous êtes là, pourquoi?
6: On veut organiser une surprise pour nos gars.
7: Gars?
6: Pour nos chéris.
7: Vous êtes en relation, c'est ça?
6: Mm.
7: Ouais, d'autres, il y a beaucoup de relations, mais. Adiga, beaucoup de relations, mais.
6: T'as yon a akbele.
7: Et nawa? On a mis doade?
6: 18 ans.
7: 18 ans, Kabi. Ah, Odiga, fou. Diolo, surprise, n'était-on?
9: Le groupe CDK organise pour Imra un concert sur le stade.
7: Mais ça, c'est bien. Ça, c'est très bien.
6: Merci,
7: je vous soutiens. Hein. Petit ami Mitolesu, ils vont vous faire ça.
6: Amen.
7: Avec le temps. D'accord?
6: Amen.
7: Je vous souhaite le bonheur dans la relation.
6: Amen.
7: D'accord? Ça, c'est
6: Amen.
7: Très bien. Bon, les tickets, Nabi, ça a été quel est?
9: Pour 10 000, 5 000,
6: 5 ans.
9: 5 000 et aussi pour 100 000.
7: Jesus.
6: Mais là, il y a un VIP, on y est comme des chéris Mitolesu.
7: Il y a un ticket 100 000. Et le ticket est né. 400 000. Mitromino à l'église d'Ogba, c'est 10 ans. Vous savez que nous sommes en construction depuis 10 ans. Alors, Dima. Alors, on a 400 000 là.
6: Non, c'est 10 000 demain.
7: Mais dans l'église d'Ogba, nous croyons. C'est 10 ans, nos niveaux de chaînage.
9: Mon père, moi, c'est Romain. Il était bien, il est bon, il est aussi.
7: Ah, j'ai pu. Il fait le même ici. Mes enfants. Mes filles.
6: Une importante personnalité.
7: N'est-ce pas?
6: Oui.
7: Brûlez moi tout à l'heure. Non, non, non, non, non, c'est pas moi même. Ou bien. C'est ça. Donc, ticket quoi, finir.
6: Mais où ticket là?
7: Mais alors, bien, c'est comme bon, hein? Mais où t'as mis? Et là, ouais. Et c'est comme. Où est-ce ticket au goudoché?
10: Donc,
7: on le voit là, il va arriver.
6: Mais.
7: Ah, on a
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10: Ça va?
11: Ça va.
10: Ah,
11: j'ai dit le mot.
10: Ah, non, comment on va faire? Non, c'est pas, c'est une visite éclair.
11: En effet, tous les mots, ils m'ont fait aller.
10: Non, ma copie, pas de faire une vote. Et quand tu n'as
11: pas de faire une vote, tu n'as pas de faire une vote. Tu n'as pas de faire
10: une vote. Non, non, non, non. Mais bien, tu n'as pas de faire une vote. On va dire que manga, le locataire, il faut manga.
11: Ah, on a manga, oui.
10: Et on va manga, mais aussi, on va manga.
11: Ah, oui,
10: oui. D'accord, mon ami. Je vais me mettre en même temps et je fais du bon boulot. Mais
11: bien,
10: je suis encore au moment. Donc, c'est ma vie.
11: Bah, oui,
12: Il faut boire.
13: La boisson est fraîche. Mm. Et il y a quelque chose qui me fait chose là.
12: Quoi?
13: Parce qu'on est en train de boire là. Mm. On n'a pas gardé d'argent.
12: Mm.
13: Et tu dis de boire là, je ne comprends pas.
12: Ah. Toi, tu ne connais pas le coin là.
13: Non.
12: Tu ne connais pas ici.
13: Non.
12: Mais c'est la femme de Béranger qui est ici.
13: notre frère Biranger là. C'est sa femme qui a
12: ici. C'est sa copine qui a ici.
13: Tu ne m'avais pas dit ça, attends.
12: C'est ton quoi.
13: Je n'avais pas appris.
12: C'est ça.
13: C'est pour ça que j'avais honte de boire.
12: Il faut boire.
13: Hey.
12: Oui, c'est la femme de notre frère.
13: Donc,
12: il faut boire.
13: Donc tu peux encore.
12: C'est pas tu peux, j'ai déjà commandé. Ah, oui. Et ouais, le serveur, il faut envoyer. Tu veux des pizzas ou bien shawarma ou un
13: burger? Shawarma. Non, les trois. Les trois.
12: Il faut envoyer pizza, shawarma, un burger. Vous
11: êtes en train?
13: Oui.
12: Tu vois, on n'a pas fini de boire. Tu enlèves les bouteilles.
11: Il faut libérer la table.
12: Il faut libérer la table.
13: C'est quel genre de serveur notre frère engage?
11: Ça fait 30 minutes.
12: Hein?
13: Tu nous fais point, c'est point, il nous
12: c'est
13: fait.
12: C'est point, tu nous fais ou bien, Vigue.
11: Ce que vous avez pris.
13: Tu vas compter boisson dans notre ventre. Hein?
12: Ah, c'est ça?
11: Mais c'est venu.
13: Il ne nous connaît pas.
12: Toi, tu te fous de nous.
11: Comment? Vous êtes qui?
13: Le visage là ne te dit rien.
11: Vous êtes qui?
13: Informe-le.
12: Où est ta patronne? Nous, on fait partie de la belle famille de ta patronne. Nous sommes les beaux-parents de ta patronne. On vient boire dans le maquis de notre belle-sœur. Toi, tu oses nous demander l'argent.
13: Il fait le point.
12: Tu oses nous faire le point.
13: Ça veut dire que tu comptes boisson dans notre ventre.
12: Il faut aller appeler ta patronne. Faut vendre. Si ta patronne nous voit, elle va se mettre à genoux.
13: Pour dire pardon.
12: Pardon à cause de ton comportement là.
13: On va te chasser d'ici. Tu sauras.
12: Cherche autre boulot en même temps. Vaut rien.
14: Bonsoir, vous allez bien? Comment vous allez?
13: Ça va, hein? Et c'est toi?
14: Ça va, je regarde ça.
13: Tu vois comment la dame là devient jolie de jour en jour.
3: Notre frère garde femme.
13: Tu vois, si on lui confie le pays, il peut bien garder.
3: Il peut gérer.
14: Vous n'avez jamais changé.
13: Madame!
14: Tu vois, ça va. Super.
13: Madame, tes serveurs là, il faut leur parler. C'est les gens comme ça qui gardent l'activité des gens.
14: Oui, ils ont fait quoi?
13: Tu te rends compte que nous, on est venus boire ici, Il a osé nous faire le point. Il a osé nous remettre l'addition pour dire de payer.
12: Ça veut dire il a rendu combien de
13: mille. Il a compté boisson dans nos ventes.
14: Oui, il a dit que ça fait combien.
13: Il a dit que ça fait 30 000 nous.
14: Donc, il faut payer. Il a dit que ça fait 30 000 nous. Il faut payer non.
13: Aïe,
12: c'est nous.
13: Aïe,
14: faut qui?
13: C'est lui qui suit ton mari là.
14: Quel mari?
13: Béranger.
14: Ah, le chien Béla.
13: Non.
14: Je ne suis plus avec lui.
13: Béranger.
14: Moi, je ne suis plus votre belle-sœur.
13: Tu es Béranger.
14: Donc, vous allez me payer mon argent tranquillement ou j'appelle la police.
13: Comment police? Est-ce que c'est la police qui est venue boire? Béranger, Béranger, Basi, hier.
14: Que belle-sœur.
13: Allô? Allô, Béranger. Oui, nous sommes chez madame là.
14: Quelle madame?
13: Ah, vous n'êtes plus ensemble. Quand la relation finit, toi, tu ne peux pas nous appeler à Verdi.
4: Voilà, c'est bien passé, hein, cette rubrique humour. Oui, nous sommes en train de partir pour la pause comme ça. Mais Sandra, nous avons reçu une visite surprise, n'est-ce pas?
15: Exactement.
4: C'est qui déjà, celle qui est venue là?
15: quand je dis la femme de Don.
4: Ah ouais.
15: Est-ce que les auditeurs se retrouvent?
4: La belle voix Vanessa, c'est ça, hein. Ça va, bonjour Vanessa.
15: Bonjour Don Wes.
4: En pleine forme?
15: Oui.
4: Super.
15: Oui.
4: Et la maison, ça va?
15: Oui, ça va.
4: Qu'est-ce que tu nous apportes aujourd'hui?
15: Je dirais rien, je ne sais pas. Peut-être la santé. Parce que je rappelle que Vanessa est venue récupérer son cadeau.
4: Voilà.
15: Et elle a voulu nous faire un clin d'œil.
4: Super. Et comme c'est les vacances, on lui a permis de placer un petit mot au studio.
15: Voilà, c'est ça.
4: Vanessa, ça va?
15: Ça va bien.
4: Voilà. Il faut bien t'approcher du micro. Les vacances sont bien passées?
15: Oui.
4: Les cours commencent bientôt, c'est ça?
15: Oui.
4: Tu vas faire quelle classe?
15: Je fais la deuxième
4: année. La deuxième année, oui. Étudiante, hein?
15: Oui.
4: Super. Mais déjà, tu fais la couture comme papa, c'est ça, hein?
15: Oui.
4: Tu as qui à saluer? D'abord, avant de te laisser partir, je vais te jouer ton morceau. Tu aimes quel morceau d'abord? Rapidement, dis-nous, c'est qui ton artiste préféré?
15: Moi, j'ai pas d'artiste préféré, j'écoute tout.
4: Tu aimes, voilà. Bon, tu veux que je te joue quoi? Tout de suite, là, tu as envie d'écouter quoi? Chap, chap, chap, chap, le temps presse. On est déjà à l'heure de la pause, on doit aller à la pause.
15: Ok, bon. Mm-hmm. Je vais écouter un son de Willy l'Ancien.
4: De qui?
15: Willy l'Ancien.
4: Willy?
15: Oui.
4: Willy Mignon?
15: Non.
16: Willy l'Ancien.
4: Ah, ok, d'accord, d'accord, super. Alors, tu as qui à saluer rapidement?
15: Déjà, je vais saluer tous ceux qui m'écoutent, tous ceux qui reconnaissent ma voix.
4: Là, t'as la voix de qui? Présentez-vous à l'état civil.
15: Je m'appelle Abiola Vanessa.
4: Voilà.
15: Et je salue Tata Sandra. Je salue DJ Wayne.
4: Yes, yes.
15: On se dit aussi. Right now. Bon. Mes parents, voilà. Mes frères et sœurs et tous les apprentis de mon papa.
4: Super. Papa, c'est qui?
15: Papa, c'est...
4: Crébios Couture. Salut, boss. Merci et bien sûr à tous ceux-là qui nous suivent depuis l'atelier. Alors, c'est ton artiste, hein?
15: Oui.
4: Merci beaucoup, Vanessa. Sandra.
16: Voilà, merci Vanessa et...

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Je suis très, très fière de moi-même.

0: Cette partie, elle sera un peu chargée. Hein. On a des communiqués ici que nous allons livrer rapidement. Et nous avons surtout notre sujet très intéressant que Dame Sandra nous apporte aujourd'hui, n'est-ce pas Sandra?
1: Exactement.
0: Ah oui, ce sujet-là. Vous savez, ce qui me vient à l'esprit tout de suite là.
1: Non.
0: Je veux que vous puissiez lancer le sujet.
1: Oui.
0: Vous lancez le sujet.
1: Mm-hmm.
0: Mmh. Et on lit les communiqués.
1: Mm-hmm.
0: Ça permet aux gens de pouvoir s'imprégner, quoi, hein, de réfléchir.
1: Mm-hmm.
0: Et après avoir lu les communiqués, on met une pause musicale, on revient et vous allez reprendre le sujet pour ceux-là qui n'ont pas suivi. Allez, il s'agit de quoi en fait? 5 minutes après 11h.
1: Voilà, notre sujet. Suffra
0: TNTFM.
1: C'est un sujet rocambolesque, comme j'aime le dire.
0: On appelle ça Agbafafa. Allez, on y va.
1: Il s'agit d'un frère béninois qui a rencontré une jeune dame à Cotonou et ils ont commencé par faire du chemin ensemble.
0: Oui.
1: La première fois où il a été chez la dame, il n'a rien vu concrètement, il a juste vu une natte et c'est sur la natte que la dame se couche. Et ça lui a paru, oui, la première fois, ça lui a paru bizarre. Il s'est dit, mais comment une telle dame va se coucher sur une natte et tout et...

0: Il lui a fait une surprise, il lui a acheté un matelas. Et quand il a amené le matelas, la dame lui a dit, franchement, tu ne sais pas ce que tu viens de me faire, mais toi, je vais changer ta vie.
1: C'est la dame qui lui disait
0: C'est
1: ça,
0: la
1: hein.
0: dame qui lui disait ça. Quand la dame lui a dit, toi, je vais changer ta vie, bon, lui n'a pas pris ça comme un truc de... Et quelques temps après, ses affaires ont commencé par prospérer.
1: Wow.
0: Et après, il a eu d'opportunités pour l'extérieur. Et il est allé à l'extérieur avec la dame.
1: Ah bon?
0: Oui, il est
1: Wow.
0: devenu très riche.
1: Wow.
0: Et après ça, ils ont eu trois enfants.
1: Dis donc.
0: Trois enfants. Ce que je suis en train de dire, ils ont fait 12 ans.
1: 12 ans
0: 12
1: ensemble.
0: ans ensemble. 12 ans
1: Ils ont eu
0: ensemble.
1: trois
0: Et ils ont
1: enfants.
0: eu trois enfants.
1: Le troisième est en
0: Et
1: train
0: encore,
1: d'allaiter.
0: voilà, l'enfant a encore un an. Hein. Et puis, un jour, il a l'habitude de poster sa femme. Un jour, sur les réseaux sociaux, et sur notamment Facebook,
1: Oui.
0: quelqu'un lui a écrit, quelqu'un qui ne connaissait pas, et la personne lui a dit, voilà, telle dame, c'est ma cousine, et elle est décédée. Elle est décédée, elle est guinéenne, elle est décédée en Guinée
1: Wow.
0: depuis 12
1: 12 ans,
0: ans.
1: dis donc.
0: Le monsieur lui a dit ça, il a dit, mais comment, ma femme, on vit ensemble, elle est là actuellement, hein. Et quand il est rentré, il n'a pas pu garder, il a appelé la femme.
1: Il a vu la dame, elle était là.
0: Oui, elle était là. Et il lui a demandé, mais telle personne m'a écrit, voilà. Et la dame dit, c'est faux. Il a menti. Elle dit, ah, il a menti. D'accord. Je rappelle que quand il voulait faire la dot à Cotonou,
1: Oui.
0: il a juste vu la grand-mère de la dame et un oncle. C'est avec ces deux personnes-là seulement il a fait la dot.
1: C'était suspect.
0: Et la dame a dit, c'est faux. Quand la dame a dit, c'est faux, il a dit, ah, il a commencé par mener ses enquêtes. Il a demandé à quelqu'un d'aller voir la maison de la grand-mère là en question. Quand ils sont allés, ils ont dit que la dame, la
1: La
0: grand-mère n'est
1: grand-mère.
0: plus dans la maison depuis 3 mois.
1: Wow.
0: À son, il est reparti au boulot. À son
1: Oui.
0: retour, il n'a plus retrouvé la femme.
1: Wow.
0: Il n'a plus retrouvé la femme.
1: Elle a
0: Il a été
1: disparu.
0: obligé maintenant de demander un congé d'un
1: Oui.
0: mois pour s'occuper
1: De
0: de
1: ses enfants.
0: l'enfant
1: Oui.
0: et des enfants. Et là, maintenant, il est en train de demander ce qu'il peut faire
1: La
0: réellement
1: rentrée
0: par
1: des
0: rapport à
1: classes est
0: cette
1: là.
0: situation.
1: C'est un
0: Parce que,
1: sujet réel
0: voilà, c'est un sujet réel.
1: et
0: C'est un
1: actuel.
0: sujet réel. C'est un Béninois.
1: Oui.
0: C'est un Béninois.
1: Et c'est actuel,
0: Et
1: hein.
0: là, maintenant, la première fille dit qu'elle voit sa maman. Donc, la fille ne sent même pas l'absence de sa
1: Ça,
0: maman.
1: maman.
0: Elle voit la maman. Quand le papa n'est pas à la maison, elle voit
1: Oui.
0: sa maman, même les nuits. La
1: Wow.
0: maman vient bercer l'enfant avant qu'elle ne dorme.
1: Elle vient
0: Là,
1: jouer son rôle de femme.
0: voilà, exactement.
1: Seigneur, c'est quelle affaire ça. Maintenant, et le monsieur, il ne
0: Il ne sait pas
1: sait
0: si...
1: pas à quel saint se
0: Oui,
1: vouer.
0: voilà, c'est ça.
1: Il ne sait pas quoi faire
0: Il ne sait
1: parce
0: pas quoi
1: que
0: faire.
1: vraiment, la rentrée est là.
0: La rentrée est là,
1: Les
0: c'est
1: enfants
0: ça.
1: vont commencer les cours.
0: Oui.
1: Et voilà cette situation-là. Et ce n'est pas la première fois hein, qu'on entend ce genre d'histoire. C'est des histoires qui existaient depuis. Et ça revient encore. On en parle tout à l'heure, tout à l'heure. Allez, la
0: En
1: petite
0: tout
1: pause
0: cas.
1: musicale, les communiqués, et on revient pour le standard pour recevoir les auditeurs.

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0: Voilà, nous sommes de retour en studio avec vous, Sandra, pour planter le décor par rapport à notre sujet.
1: Mm-hmm, voilà.
0: Oui, notre ami qui voudrait savoir comment est-ce qu'il peut gérer cette situation.
1: Voilà.
0: Alors, oui.
1: Donc, oui.
0: Oui.
1: Je rappelle le sujet où je rappelle.
0: Oui, il faut rappeler, c'est très important.
1: Mm-hmm. Mm-hmm. Il s'agit d'un frère béninois qui a rencontré une jeune dame à Cotonou. Et la première fois où il a été chez la dame, il a juste vu une natte là, sur laquelle la dame se couche. Et ça lui a paru bizarre. Il a dit non, que c'est pas normal. Et il a fait une surprise à la dame en lui achetant un matelas. Et ça a tellement touché la dame que la dame lui a dit, waouh, franchement, toi, je vais changer ta vie. Et bon, lui n'a pas compris ce que la dame voulait dire en disant, je vais changer ta vie. Et effectivement, quelques temps après, ses affaires ont commencé par prospérer. Il a même eu d'opportunités pour quitter le pays, aller à l'extérieur. Et il est allé avec la dame. Et ils ont eu 3 enfants. Ce que je dis, c'est en 12 ans. Ils ont fait 12 ans ensemble et ils ont eu 3 enfants. Actuellement, la dame a même un enfant d'1 an.
0: Allô?
1: Qui allait encore. Et là, maintenant, un jour, quelqu'un lui a écrit sur Facebook parce qu'il a l'habitude de poster sa femme et tout. Et donc, le monsieur lui a dit, voilà, cette dame que tu viens de poster est décédée en Guinée depuis 12 ans. Il a dit, mais comment elle est décédée? C'est ma femme actuellement, même elle est à la maison. Je l'ai laissée à la maison avant de venir au boulot et tout. Et le monsieur lui a dit qu'elle est décédée, s'il veut, qu'il peut mener ses enquêtes et tout. Le monsieur a dit d'accord. Il est allé à la maison. Il a fait asseoir la dame. Il lui a posé des questions. Voilà ce qui se passe. La dame a dit non. C'est faux, il ment. La preuve, je suis devant toi, non, et tout. Et le monsieur s'est dit, bon, voilà. Avant que je ne fasse la dot, elle m'a juste présenté sa grand-mère et un oncle. Il s'est rappelé, il s'est dit, mais ça paraît bizarre, hein. Et il a demandé à ce qu'on aille à Cotonou, là. Mm-hmm. Il a envoyé des gens pour qu'ils aillent dans la maison de la grand-mère, voir si la grand-mère est toujours dans la maison. Quand ils sont allés, on lui a dit que la grand-mère n'est plus dans la maison depuis 3 mois. Et à son retour du boulot, il n'a plus retrouvé sa femme. Elle a juste dit à la nounou, je viens, je vais acheter au supermarché. Et voilà, elle a disparu. Mais depuis, il a été obligé de demander un congé d'1 mois pour s'occuper des enfants. Et là, maintenant, on est déjà en train de... On a fini les vacances. Mm-hmm. Les enfants vont commencer l'école. Mais il dit que sa première fille lui dit tout le temps qu'elle est avec maman, qu'elle voit maman. Maman vient tout le temps. Qu'elle voit maman. Même les nuits, avant qu'elle ne dorme, qu'elle voit maman.
0: Wow.
1: Là, il est perturbé, il est tourmenté, il doit reprendre le boulot.
0: Ouais.
1: Et voilà ce que la fille lui dit. Mm-hmm. Il ne sait vraiment pas comment faire. Et là, il demande des conseils.
0: Vraiment des conseils.
1: Oui.
0: Est-ce qu'il doit rester, quitter la maison?
1: Voilà.
0: Est-ce qu'il doit?
1: C'est
0: vraiment.
1: Est-ce qu'il doit faire?
0: Allez, conseil. Pour vous qui êtes à l'écoute, si vous étiez à la place de ce monsieur, qu'est-ce qu'il faut faire? Oui. Bonjour.
2: Bonjour, monsieur le journaliste.
0: Oui, vous allez bien?
2: Oui, ça sort dans Lazare, c'est tout celui là.
0: Lazare, on vous écoute.
2: La dame a déjà fait son travail, ce qu'elle a dit, la dame a déjà fait. La dame a déjà fait ce qu'elle peut faire. Pour être là, et c'est tout là. C'est-à-dire que c'est très bon pour les enfants. Et pour ne pas faire son boulot. C'est fini. Et si c'est dit, il va que c'est.
0: Sandra voulait dire quelque chose avant de lancer le sujet tout à l'heure là. Ça,
1: oui, je voulais demander l'avis de Don Wins
0: sur ce sujet là.
1: Franchement,
0: ça fait peur. Hein. Moi, je peux plus dormir, sincèrement.
1: Moi, je peux me. Il dit qu'il ne trouve pas le sommeil.
0: Il ne peut pas.
1: Qu'il est là, mais subitement, peut-être, il s'endort.
0: Oui.
1: Peut-être vers 1 heure, 2 heures.
2: Oui, allô.
0: Mais il revient encore.
1: Voilà,
0: ça. Se réveille encore. Allô? Bonjour, oui.
1: Oui, bonjour.
2: Oui, bonjour, monsieur.
0: Vous allez bien?
2: Oui, je vais très bien.
0: Votre nom?
2: C'est Solo Mohamed Hadi.
0: Pardon?
2: C'est Solo Kora Mohamed.
0: Allez-y, monsieur Mohamed Kora.
2: Bon, moi je vois que en réalité, s'il gâte ses enfants, il n'y a aucun problème là.
0: Ah bon?
2: Oui.
0: Si quoi?
1: On parle de revenante, hein?
2: J'ai vécu aussi le même cas avec l'un de mes professeurs à Malanville.
0: Ah bon?
2: Oui. Au fait,
0: oui,
2: c'est un professeur d'anglais.
0: Mm-hmm.
2: On était en classe de 6e.
0: Mm-hmm.
2: Et du jour au lendemain, il était très bon, il faisait aussi le dessin. Et donc, du jour au lendemain, un jour, en marchant, il a croisé l'une de ses tantes. Et il s'est précipité très rapidement pour aller à la maison voir sa femme qui avait déjà construit.
0: Mm-hmm.
2: Il a conçu, disant à Malanville, quoi. Il dit à sa femme, bon, je viens tout de suite. Il faut ranger les dossiers, il te donne la clé de la chambre. Tu te donnes tout ça là. Donc, en même temps, il a quitté la maison. La femme dit, ah, tu ne manges jamais ça, genre de sucre. Attends au moins pour manger. Donc, en ce moment, il a quitté directement la maison. Et autant que la femme prend pour attacher son panier, sortir le voir, la femme ne l'a plus vu au dehors.
0: Hmm.
2: Et c'est comme ça, il a disparu. Donc, comme la tante est revenue, la tante a vu la direction qu'il avait prise. La tante a dit à la tante est venue dans la maison croiser la femme. Donc, la tante a dit à la femme, ah, j'ai vu un monsieur qui est rentré dans cette maison-là. Et la tante l'a fait rentrer. Non, la femme a fait rentrer la tante dans la chambre. Donc, subitement, comme la tante a vu la photo de son frère, elle s'est évanouie.
0: Hmm.
2: Parce qu'elle a vu la personne en question qu'elle connaissait décédée au Ghana.
0: Mm-hmm.
2: Vous voyez ça? Donc, c'est depuis ce jour-là que nous n'avons plus vu notre professeur.
0: Waouh! Donc, c'est quand il a senti déjà qu'il a vu sa tante, il a disparu.
2: Oui, il a disparu complètement.
0: Oh là là.
2: Et ils étaient obligés de nous faire changer notre professeur.
0: Oh là là.
2: Donc, c'est depuis ce jour-là, moi, j'ai su que, effectivement, ils ne sont pas morts.
0: Waouh! C'est réel, en fait.
2: C'est réel. Il a construit.
0: Waouh!
2: La femme avait un enfant.
0: Waouh!
2: Et la femme avait une grossesse en cours.
1: Waouh!
2: Et c'est après tout qu'elle a accouché en absence de cet homme-là.
0: Waouh!
2: Donc, moi, j'ai vécu ça. Bon, aujourd'hui, les enfants ont grandi.
0: Mm-hmm.
2: Avec la femme. Elle ne peut pas rejeter les enfants.
1: Est-ce qu'elle s'est remariée?
2: Bon, moi, j'ai quitté Malanville depuis 2017.
0: Voilà. Premier...
2: Donc, c'est pas la même histoire.
0: Ouais.
1: Oui.
2: Voilà.
0: Premier auditeur, premier témoignage, mm-hmm, première anecdote. Merci beaucoup, hein.
2: Merci beaucoup.
0: Allez, passez très bonne journée. En fait, c'est des choses qui
1: arrivent.
0: Qui arrivent.
1: Vous savez, oui, moi, mon inquiétude là, mm-hmm, c'est l'après. Parce que est-ce que la dame pourra se marier? Est-ce que ce monsieur-là, maintenant, est-ce qu'il peut se remarier?
0: Se remarier.
1: Vous voyez? Parce que généralement, ils sont jaloux, hein.
0: Mm-hmm.
1: Il ne faut pas vouloir laisser la place.
0: Voilà, en fait.
1: Vous voyez?
0: L'homme peut refaire sa vie.
1: Voilà, c'est ça.
0: Est-ce que la dame, si c'est une dame qui a perdu son mari comme ça, mm-hmm, c'est un peu refaire. Ça, c'est compliqué, hein, c'est vrai. Mm-hmm. Bonjour. Ouais. Oui, Lazare.
2: Oui, je disais que la dame a déjà fait ce qu'il fait. Il a déjà fait donner ce qu'il lui donnait.
0: Mm-hmm.
2: Si c'est un bon, il peut chercher pour regarder, on va regarder les enfants. Pour... Il n'est pas dit le bon que c'est les enfants qui ne m'ignorent pas. Parce que je connais ce genre-là, là, ce qui vient, il fait,
0: Est-ce que vous allez refaire votre vie?
2: Oui, tu fais la vie, mais c'est pas marié, c'est pas me déposer dans la maison comme ça. Même si on mélange dans la maison, tout enfant là, non. Pour enfant là, c'est déjà bon.
0: Mm-hmm.
2: Pour faire enfant là, les gens laissent ça dans sa tête.
0: D'accord.
2: Tu fais la vie, oui, mais je pas fait la.
0: D'accord. D'accord. Super. Merci beaucoup. Merci pour votre passage par ici. 01 44 70 44 44. Sandra, vous avez Victoire qui est à côté de vous.
1: Voilà, je me demandais.
0: Vous reconnaissez?
1: Non. Bonjour.
0: Bonjour Victoire, ça va? C'est la titulaire ça?
1: Ah.
0: Oui, c'est.
1: Oui.
0: Oui, c'est la titulaire.
1: Même.
0: Ouais, ma belle-mère.
3: Elle est en bas.
0: Mais pourquoi elle n'est pas montée?
3: Non, elle veut prendre les papiers.
0: Ah, ok. Parce qu'elle a fait don de sang, c'est vrai. Donc, c'est deux en un, quoi. Alors, Victoire, bonjour.
3: Bonjour.
0: La pleine forme?
3: Oui.
0: Voilà, c'est la Sandra que tu voulais connaître là. C'est elle qui est devant toi comme ça.
3: Elle est belle, hein?
0: Ah, aussi. Ouais. C'est la titulaire.
1: Mais c'est bizarre, hein? Pourquoi tout le monde veut connaître Sandra?
0: Ouais.
3: Ah, comment on entend votre voix là? C'est bon entendre quoi?
1: Merci. Victoire nous a apporté quoi?
3: Ah, elle vient bien saluer. Ah.
0: Non. Le mari, son homme. Ou bien
1: Victoire a reçu son cadeau?
3: Pas encore.
1: Ok, mais elle est venue recevoir son cadeau.
3: Oui.
1: Et profiter aussi et voir mon visage. C'est ça, hein? Voilà, je suis là.
0: Tu as vu son visage, c'est comment?
3: Elle est jolie.
0: Ou bien elle a dit que toi, tu es jolie.
3: Merci.
0: C'est jolie, jolie. On va prendre cet auditeur. Bonjour.
2: Bonjour, Damien.
0: Oui, Agamanoukbo.
2: Bonjour Sandra Gramo.
1: Oui, bonjour monsieur.
2: Je voulais demander, Gramo, là, c'est le nom de famille.
1: Oui, c'est le nom de famille.
0: Il y a une troisième personne qui vous dit bonjour. Hein.
1: Oh.
2: Bonjour Tata Sandy.
3: Bonjour.
2: Hé, la journée.
3: Ça va.
2: C'est moitié de don, hein.
0: Oui, Agamanoukbo.
2: C'est moitié de don, hein.
0: Ah oui, hein.
3: D'accord.
0: Oui.
2: Je vous disais là. Vous voyez, c'est un sujet que je cure. Même si votre radio sur RCLTB, moi c'est de bien. Les gens ont amené beaucoup de ce sujet là, de radio. Mais je pense que ça n'existe pas. On dit même mon église catholique refuse que cela n'existe jamais.
0: Agamanoukbo.
1: Mais on vient d'avoir un témoignage là.
0: Voilà. En fait. Si c'est vous, comment vous allez faire? Vous allez refaire votre vie, vous allez trouver une autre femme, vous allez changer de maison, vous allez faire quoi?
2: Moi, je m'en vais vous dire.
0: Oui.
2: Le dimanche passé là, moi, c'est une boucle que je suis dormi avec dans ma chambre. Ibou, dans mon salon que j'ai trouvé.
0: Ibou.
1: Vivant ou mort?
0: Dans votre salon. Ja Satana. Ariel Satan. Va de rétro Satana. Merci beaucoup.
1: Soit-il ton
0: chacha chacha beau diable bleu rapidement
1: un bon piment
0: ah Merci, merci beaucoup. Et non, soit t'es tombé, mon nom de Chap Chap. Merci beaucoup, merci Fanny Vincent. Alors, Victoire, maman va monter ou bien elle va rester en bas? D'accord, parce que rapidement, quoi, hein, pour ne pas trop te retenir, parce que. Auditeur en ligne, bonjour.
4: Bonjour.
0: Vous allez bien?
4: Oui.
0: On vous appelle comment? Super, je vous écoute, allez-y.
4: Il a trouvé le monsieur là, il a trouvé le bonheur, il a gâté quoi.
1: Ou bien?
4: Oui, moi aussi je trouve comme ça là, c'est bon, ça marche. Il n'y a pas sorcier qui va manger ton enfant.
1: Ah bon?
4: Ton enfant n'aura pas de cochon. Il ne veut pas manger, tous les jours tu as ton mongouli, tu as un père. C'est les gens comme ça, même pas, il ne fait pas de chantage, parce que il ne rentre pas quelque part. Il n'a pas de chantage.
0: Mm-hmm.
4: Tu vis, tu es à l'aise.
0: Maintenant, qu'est-ce qu'il va faire? Il va.
4: Moi, là, il va écrire les lettres, je vais se prier parce que je sais que lui, il est toujours dans la chambre là. Je vais le supplier, je vais écrire des lettres, je vais dire, oh, bébé, tu vois, tu dois. C'est parce que c'est pourquoi on dit, garçon là ne doit pas être masseur, quoi. Un garçon, c'est celui qui peut garder sa bouche, quoi.
0: Écoutez, monsieur.
4: Et lui-même qui a cherché ça pour vous comprendre. Moi, si je trouve comme ça, là, je prends.
0: Maintenant, ça veut dire quoi? Vous n'allez pas marier notre femme, vous allez rester comme ça, c'est ça?
4: Non, je ne vais pas me marier, je vais supplier là pour voir. Je vais la supplier.
1: Mais elle va plus revenir.
0: Mais ce qui est sûr, vous n'allez plus la voir comme
1: elle
0: ça.
1: Elle va plus revenir. Hein.
4: Non, elle va revenir parce que je vais la communiquer, je vais changer là.
0: Elle va revenir. Je vais
4: là pour voir si elle peut revenir quoi.
0: Il veut
4: changer un autre pays. Elle n'a qu'à venir là-bas, on va vivre ensemble. Je vais écrire les lettres avec des fleurs pour tous les jours, je vais écrire.
0: Donc, c'est sûr que.
4: Il veut changer son nom. Elle-même, elle va comprendre que c'est la vérité, il dit.
1: Franchement. Ça, c'est.
4: Il a trouvé un bonheur, il a gâté. Comment ça? Tu trouves une femme comme ça, là, tu es à l'aise. Même publicité ne veut même pas encore venir chez toi. Ah oui, c'est fini. Même sorcier, tu peux parler pour sorcier avec ce que tu veux, parce que tu sais qu'il ne peut pas venir attraper ton enfant. Et puis, les gens comme ça, là, c'est lui qui va laisser son enfant sur le dernier à l'école. Il ne peut pas laisser. C'est comme ça maintenant, il devrait garder sa bouche. Il cherche pour faire quoi? Tu as marié la femme, bien tu as marié la famille.
1: Mais, et si ça vous... Donc si ça vous arrivait, vous n'allez pas chercher à savoir si...
4: Si même je peux trouver même une femme là aujourd'hui comme ça, je vais aller la chercher.
0: Merci beaucoup.
4: Je m'en fous. C'est ma femme. Et je vis à elle. Et je vis avec elle. Je suis bien. C'est tout.
0: Ouais.
4: Comme ça, maintenant, il faut voir. Monsieur qui n'avait pas quelque chose. Mm-hmm. Donc, il dit sa vie a changé. Jusqu'à il a trouvé l'opportunité d'aller à un autre pays.
0: Mm-hmm.
4: Et ça veut dire que sa vie a changé. Calme a changé. Et ça, c'est comme ça, c'est fini. Tu es libre d'arriver là-bas. Tu es à l'aise. Tu changes de voiture comme tu veux chaque jour. Et bon.
0: Mm-hmm.
4: Bon, tu as des enfants. Tu as ta famille.
0: Ouais.
4: Bon, c'est fini. Et tu vas mourir même à l'heure où tu veux. Parce que tu
0: vas mourir. D'accord. Merci beaucoup, grand frère.
4: Oui, je vous en prie.
0: Sandra, vous avez entendu. Là où vous avez peur, vous dites que l'autre lui dit qu'il n'arrive même pas à dormir. Et il y a d'autres qui sont très heureux, très contents même d'avoir ça.
1: Franchement, moi, je ne peux pas avoir ce cœur-là. Hein, c'est vrai que je peux peut-être lui demander pardon, veille sur les enfants, aide-moi à prospérer toujours comme tu as l'habitude de le faire, aide-moi à trouver, amène-moi ma femme. Vous comprenez, je peux lui dire à elle de m'amener ma femme, celle qui va s'occuper de nos enfants. Là.
0: Mm-hmm.
1: Je peux, mais elle lui dit de revenir.
0: Bonjour, maman.
1: Maman, oui, dit qu'elle ne veut pas parler.
0: Non, elle va parler rapidement. Maman, bonjour.
5: Oui, bonjour.
0: Comment vous allez?
5: Ça va très bien.
0: Et la maison, ça va bien?
5: Oui, ça va bien.
0: Maman est venue prendre ses résultats, n'est-ce pas?
5: Oui.
0: Merci d'abord pour avoir donné le sang.
5: Non, pas
0: Vous avez pris les résultats?
5: Oui.
0: C'est bon?
5: Oui, c'est bon.
0: Vous avez consulté ou bien vous y êtes consulté à la maison?
5: Bon, je vais consulter à la maison.
0: D'accord. Oui. Vraiment, c'était juste pour que vous puissiez quand même dire un mot. Hein, à l'endroit des auditeurs pour confirmer que les résultats sont tombés et que vous êtes venus chercher. Parce que le communiqué passe depuis. Hein, et on dit aux gens qui sont venus de venir chercher leurs résultats.
5: Oui, moi-même, j'étais voyagé.
0: Ah, d'accord. Super.
5: Comme je suis retenu, j'ai appris ça à la radio.
0: Super. Vous êtes bien arrivé.
5: Oui, bien.
0: D'accord, merci beaucoup. Alors, on va pas trop vous retenir. C'était juste quand même pour la confirmation. Merci beaucoup, maman. Et portez-vous bien. Hein? Et surtout, bonne santé à vous.
5: Que Dieu vous garde aussi.
0: Merci beaucoup, maman. Que Dieu vous garde également. Allez, bonne journée.
5: Ciao, ciao.
0: Ciao, ciao. Alors, Sandra, vous allez prendre ce Twitter.
1: Bonjour.
6: Bonjour, madame. Comment vous allez?
1: Je vais bien, et vous?
6: Ça peut aller.
1: D'accord.
6: Moi, je ne suis pas venu pour le sujet là, c'est juste pour demander un renseignement. Je peux aller?
0: Oui, oui, alors, on vous... pardon, présentez-vous.
6: Je me nomme Freeman Kosso.
0: Oui, vous avez besoin de quoi?
6: Bon, moi je suis un blanchisseur et je cherche plus de visibilité, quoi.
0: Oui.
6: Souvent, aller souvent, si quelqu'un cherche plus de clientèle pour venir à la radio se présenter pour que les auditeurs puissent l'écouter, quoi. Je voudrais savoir dans quel état il peut passer. Pour...
1: Non, vous allez passer au service commercial, monsieur.
6: Ok,
1: vous allez passer au service commercial de la radio. C'est bon?
6: C'est bon, merci.
1: Ok, merci. Voilà, donc oui. Est-ce qu'il y a... Est-ce qu'il y a quelqu'un au standard?
0: Oui, on a quelqu'un au standard.
1: Bonjour.
7: Bonjour.
1: Comment vous
0: Allô?
1: Allez?
7: Bonjour la fraternité.
0: Bonjour,
1: oui,
0: maman.
1: Bonjour, maman.
7: Dieu est dans votre bac.
1: Amen.
0: Amen.
7: Pour le sujet que vous venez d'exposer là, vraiment c'est quelque chose qui se passe en tout temps.
0: Mm-hmm.
7: Je me rappelle les années 1979 où j'avais une soeur qui s'est mariée à un... Et en ce temps-là, c'était les districts.
1: Mm-hmm.
7: Il y a une dame qui vient pour rester auprès d'elle.
0: Mm-hmm.
7: Avec son mari, il cause. Donc cela veut dire que le maire, quoi.
1: Mm-hmm.
7: Avant là, c'était les districts.
0: Mm-hmm.
7: Donc, c'est un jour où quelqu'un disait à la femme là qu'on a marié que son mari là, qu'il est mort. On l'a amené pour même lui montrer le tombeau.
1: Mm-hmm.
7: Alors que là, on lui a dit qu'aujourd'hui, là, nous allons connaître chez nous. Et quand ils se sont préparés pour prendre la route, là, arrivés à un niveau de la maison, on a dit, voici notre maison là-bas. La femme avait trois enfants.
0: Mm-hmm.
7: Et il les a dit de partir qu'il vient. C'est ainsi, la femme vient dans la maison, je parle... La chose se passait dans Révier, vous dites, non?
1: Révier, à Cotonou.
7: Et la femme est partie pour dire que je suis la femme de tel homme. Tel homme, elle dit oui. On l'a fait asseoir, on l'a fait voir, et les gens l'ont montré maintenant le tombeau de son mari.
0: Mm-hmm.
7: Je vous dis subitement, la femme, elle est tombée folle, quoi. Quand elle reste là, elle dit, ah, c'était un mot que moi j'avais marié. Et je vous dis que c'est le district dans tout le temps là, le chef du district avec sa femme là, ils se sont dit que vraiment on ne va pas la laisser perdre. Et ils ont commencé par causer avec elle. Et la femme est restée là toute malade. Après tout là, ma soeur et son mari ont quitté là, on ne visite plus le lieu. Je vous dis, dans notre ville à Azogé, c'est ainsi, il y a un grand bâtiment maintenant où c'est un homme qui est mort et qui est venu construire là. C'est alors qu'un jour, quelqu'un l'a vu. Vous dites, mais ce n'est pas celui-ci, ça. Ils sont partis dire ça à ses parents au village. Maintenant, eux aussi, ils ont décidé de venir à Azogé pour voir. Je parle de mon chien, je suis en train de regarder maintenant même la maison, comme je suis en train de vous parler.
0: Mm-hmm.
7: Et quand ils sont partis, les gens disent, les étrangers disent, co. Quand il sort, il voit que c'est ses parents-là, il a disparu dans la maison.
0: Mm-hmm.
7: Je vous dis que présentement, la maison est chez nous, là-bas, à Zovet, où quelqu'un n'a pas habité jusqu'à ce jour.
0: Mmh.
7: On a dit, mais qu'on va vendre, personne n'achète. Mmh. C'est un grand bâtiment, hein?
0: Mmh.
7: Oui, je vais dire, c'est une grande villa. Et wow. Il a disparu comme ça, on ne le voit pas.
0: Mmh. Merci. C'est rien que de. Merci beaucoup, maman. C'est rien que des témoignages, hein.
1: C'est traumatisant, hein. Honnêtement, ben, c'est traumatisant.
0: Quelqu'un a dit que quand ça arrive comme ça, que c'est le bonheur.
1: Mmh.
0: Oui. Donc, bon, on ne sait pas. Sinon, la preuve pour cette dame, c'est pas pour le cas de ce monsieur, par exemple.
1: Oui, oui.
0: Quand le monsieur a connu la dame, mmh. la dame a dit quoi? Qu'elle va changer sa vie.
1: Oui,
0: et sa
1: ça.
0: Vie a changé jusqu'à aujourd'hui. Oui. Donc, c'est pas qu'il est encore entré dans le malheur ou que brusquement tout
1: non,
0: a changé. Non,
1: non,
0: tout s'est effondré. Non, sa vie est toujours belle. Mm-hmm. Mais là, c'est lui qui est traumatisé en fait parce qu'il n'arrive pas à concevoir qu'il a fait 12 ans.
1: Il a fait 12 ans
0: avec une dame, vous voyez, qui n'est plus de ce monde et jusqu'à avoir des enfants.
1: Mm-hmm,
0: vous voyez, donc c'est ça en fait qui est traumatisant. Il n'arrive pas à se.
1: Honnêtement, vraiment. Moi, je vais d'abord commencer par quitter la maison. Là.
0: Oui, ça, oui, je suis d'accord.
1: Quitter la maison.
0: Moi, je vais quitter la maison, c'est vrai.
1: De deux, je vais
0: mais est-ce que ça change la chose? Parce qu'elle est toujours là. Hein.
1: Oui, mais je vais prier.
0: Mm-hmm.
1: Je vais prier, lui demander pardon si peut-être elle est fâchée, je ne sais pas.
0: C'est quelqu'un qui a dit, tout à l'heure, lui va lui écrire lettre.
1: Écrire lettre, envoyer des fois. Fleurs.
0: Parce qu'il sait qu'il ne peut pas la voir, donc il va écrire lettre, envoyer des fleurs. Mon amour, je t'aime, pardonne-moi. Bonjour.
8: Bonjour.
0: Allô?
8: Oui, bonjour. Bonjour, Tante.
1: Bonjour,
0: bien.
1: Maman.
0: Vous allez bien?
8: Bien.
0: Votre nom? D'accord, allez-y, Biaou.
8: D'accord, ce sujet-là, ça se passe. Bon, le monsieur-là, ce qu'il va faire, d'accord, là, mais je peux parler fort?
0: Oui.
1: Oui, allez-y.
8: Ok, d'accord. Bon, elle a bloqué tout possible. Donc, le moi, vous avez posé comme eux, je considère que ça lui tombe au cou. Si depuis 12 ans, Bon, elle a bloqué vraiment pour la crèche d'amis. Alors, si ton bonheur n'est pas bien soigné, notre famille, c'est là où il y a tout. Là, pour village, mais là, on s'en prend. Mais non, c'est même bien, on s'en prend la vie de l'aide. Dieu, elle a reçu les filles, mais elle a condamné. Tout le monde est là où il y a mort.
0: Ah, ok, ok. Il y en a toute famille ton l'air.
8: Eh, le meilleur, on est dans cette famille ton l'air.
0: Oui, oui. C'est vrai.
8: Donc là, c'est là où elle est tombée. Donc on a pas, il est là.
0: Voilà, il va amener les enfants en famille.
1: Oui.
0: Oui. C'est vrai. Voilà.
8: Donc, il faut que. Et donc, on a le nom. Et donc,
0: C'est vrai.
8: ici là.
0: Oui. Merci maman.
1: Merci.
0: Mais c'est normal en fait. C'est... Oui, merci beaucoup. Oui. C'est normal.
1: Parce que la maman dit est vraiment pertinent.
0: Oui, c'est pertinent. Amener les enfants en famille.
1: Des cérémonies surtout.
0: Voilà, les rituels. Mmh. Il y a les rituels à faire pour demander pardon à l'âme. Je ne sais pas s'il y a juste qu'il faut faire. Ouais. Sinon, l'enfant va toujours voir sa maman.
1: Oui. Et lui-même, il ne pourra même pas.
0: Lui-même, il ne pourra pas être à l'aise.
1: Il ne pourra pas.
0: Voilà.
1: Il y a un auditeur qui disait qu'il va seulement faire sa vie. Il ne pourra même pas faire sa vie.
0: Il ne sera même pas à l'aise.
1: Non, il ne pourra pas.
0: Tant qu'il y a des choses à faire. Qu'il doit faire pour pouvoir, c'est pas anéantir le mauvais sort, pardon. Oui. Bonjour.
9: Bonjour.
0: Vous allez bien? Oui, votre nom.
9: Attends.
0: Allô?
9: Comment je voulais le. Allô?
0: Votre nom, s'il vous plaît.
9: C'est toi, Claudine.
0: Allez-y.
9: J'aimerais lui dire de demander les congés d'amener ces enfants-là dans sa propre famille et on va les faire. Les cérémonies aussi.
0: Mm-hmm.
9: Avant qu'il ne demande à ce qu'il aille dans la famille de la femme.
0: Ok, dans sa propre famille d'abord.
9: Oui, dans sa famille d'abord.
0: Mm-hmm.
9: Même lui-même, on peut lui faire les cérémonies. S'ils ont des cérémonies à faire, ils les font, non?
0: Mm-hmm.
1: Mm, oui, oui. Oui.
9: Oui, on va lui faire les cérémonies avec ses enfants.
0: Mm-hmm.
9: Et il ira dans la famille de sa femme.
0: Mm-hmm.
9: C'était pas ça, moi. Et, vous connaissez l'Afrique. Donc, quand elle est morte avec force, là, elle est revenue avec. Son âme est revenue pour réclamer tout ce qu'elle devrait faire dans sa vie. Quoi.
0: Mm-hmm.
9: Elle ne devait pas faire du mal à ses enfants. Si elle voulait faire du mal à ses enfants et à son mari, là, il ne serait même pas là en train de parler.
0: Mm-hmm.
9: Donc, c'est ce que moi j'aimerais conseiller à l'homme. Quoi. Ils reviennent dans la famille.
0: Mm-hmm.
9: Cette cérémonie avec ses enfants. Et après, il ira, comme l'a dit l'autre maman, dans la famille de sa femme.
0: Ouais.
9: Comme ouais. Ça, il sera en paix, quoi.
0: Ouais.
9: Et la femme va toujours l'aider.
0: Ouais.
9: Garder cette enfant-là. Personne ne va rien laisser. Même lui-même. Va toujours... Elle est là avec eux. Mais lui, il ne voit pas.
0: Mm-hmm. Oui.
9: C'est notre monde qui est comme ça, quand même.
1: Franchement.
0: Merci. Vous étiez la dernière, même quand on suivait. Hein.
1: C'est... Mais il y a aussi que, vous savez, quand les gens quittent le pays et ils vont à l'extérieur, ils changent de mentalité.
0: C'est
1: Est-ce
0: vrai.
1: Qu'elle va vouloir forcément faire ces genres de rituels là? Bon, bref.
0: Vraiment, hein.
1: En tout cas.
0: Pour conjurer le mauvais sort.
1: Mm-hmm.
0: Merci, c'est la fin déjà.
1: Oui, c'est la fin.
0: Demain c'est Kwakwato, hein.
1: Demain c'est Kwakwato.
0: Le dernier Kwakwato des vacances. Ça, ça va.
1: Il y a assez.
0: Ça va
1: même les Kwakwato.
0: Ah. Merci Sandra.
1: C'est moi.
0: On n'a pas pu faire la cuisine, c'est pas grave.
1: Oui, c'est vrai, oui. Demain.
0: Demain, oui.
1: Demain.
0: À 12h, vous retrouvez le bad boy, on s'y croise, l'enfant mauvais. C'est pour le quiz des vacances. Allez, bon appétit.
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direct, bonjour à tous et vous avez bien fait de vous connecter à la 96.5, la fréquence meilleure sur toute la bande FM. C'est la nouvelle génération. Hein. On va dire bonjour à tous nos amis de Peroguera. Peroguera où se trouvent beaucoup, beaucoup, beaucoup d'auditeurs, que ce soit les menuisiers, que ce soit les coiffeuses, que ce soit les couturiers, que ce soit le coiffeur, que ce soit des garagistes. Je vous dis bonjour, Navrisfetter, à tous mes amis du quartier Peroguera. Un très bon quartier, hein. On a pensé à Constantin, Constantin Midioso, depuis ce quartier Peroguera. Allez, Constantin, si tu as l'écoute, on te dit bonjour, on dit bonjour également à monsieur Goudemain Edouard, chef agence Benchbank. Ils sont tous dans ce quartier, le quartier Peroguera, et ils ne sont pas seuls, hein. Il y en a d'autres qui sont dans ce quartier. Je vous dis donc merci de toujours nous suivre et merci de toujours nous faire confiance. Merci à Edouard Goudemain pour tout ce qu'il fait, hein, pour les jeunes de Parakou et pour toute la ville d'ailleurs. On va dire aussi bonjour à tous nos amis des autres quartiers comme Zongo ou Ansirou. Merci aux amis de Bira. Que vous soyez à Souerou, que vous soyez à Titirou, que vous soyez à Boko, que vous soyez, pourquoi pas, à Tourou ou Tchatchou. Sachez que l'émission a commencé et que nous sommes ensemble jusqu'à l'heure de séparation 12h50 avec de très belles questions pour vous. Les deux numéros sont toujours là, intacts. Vous avez le choix entre ces deux numéros pour jouer avec moi. Vous avez le 01 45 86 00 00. Vous avez également le 01 44 70 44 44. À vous de choisir votre numéro pour être en direct sur cette émission. Après 12h, nous allons commencer avec les bonnes choses. Mais avant, chers amis, on ne peut pas oublier les annonceurs, ceux qui nous accompagnent tous les midis. Et je vais commencer par Flavien Adjouran, le...

couturier depuis le quartier Gbira et Ga, voilà. Chez Flavien Couture, bonjour à toi et bonjour à tous tes clients et à tous tes apprentis. On dit merci à SRS Ecopressing, merci à la cafette chez Diallo, c'est à Bundaru. Merci à Imaginatif Coiffutresse. Merci à la Fédération Béninoise de Scrabble. Edber Mipemi, merci. Allez, on va dire merci également à Kwenou Amandou Antonis Couture. Sans oublier les autres annonceurs, les autres sponsors qui vont nous envoyer des cadeaux. Merci spécial à Monsieur JC Tchelou. C'est le patron donc du complexe 13e. Le bas 13e se trouve du côté de Thibonan. Il nous a envoyé des bons. Ah oui, des très bons, hein, des très bons bons. Il a envoyé des bons de tête de cabri. Il a envoyé également des bons pour aller passer un week-end dans son complexe, dans sa résidence. Il a envoyé d'autres bons de repas juste pour accompagner cette émission. On lui dit merci, merci donc à JC, JC Tchelou, du 13e bar. Allez. Nous allons passer rapidement hein, aux choses très sérieuses. Voici la musique qui va vous permettre de vous préparer à jouer avec moi. Ici, c'est MHD. Le titre que vous connaissez très bien, c'est Akalelinta.

Déjà 25 minutes après la 12e France Heure pour le compte de cette journée du 9 septembre 2026. Nous allons jouer dans quelques petites secondes. Le standard est ouvert 01 45 86 00 00. 01 44 70 44 44.

0: Kalenta, bonjour.
1: Oui, bonjour.
0: Bonjour, bonjour, bonjour.
1: Oui, j'attends par hasard depuis Belouberdan.
0: Il fait tout possible pour être le premier.
1: Ah, comment on va faire? Même tout, c'est dit bonjour là, il faut visiter.
0: Ah ben, c'est à moi de vous dire merci parce que c'est vous qui utilisez votre crédit pour m'appeler.
1: Ah, vous faites tout venir chaque jour, nous dire, on doit faire chaque jour pour vous montrer la recevoir tout chaque jour.
0: Super. J'espère que vous savez que la rentrée des enfants, des écoliers élèves, c'est pour le lundi. Ah d'accord, il faut tout faire pour envoyer les tenues avant le samedi. Vous êtes du côté de Péro-Guéra, où se trouve mon ami Edouard Goudemain. Ah, il faut, si vous le voyez, il faut lui dire qu'on s'est causé à penser à lui aussi, hein. Allez, petite question pour vous. Comment nomme-t-on la roulette qu'utilise le dentiste? Ça vous dépasse d'abord. D'accord, il faut me rappeler rapidement. Je suis de cœur avec tous les couturiers et toutes les couturières. Bonjour.
2: Oui, bonjour, c'est Marielle Dossou.
0: Marielle Dossou, vous êtes à la maison? D'accord. Dites-moi, Marielle, quel volcan italien a enseveli la ville de Pompéi le 24 août de l'an 79?
2: Je n'ai pas bien entendu.
0: Ok, pas de souci, je reprends la question si vous le voulez. J'ai dit, quel volcan italien a enseveli la ville de Pompéi le 24 août de l'an 79? Il faut me rappeler, on vient à peine de commencer. Vous n'avez encore rien perdu. À tout à l'heure.
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0: Tu connais sa famille, elle connaît la tienne. Bonjour. Oui, vous savez, lorsque vous m'appelez, essayez de parler un peu plus fort. Je n'entends pas. Apparemment, vous diminuez encore le volume. Allô? Allô?
1: Oui, allô, bonjour.
0: D'accord, laissez bien garder ce débit jusqu'à la fin. Votre nom, c'est quoi? Jean quoi? D'accord, Jean m'appelle de quelle zone? Ah, vous êtes à Oru Tokoru. D'accord. Dans quel pays peut-on visiter le Taj Mahal? Dans quel pays du monde peut-on visiter le Taj Mahal? Je vous écoute. En Afrique? En Amérique? Non, écoutez, l'Amérique, c'est pas un pays. Hein? L'Amérique, c'est juste un continent. Le pays, c'est, il a les États-Unis dedans. Il y a Colombie tout et tout. Donc, c'est pas l'Amérique.
1: Je n'ai pas bien entendu la question.
0: Ok, mais vous avez déjà répondu. Je vous pose la question, je donne la réponse juste après. Dans quel pays peut-on visiter le Taj Mahal? C'est en Inde. Le Taj Mahal se trouve en Inde. À tout à l'heure. MHD à Kalinta. En tout cas, je suis très content hein, avec mes auditeurs qui appellent tout le jour.
3: Tu l'as choisi.
0: Je veux croire que vous avez toujours des calepins à la maison avec des stylos et vous prenez note.
3: Le meilleur
0: parce que vous allez constater que ce sont les mêmes questions qui viennent.
3: Dans la cour des grands, la
0: parce que je vous aime trop, trop, trop.
3: Six enfants, mon ami.
0: Bonjour.
1: Oui, j'ai passé le même thème quand je parle au moment de l'émission.
0: Ah, ben ça c'est bien. Vous êtes à Péro-Guéra aussi?
1: Moi aussi, à Oru-Tokoru.
0: Ah, vous êtes à Oru-Tokoru.
1: Oui.
0: D'accord. Et vous faites quoi dans la vie, monsieur?
1: Assistant Rodéo Fanny Vincent.
0: Monsieur Fanny Vincent, aka Rodéo.
1: Oui.
0: Alors, Fanny Vincent.
1: Comme j'ai duré la guerre, je voudrais vous saluer. Bon, posez-moi la question, je vais voir.
0: Bon, vous appelez aussi pour jouer alors.
1: Bon, allons-y.
0: Alors, je vais vous donner 5 secondes. On peut aller? Ou bien je vais vous donner 10 secondes.
1: Allons-y.
0: Quelle est la position de la lettre V comme Valentine? V comme Valentine. Quelle est la position de la lettre V dans l'alphabet français? 10 secondes. 9, 8, 7, 6, 7. Ah, vous avez trop de soucis, pourtant vous m'appelez. Mais c'est vrai que cette émission aussi, elle est thérapeutique. Lorsque vous l'écoutez, vous retrouvez rapidement votre embonpoint, vous retrouvez votre santé et tout va mieux. dans le meilleur des mondes, n'est-ce pas? Allez, on va prendre celui-ci. Bonjour.
4: Oui, allô? Bonjour, monsieur.
0: Vous allez bien?
4: Très bien, monsieur.
0: Ça peut aller?
4: Oui, voilà, grâce.
0: Vous faites quoi dans la vie?
4: Bon, je suis un agent.
0: Vous êtes un agent? Quel genre d'agent?
4: Sécurité.
0: Pardon?
4: Oui, je suis un agent de sécurité.
0: Ah, d'accord. Vous êtes un agent de sécurité?
4: Oui.
0: Ah, d'accord. Vous veillez sur les personnes et sur les biens?
4: Voilà.
0: J'aime ça. Le nom, le prénom, c'est quoi?
4: Le nom, c'est Amolet, c'est le prénom, c'est Tim.
0: Ah, d'accord. Alors, monsieur Amolet.
4: Oui.
0: Quelle était la nationalité de Yuri Gagarin, le premier homme à avoir effectué un voyage dans l'espace?
4: La nationalité.
0: De Yuri Gagarin, le premier homme à avoir effectué un voyage dans l'espace.
4: La nationalité.
0: Ah, je vous écoute.
4: Hasard, hein?
0: Oui, vous avez déjà perdu beaucoup de temps. Hein? Ça ne fait pas.
4: Français.
0: Français. Non, c'est pas français. La nationalité russe. Il est russe.
4: Oh là là.
0: Non, c'est pas grave. C'est pas grave. On est à 32 minutes après 12 heures. Vous avez encore la possibilité d'appeler plus de 1000 fois.
4: D'accord.
3: Elle n'a que 16 ans.
0: Elle n'a que 16 ans. Ça, c'est Kiblack.
3: Elle est métisse.
0: Bazardée.
3: Elle est française et son père en...
0: Aujourd'hui, nous allons rester beaucoup plus dans le rap, c'est franc.
3: De son jeune âge.
0: Pour votre plaisir, de bons mélomans.
3: Non, par milliers. Mais elle sait pas.
0: Et je suis sûr que là, je suis en train de toucher les parties les plus sensibles de ces jeunes qu'il y a dans le hip-hop français.
3: Bazardeux, ah, elle est bazardeux, ah, ah.
0: On dit bonjour à Nietzsche qui anime les émissions Groove Hip-Hop entre 17h et 18h25.
3: Bazardeux, ah, elle est bazardeux.
0: Bonjour. Oui, le nom c'est qui? C'est quoi? C'est Vanessa? Ah, Hueto.
5: Oui.
0: Elvisia.
5: Oui.
0: D'accord. Elvisia.
5: Oui, oui.
0: Vous savez conduire voiture?
5: Non.
0: Ah, vous ne savez pas conduire?
5: Je suis un enfant.
0: Vous êtes un enfant?
5: Oui.
0: Ben, la question que j'ai ici, c'est pour... C'est des questions de culture générale et je me pose la question de savoir si vous pouvez trouver les réponses vu que vous... parler de enfant, je sais vraiment pas ce que je veux dire. Alors, ce que je vais faire, vous allez jouer avec votre famille, c'est encore mieux. Vous êtes à la maison avec qui?
5: Avec moi et mes soeurs.
0: Bon, il faut leur dire de venir vers vous pour vous aider.
5: Maman.
0: Mm-hmm. Maman, venez vers votre enfant pour lui donner un petit coup de main. Il en a besoin. Maman est là?
5: Oui, allô?
0: Maman, bonjour. Maman, vous êtes à la cuisine ou bien vous êtes à la boutique ou bien vous êtes dans un atelier? Vous êtes où? Ah, d'accord, vous prenez de lait dehors.
5: Mmh.
0: Vous prenez de lait dehors, c'est ça? Ah, ok, d'accord, j'ai bien compris. Alors, maman,
5: oui.
0: Voici votre question. Comment appelle-t-on? Hein? C'est vous et votre enfant, toute la famille, pas de souci. Mais c'est une question très facile. Comment appelle-t-on l'alphabet conventionnel en relief à l'usage des non-voyants? C'est-à-dire, les non-voyants utilisent quel alphabet? Comment appelle-t-on l'alphabet conventionnel en relief à l'usage des non-voyants?
5: Maman n'a jamais été à l'école.
0: Vous n'avez jamais été à l'école?
5: Oui.
0: Mais par où vous avez appris la langue française? Ok, passez moi l'enfant, je vais lui dire quand même quelque chose avant qu'il le passe.
5: Allô, monsieur.
0: Oui, l'enfant.
5: Oui.
0: Dans la religion catholique, quel est le premier sacrement que l'on reçoit?
5: La communion.
0: Non, c'est le baptême. Ah, tout à l'heure. Ah oui, voilà, donc, quelle interjection. Il a dit « hi ». Ben, c'est vrai, c'est dans la religion catholique, le premier sacrement que l'on reçoit, c'est bien le baptême.

0: Bonjour.
1: Oui, bonjour aussi.
0: Oui, c'est Patrick?
1: Non, non, c'est ici à quoi vous bacarez.
0: Ah, Issiaku Aboubakari.
1: Oui.
0: Monsieur Issiaku, vous m'appelez d'où?
1: Petit père, vous avez dit Ladji Farani hier, non, c'est
0: Oui,
1: ça?
0: bon,
1: C'est Ladji Farani, je ne sais pas. C'est Ladji Farani, oui.
0: vous êtes à Ladji Farani. D'accord. Mon ami, est-ce que vous êtes prêt pour ma petite question?
1: Il n'y a pas de voix, allons-y.
0: Quel est le pays le plus austral de l'Afrique?
1: Le pays le plus austral
0: De
1: de
0: l'Afrique. Quand
1: l'Afrique.
0: vous prenez l'Afrique, quel est le pays le plus austral? Faut pas dire le Bénin, hein? On est du côté de la partie occidentale. Oui, je vous écoute.
1: Afrique du Sud.
0: Ben, vous voyez, non, c'est pas compliqué. Les questions de Honsti. Et pourquoi vous avez dit que c'est Afrique du Sud?
1: Déjà posé cette question-là une fois,
0: Ah, d'accord, ça c'est bien. C'est ça qu'on appelle la culture, hein?
1: c'est ça.
0: La culture, c'est tout ce qui reste lorsqu'on a tout oublié.
1: C'est ça,
0: Mais
1: vraiment.
0: vous avez trouvé la réponse, vous passez demain pour votre cadeau.
1: Ok, merci, merci.
0: Écoutez, c'est moi.

0: Quel est le pays le plus austral de l'Afrique? C'est bien l'Afrique du Sud. Mais pour vous qui voulez savoir, parce que l'adjectif austral signifie qui est au sud du globe terrestre. J'espère que vous avez pris l'autre. 12 heures passées de 38 minutes, dans quelques instants je vais prendre une petite pause, mais avant je vais prendre un ou deux auditeurs avant de prendre un verre d'eau par ici. Bonjour.
1: Allô.
0: Oui, vous êtes déjà en direct sur Fraternité FM, n'ayez pas peur. Votre nom c'est quoi?
1: Toy Esso, quartier Ganon.
0: Ah, Toy Esso depuis le quartier Ganon.
1: Oui.
0: D'accord. En 2023, il y a 3 ans, en 2023, combien de Ligue des Champions Karim Benzema posait-il dans son armoire à trophées?
1: Aucune idée.
0: Il faut vite me rappeler. Hein.
2: Elle est bazardeuse.
0: Allez, cette fois-ci, on va jouer un petit son pour tous les garçons qui sont à l'écoute de cette émission. Voici Dr Yaro. Et le tout, c'est bien sûr. Garçon.
3: Tu sais, ma fille.
0: On écoute ça. Écoutez bien les paroles, je reviens tout de suite.

0: Déjà 41 minutes après 12 heures, fin de ma petite pause, je suis de retour pour le dernier tournant de cette émission.
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0: Ici c'est la collaboration Zao Dadou.
1: 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On se fait du mal.
0: Auditeur en ligne, bonjour. Oui, votre nom? Larissa de retour. Elvisia de retour. D'accord. Elvisia, quelle est la particularité des trois enfants du footballeur Antoine Griezmann?
2: La particularité.
0: Des trois enfants du footballeur Antoine Griezmann? Tout de suite. Quelle est la particularité des trois enfants du footballeur Antoine Griezmann? Lorsque j'ai posé cette question, il y en a certainement qui ont écarqué les yeux. Ben, je vous donne la réponse. Quelle est la particularité des trois enfants du footballeur Antoine Griezmann? Ils sont nés le même jour, mais d'années différentes. Les trois enfants, Mia, Amaro et Alba, sont nés le 8 avril 2016, 8 avril 2018, 8 avril 2021. C'est super.
3: C'est moi.
0: Bonjour.
4: Oui, bonjour.
0: Vous allez bien, votre nom?
4: Assouma Chadam.
0: Assouma Chadam, vous appelez en style de quel coin?
4: De Zongo.
0: Zongo. D'après le Guinness Book, quel est le poids du chat le plus gros du monde?
4: Allô?
0: D'après le Guinness Book, quel est le poids du chat le plus gros du monde? Je vous écoute. Vous passez à tout à l'heure. D'après le Guinness Book, quel est le poids du chat le plus gros du monde? 21,3 kg. Écoutez les amis, en moyenne, un chat adulte pèse entre 4 et 5 kilos. Mais le chat le plus gros du monde avoisine 21,3 kg.
1: On se disait les choses en détour. On se fait du mal, il est trop tard, je tiens.
0: Bonjour, cher ami. Oui. Quand la rentrée va commencer, comment vous allez faire pour jouer avec moi? Vous allez voir. D'accord. Vous êtes en quelle classe? Pardon?
2: En cinquième.
0: Pour quelle raison insolite? Pour quelle raison insolite l'auteur français André Brugirou est-il principalement connu? Pour quelle raison insolite l'auteur français André Brugirou est-il principalement connu? À tout à l'heure. On va prendre un autre tout de suite.
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0: Bonjour. Il est parti.

0: Encore moins de 3 minutes, ça c'est la fin de cette très belle émission ludique. Bonjour. Allô. Malicia de retour.
1: Elvicia.
0: Oui, Elvicia. Quel est le point de départ des événements de mai 1968 en France?

0: Bonjour.
1: Bonjour.
0: Oui.
1: Amoussou
0: Amoussou Ida.
1: Ida.
0: D'accord. Amoussou Ida, quel homme politique est à l'origine de la fête de la musique en France? Quel homme politique est à l'origine de la fête de la musique en France?
1: Oui.
0: Alors, il faut fouiller.
2: C'est l'amour de toutes les façons.
0: Déjà 46 minutes après 12 heures.
2: Oui, c'est écrit, c'était dit.
0: Bonjour mon ami.
3: Bonjour, Toyso de retour.
0: Je vous avais posé quelques questions tout à l'heure, monsieur Toyso.
3: Sur Benzema, en
0: Ah.
3: 2023, à propos de Ligue des Champions.
0: D'accord. Alors, vous rappelez-moi le nom de votre quartier.
3: Ganou.
0: Quel serment les médecins doivent-ils prêter?
3: Pardon?
0: Quel serment les médecins doivent-ils prêter?
3: Celui de regarder la vie des humains.
0: Non, mais ça, non, il fallait dire juste le serment d'Hippocrate. Ça s'appelle le serment d'Hippocrate. Quel serment les médecins doivent-ils prêter? C'est bien le serment d'Hippocrate. Pour votre information, Hippocrate est un médecin grec de l'Antiquité. Il est l'auteur d'un test sur l'éthique dans la pratique de la médecine. Et si vous voulez encore d'autres informations relatives à ce serment, je peux vous dire que le serment d'Archimède est pour les ingénieurs. Lorsqu'on parle du serment d'Hippocrate pour les médecins, pour les ingénieurs, il peut être un serment aussi. Et ce serment, c'est le serment d'Archimède. Et pour les pharmaciens, qu'est-ce qu'on dira?
2: Pas montré le
0: Pour les pharmaciens, c'est le serment de Galien. Allez, 12h49, c'est la fin de cette émission. Merci. On se retrouve. Comment on va se retrouver demain? D'ici là, portez-vous bien et à demain.

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0: À la une de l'actualité, sur instruction du maire de Parakou, l'actuel chef du 3e arrondissement a effectué une visite de terrain. Les difficultés auxquelles sont confrontés les habitants de ce quartier de la ville afin d'y apporter des solutions sur place. L'autorité a vécu la réalité du terrain. Vous suivrez dans un instant son témoignage. Plus de 31 milliards de francs CFA, c'est le budget de l'Assemblée nationale exercice 2027. Il vient d'être adopté par les députés à la faveur de la deuxième session extraordinaire de l'institution. Et puis l'artiste béninois Abislo n'est pas décédé, il est bel et bien vivant. C'est l'assurance donnée par son frère après des rumeurs sur son décès. Certes, il a été victime d'un accident de circulation aux États-Unis, mais sa santé s'améliore progressivement. Vous suivrez les précisions dans un instant. À suivre également d'autres informations, les nouvelles sportives et la revue de presse nationale.
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0: Madame, Monsieur, bonjour, merci de nous préférer pour vous informer. Pour comprendre les difficultés de Wansirou, il fallait quitter les bureaux et affronter les réalités du terrain. C'est le choix fait par le chef du 3e arrondissement de Parakou. Sur instruction du maire, Issagounou Chabi s'est rendu dans le quartier pour constater de ses propres yeux les conditions dans lesquelles vivent et se déplacent les populations. Le constat ne se raconte pas, il se vit. Voie impraticable, manque d'éclairage public et insuffisance d'eau et d'infrastructures d'accueil pour les

0: prenant, les préoccupations sont nombreuses. Suivez le témoignage de Issa Gounou Chabi, chef du 3e arrondissement de Parakou.
1: Vraiment, j'ai vécu moi-même le calvaire que la population vit en prenant d'abord par rapport à la mobilité. C'est avec difficulté que je suis arrivé dans le quartier Mouassirouga. La voie d'accès est impraticable. À partir de 19h, c'est impossible qu'une seule personne puisse circuler sur cette voie parce que c'est un nid d'insécurité total. Donc, j'ai constaté et moi-même, j'ai touché du doigt. Et je pense que c'est une triste réalité que la population vit dans cette localité. C'est comme si ceux-là ne sont pas dans la ville de Parakou. Donc, j'ai vécu réellement les cris du cœur que la population dit souvent dans les médias, c'est une réalité. En plus de ça, nous sommes allés à l'école. L'école est totalement délabrée. Nous avons même constaté un bâtiment vieillissant qui avait été construit par le passé avec des bois. Et la fondation est en train de se dégrader. Les termites sont en train de ronger les bois avec lesquels la classe a été construite. Donc, 16 élèves à la rentrée seront dans une insécurité totale. Et nous avons constaté le seul bâtiment qui abrite l'école. Bon, je pense que c'est une difficulté, c'est un calvaire pour cette population. Parlons pas de l'eau.
0: Après avoir constaté de visu les difficultés auxquelles sont confrontées les populations, l'autorité entend rendre compte à sa hiérarchie des réalités observées et des préoccupations exprimées par les habitants pour donner une base concrète à cette remontée d'informations. Les populations de Wansiro sont invitées à formaliser leur doléance dans un procès verbal. Issa Gounou Chabi, chef du 3e arrondissement de Parakou.
1: La situation qui se présente à Wansiruga dépasse un retour verbal. Donc, j'ai demandé à la population séance tenante de faire un rapport à l'endroit de l'autorité et m'envoyer une ampliation. Donc, je pense que nous allons recevoir les documents. Les paroles s'envolent, mais les écrits restent. Donc, la population est prête et a écouté avec intérêt et m'a chargé de remercier beaucoup le maire de Parakou pour cette diligence qu'il a effectuée à travers ma personne. Ils sont très contents. Nous remercions aussi l'écoute de l'autorité municipale qui ne cesse de s'échaîner pour le développement de la ville de Parakou.
0: Une descente qui, selon le chef du 3e arrondissement, témoigne de la volonté des autorités municipales de rester à l'écoute de leurs administrés. Pour l'autorité, cette démarche est la preuve que les préoccupations des habitants ne sont pas ignorées, qu'elles font l'objet d'une attention particulière. Issa Gounou Chabi.
1: C'est une preuve palpable que ce déplacement que j'ai effectué à Wansiruga démontre que l'autorité municipale et nous qui sommes au-dessous, nous sommes à l'écoute de notre population. Nous sommes à l'écoute des différents médias, des réseaux sociaux à travers la ville de Parakou. Parce que nous ne pouvons pas autant que nous sommes nous déplacer partout. Mais la population est dans tous les coins de la ville de Parakou à travers vos canaux. Je pense que nous sommes à l'écoute et nous allons faire un bon travail pour la ville de Parakou. L'essentiel est que la population nous accompagne parce que ce travail que la mairie est en train d'entreprendre nécessite beaucoup de moyens. Et je pense que les mêmes moyens que la mairie aura avec l'accompagnement de la population, que je vais dire que la population doit quand même accompagner en payant les impôts, en payant les taxes, surtout pour que ce que la population veut, que le maire aussi puisse accompagner. Et ce qui dépasse l'entendement de la mairie, je pense que le maire peut faire des plaidoyers en direction de l'État central pour que nous puissions avoir un bon développement pour la ville de Parakou.
0: Autre volet de l'actualité, 31 642 365 francs CFA, c'est le montant du budget de l'Assemblée nationale pour la gestion 2027. Les députés ont adopté ce budget ce mercredi 9 septembre 2026 au terme de la session extraordinaire consacrée à son examen. Le vote est intervenu à l'unanimité des députés présents et représenté. Aucun vote contre et aucune abstention n'ont été enregistrés, y compris au titre des procurations. À travers la résolution numéro 2601, les parlementaires ont ainsi approuvé les prévisions budgétaires de l'institution pour le prochain exercice, une étape importante pour permettre à l'Assemblée nationale de mettre mettre en œuvre son programme d'activité et d'assurer le fonctionnement de l'institution au cours de l'année 2027. Suivez un extrait des propos de Joseph Fifame Djogbenou.
2: Contre, aucun vote contre, pas de procuration contre, pas d'abstention, pas de procuration abstention. En conséquence, l'Assemblée nationale a délibéré et adopté en sa séance du mercredi 9 septembre 2026 la résolution numéro 2026-01 portant budget de l'Assemblée nationale pour la gestion 2027 qui est arrêtée à la somme de francs CFA 31 641 329 165 à l'unanimité des députés présents et représentés. Voilà.
0: Après l'adoption du budget, le président de séance a invité les députés à veiller à sa bonne exécution. Il a notamment insisté sur la nécessité d'une gestion rigoureuse et efficiente des ressources. Il a par ailleurs exprimé sa gratitude aux parlementaires pour leur disponibilité, leur contribution aux travaux. Joseph Fifame Djogbenou.
2: Je vous remercie. Nous allons tous veiller à une exécution rigoureuse et efficiente de ce budget que vous venez d'adopter. Encore une fois, j'exprime ma gratitude, mes remerciements à chacune et à chacun de vous. L'ordre du jour de la session est épuisé. Nous allons lever la séance, mais aussi clôturer cette séance. C'est une session extraordinaire. La session est donc clôturée.
0: Les relations entre le Bénin et la Banque asiatique d'investissement pour les infrastructures en abrégé BAII se renforcent. La preuve, le président de la République Romuald Ouadahi a reçu le mardi 8 septembre 2026 la présidente de la banque. Les échanges ont porté sur les ambitions de développement du Bénin et les perspectives de renforcement de la coopération avec l'institution. La présidente de la banque spécialisée dans le financement des infrastructures souhaite accroître sa contribution à la transformation économique du Bénin. Plusieurs secteurs stratégiques sont concernés, notamment les énergies renouvelables, les infrastructures routières et portuaires, les transports, les aéroports et l'agriculture durable. Cette visite devrait également déboucher sur la signature d'un mémorandum d'entente entre la banque et le Bénin. L'objectif de cette visite de travail est de faciliter la mobilisation de financement pour les projets structurants et de soutenir la croissance économique du Bénin. Faire de la jeunesse un véritable acteur de la bonne gouvernance et de la lutte contre la corruption au Bénin, c'est l'ambition de l'Académie citoyenne des jeunes pour la redevabilité et la lutte contre la corruption, dont la première édition a officiellement été lancée ce mardi à Parakou. Une initiative de Social Watch Bénin en collaboration avec l'ONG Acre et avec le financement de la coopération suisse. La cérémonie de lancement s'est déroulée dans un hôtel de la place, en présence des responsables de l'institution et du préfet du département du Borgo. Akilas Tako a pris part à cet atelier de formation. Voici son reportage.
3: Plus d'une cinquantaine de jeunes venus des 12 départements du Bénin sont réunis à Parakou dans le cadre de la toute première édition de l'Académie citoyenne des jeunes pour la redevabilité de la lutte contre la corruption. Une initiative de Social Watch Bénin, en collaboration avec l'ONG Alcré, qui entend renforcer les connaissances et l'engagement des jeunes dans la promotion de la bonne gouvernance. Durant 3 jours de formation, les participants seront outillés sur les mécanismes de participation citoyenne, la redevabilité, le contrôle de l'action publique, ainsi que les moyens de contribuer efficacement à la lutte contre la corruption. Le président de Social Watch Bénin a à cette occasion mis en lumière le bien fondé de cette académie citoyenne. Rigobert Orugani.
4: Ce projet s'inscrit dans une dynamique plus large de consolidation de la gouvernance démocratique de notre pays, une dynamique dans laquelle la jeunesse béninoise ne peut être un simple spectateur. C'est précisément le sens de l'académie que nous ouvrons aujourd'hui. Nous avons voulu réunir pendant 3 jours 60 jeunes de 18 à 35 ans pour qu'ils deviennent chacun dans son milieu des ambassadeurs de la bonne gouvernance et de l'éthique publique.
3: Présent à cette rencontre, le chef d'équipe du programme Redevabilité Phase 3, représentant la coopération suisse, a réitéré le soutien de son institution aux actions de Social Watch au Bénin. Il a rassuré la disponibilité de la coopération suisse à accompagner les initiatives visant à renforcer la participation citoyenne et la bonne gouvernance. Léopold Cohon.
5: Je voudrais réaffirmer l'engagement constant de la coopération suisse à accompagner le Bénin sur le chemin exigeant mais nécessaire de la transparence, de l'intégrité politique, publique. Cet engagement se construit avec des partenaires nationaux solides comme Social Watch a créé et se construit demain avec vous.
3: Le préfet du département du Borgo Apusapa saluer le choix porté sur son département pour accueillir cette toute première édition. Une marque de confiance qu'il dit appréciée, tout en encourageant les jeunes participants à tirer le meilleur profit de cette formation. Abdoul Chakou Assouman, préfet du Borgo.
6: Chers jeunes participants, je voudrais vous inviter à tirer le meilleur profit de ces 3 jours de formation, de rencontres, d'échanges et de réflexions, car le Bénin de demain a besoin de votre engagement, de votre intégrité et de votre détermination. C'est sur cette note d'exhortation que je déclare officiellement ouverte la première édition de l'Académie citoyenne des jeunes pour la redevabilité et la lutte contre la corruption.
3: À travers cette académie, Social Watch Bénin et l'ONG Alcré ambitionnent ainsi de faire émerger une nouvelle génération de citoyens mieux informés, engagés et capables de contribuer activement à la lutte contre la corruption et à l'amélioration de la gouvernance au Bénin.
0: Merci à vous, Akilas Tako, pour ce reportage. La Direction générale des impôts du Bénin durcit le dispositif de contrôle des contribuables. Dorénavant, les entreprises dont l'identifiant fiscal unique est désactivé pour manquement à leurs obligations devant s'acquitter d'un acompte de 5% sur leurs bénéfices, selon le communiqué publié à cet effet par la Direction générale des impôts. Le prélèvement se fera lors de l'émission de leur facture normalisée. La mesure est entrée en vigueur depuis ce lundi 7 septembre 2026 et vise à renforcer la discipline fiscale, comme l'explique Eric Maxime Messa Kakpo, directeur général des impôts. Il met notamment l'accent sur le principe et les personnes concernées.
7: À partir du 7 septembre 2026, nous allons mettre en production un mécanisme qui fera que certaines personnes morales qui ne sont pas à jour de leurs obligations fiscales vont devoir, avant d'émettre des factures normalisées, payer un acompte sur impôt assis sur les bénéfices que nous appelons communément AIB. Autour de 5%. C'est une façon de précompter déjà l'impôt définitif que ces personnes morales qui devraient se mettre à jour vis-à-vis de leurs obligations fiscales ne l'auraient pas fait. Et donc, nous sommes dans la dynamique alors de faire loger tout le monde dans la même enseigne.
0: Pour l'administration fiscale, il ne s'agit pas d'une nouvelle taxe, mais d'un mécanisme destiné notamment à amener les contribuables à régulariser leur situation fiscale. La généralisation de ce dispositif marque ainsi une nouvelle étape dans le renforcement du civisme fiscal. La Direction des impôts invite par ce canal les contribuables concernés à mettre à jour leur situation afin de retrouver leur statut fiscal normal. Eric Maxime Messa Akako, directeur général des impôts.
7: L'IFU désactivé traduit simplement qu'une personne n'est pas à jour de ses obligations fiscales à une date et donc elle se verra épinglée. Puisque ce que nous mettons en application, ce n'est que ce que la loi avait prévu. Et nous avions choisi d'y aller progressivement. On avait commencé par d'abord uniquement les personnes physiques pures, les personnes physiques mais qui habitaient des affaires économiques. Vous avez compris que depuis le 9 septembre 2024, ça fait quand même déjà 2 ans, se voyait déjà appliquer ce dispositif-là. Ou lorsque vous êtes personne physique pure et que vous avez une activité économique, vous devez payer à l'occasion 5% du montant de la haute taxe de la facture avant de mettre votre facture. Donc la seconde phase maintenant va consister simplement à étendre ce dispositif qui est légal à tout le monde.
0: Ce journal se poursuit, mais avant, marque une courte pause. L'artiste musicien béninois Rabus Lo n'est pas mort, contrairement aux informations relayées sur les réseaux sociaux. La famille apporte un démenti, son frère affirmant que le chanteur est bien vivant et que son état de santé s'améliore après un grave accident survenu fin août aux États-Unis. Je suis au téléphone par Bip Radio ce mardi. Il affirme que les informations sur le décès de Rabus Lo ne proviennent pas de la famille. Une version confirmée également par le Zoukor Richard Flash qui dit avoir échangé avec l'artiste au téléphone il y a quelques jours. Autre information dans ce 13 heures, vous souhaitez être raccordé au réseau électrique de la Société béninoise d'énergie électrique, SBEE, mais vous ignorez les démarches à suivre. La SBEE précise la procédure à respecter pour bénéficier d'un raccordement. C'est dans le cadre d'une série consacrée à l'expertise autour des compteurs électriques proposée par la société sur sa page Facebook. William Roussa est le chef du département support technique de la SBEE. Et là, nous explique les différentes étapes à suivre dans ce extrait.
8: Quand le client est prêt à demander le raccordement, la structure que nous appelons Contrôlec, qui est une sœur de la SBEE sous tutelle du ministère de l'Énergie, doit aller faire l'expertise des installations. À la suite de cette expertise, on lui délivre un certificat de conformité. Et l'expertise est également l'occasion d'évaluer les compétences de l'électricien. Il faut noter que périodiquement, ces électriciens bâtiments qui interviennent sur le terrain au Bénin sont recyclés par Contrôlec pour que nous puissions être sûrs de leur capacité à réaliser des installations conformes. Et l'étape de Contrôlec est aussi une étape importante qui permet de valider le compteur que le client devrait avoir.
0: Un raccordement de la SBEE, ça commence aussi par les bons documents. Quelles sont les pièces indispensables à réunir pour obtenir son branchement au réseau électrique? Suivez les réponses de William Roussa, chef département support technique de la SBEE.
8: Actuellement, on n'exige pas beaucoup de pièces aux clients. Déjà, avec l'avènement de l'ANI, il est facile de situer les clients. Donc, nous demandons juste au client une pièce d'identité. Et ça peut être son CIP ou la carte biométrique ou même son passeport. Ensuite, nous demandons au client de faire un plan de situation pour nous permettre d'avoir une idée de la position de sa maison. Et dans le formulaire qu'il doit remplir son arrivée à la SBEE, il y a également une rubrique où le client doit mentionner les coordonnées GPS de sa maison s'il les connaît. Surtout maintenant avec le matériel électronique, les téléphones portables et autres, il est facile pour un client de connaître ses coordonnées GPS. Et s'il ne s'y connaît pas, eh bien on peut l'aider à relever et à nous les communiquer. Ça nous permet, après coup, une fois qu'on a fini, ça nous facilite l'installation, mais ça nous permet également, après coup, de géoréférencer les clients pour mieux les servir.
0: En plus bref, à présent, 2 ans après son introduction au Bénin, la version en langue fond de l'hymne national est désormais devant la Cour constitutionnelle, introduit en juillet 2024 par Thomas Dapogan. Le recours contestant la version fongwe de l'hymne national sera examiné le 10 septembre 2026. Le rôle public ne précise toutefois ni la traduction exacte visée, ni les griefs constitutionnels soulevés. Cette imprécision est au cœur du dossier. À ce stade, l'aube nouvelle est l'hymne national depuis l'indépendance de 1960, lorsque le Danroumé est devenu la République populaire du Bénin en 1975. L'hymne a été conservé et les références à Dahomé et Dahoméen ont été remplacées par Bénin et Béninois. Le texte présenté aujourd'hui par le gouvernement comme celui de l'hymne national est publié en français. L'Institut pédagogique d'études et de développement de l'écrit en fongwe publie notamment une adaptation attribuée à Innocent Kagbotemi et au père Batlemi Adokounou. développée ainsi couplée contre 3 dans le texte français. La Cour devra donc examiner les pièces du recours pour déterminer exactement la version mise en cause et les griefs qui lui sont reprochés. L'audience plénière de vacation est prévue à 15h02. À Cotonou, pardon. Autre volet de l'actualité, rentrée scolaire 2026-2027. Les listes des admis au certificat d'études primaires CP 2026 dans les établissements publics sont déjà disponibles. C'est en tout cas le constat fait au Collège d'enseignement général Titirou. Selon la directrice Justine Konoura, les élèves orientés en classe de 6e dans son établissement ont déjà commencé à se présenter pour les formalités d'inscription, une opération qui se déroule pour l'heure sans difficulté majeure. La directrice du CEJ Titirou assure que toutes les dispositions sont en train d'être prises pour accueillir les nouveaux élèves. Justine Konoura.
9: Au CEJ Titirou, nous avons eu sur la plateforme la liste des admis au CEPE et qui sont envoyés, qui sont classés dans notre collège. Et nous avons commencé à les inscrire. Donc, les parents viennent avec leurs enfants et nous les inscrivons selon l'ordre d'arrivée. Donc, tout se passe bien ici. Les inscriptions, comme les départs, ça se passe bien, sans problème. Pour cette année scolaire 2026-2027, on nous a envoyé 1018 apprenants. Bon, c'est vrai que tous ne viennent pas, mais avec tout ce qui se passe maintenant où les parents se plaignent de moyens financiers, la majorité viennent. Nous avons 367 qui ont redoublé l'année dernière et nous avons prévu 17 groupes pédagogiques pour recevoir ce lot d'apprenants. Mais la capacité d'accueil du collège est vraiment limitée. On va faire quand même avec.
0: Grâce au Kodo, bonjour.
10: Bonjour, Moussouat.
0: On démarre par le Kenya. 6 semaines de grève, les infirmiers maintiennent la pression.
10: En grève depuis 6 semaines, des centaines d'infirmiers kenyans ont manifesté mardi à Nairobi pour réclamer l'application d'une convention collective signée en 2027. Ils dénoncent notamment leurs conditions de travail et les bas salaires. Face à la poursuite du mouvement, des médecins menacent à leur tour de rejoindre la grève, tandis que le gouvernement invoque des conditions budgétives. Les autorités ont appelé les infirmiers à reprendre le travail et affirment que la grève a été déclarée illégale par la justice.
0: Tunisie, mobilisation pour la libération du journaliste Mohamed Youssefi.
10: Des dizaines de journalistes se sont mobilisés à Tunis pour réclamer la libération d'un journaliste placé en détention provisoire. Rédacteur en chef du média Al-Katiba, il a été arrêté vendredi alors qu'il se rendait à une interview radiophonique dans une affaire de criminalité financière. Son avocate conteste les accusations portées contre lui, tandis que Reporters sans frontières demande sa libération immédiate.
0: Merci à vos grâces au Kodo. C'était le tour d'horizon de l'actualité africaine. Madame, monsieur, on retrouve Epiphane Chabi, c'est pour la revue de presse nationale.
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3: Bonjour à tous. À la une de plusieurs publications ce jour, la coopération entre le Bénin et la Banque Asiatique d'Investissement pour les Infrastructures, la BAII. La Nation, le matinal et l'événement précis reviennent notamment sur la visite à Cotonou de la présidente de cette institution financière. En effet, en visite de travail au Bénin, la présidente de la Banque Africaine d'Investissement pour les Infrastructures a été reçue ce mardi 8 septembre au palais de la Marina par le président Romuald Ouadaï. Au cœur des échanges, la Nation annonce les ambitions de développement du Bénin et les possibilités de renforcer le partenariat avec cette institution spécialisée dans le financement des infrastructures. Pour sa première visite au Bénin, Sou Diaye était accompagné d'une importante délégation fait savoir Bénin intelligent qui ajoute que les discussions, notamment portées sur les grandes orientations du développement du pays pour les prochaines années sur les secteurs susceptibles de bénéficier d'un accompagnement de l'institution, notamment l'énergie, les transports, les infrastructures, infrastructures et l'agriculture durable. À sa sortie d'audience, la nouvelle tribune précise que la responsable de l'institution asiatique s'est également dite impressionnée par la propriété des villes et surtout le rythme de développement du Bénin. La nation parle ainsi d'un nouveau partenariat économique scellé. Justement parlant de cette rencontre, elle pourrait déboucher sur la signature d'un mémorandum d'entente entre le Bénin et l'institution financière. Pour Cotonou, l'enjeu est notamment de diversifier les sources de financement afin d'accélérer la réalisation des grands projets d'infrastructures selon les publications. Restons dans le domaine des infrastructures, cette fois-ci direction le département des collines, où le chantier de la route Seto Dassa-Zoumé entre dans sa phase opérationnelle. Le matinal, la Nation, la Nouvelle Tribune et bien d'autres publications font savoir que le MCA Bénin Régional annonce le lancement officiel des travaux ce mercredi 9 septembre à Dassa-Zoumé. Il s'agit, selon les publications, d'un projet majeur financé dans le cadre du Compact Régional. Le financement global atteint 291 millions de dollars avec une contribution de 202 millions de dollars du gouvernement américain à travers le Millennium Challenge Corporation et 93 millions de dollars du gouvernement béninois. La reconstruction de ce axe doit notamment améliorer la mobilité des personnes et des biens, renforcer la sécurité routière et faciliter les échanges économiques et commerciaux, fait savoir la boussole. Le même journal précise qu'il s'agit d'une infrastructure très attendue par les usagers et les populations des localités traversées. Après les routes et les infrastructures, place à présent à l'environnement et à la santé. Dans la vallée de l'Ouémé, le Bénin renforce sa lutte contre les effets sanitaires du changement climatique. La Nation, la Nouvelle Tribune consacre plusieurs articles au projet SAP 055 lancé le 3 septembre dernier à Cotonou. Doté d'environ 5,5 milliards de francs CFA, soit environ 9 millions de dollars et financé majoritairement par le Fonds vert pour le climat, le projet cible la zone sanitaire à Djoumbounou Dangbo, particulièrement exposée aux inondations, à la hausse des températures et à l'augmentation de l'humidité. L'objectif, selon la Nouvelle Tribune, est de renforcer la résilience des populations face aux conséquences sanitaires du dérèglement climatique. Le projet prévoit notamment un dispositif de veille associant données climatiques et sanitaires, la formation des agents de santé ainsi que l'équipement des centres de santé, notamment en énergie solaire, cite la boussole. Au total, près de 311 700 personnes devraient bénéficier directement ou indirectement de ce projet selon le potentiel qui précise que le Fonds vert pour le climat estime également à plus de 12 000 tonnes de CO2 les émissions qui pourraient être évitées sur la durée du projet. Changeons maintenant de registre avec la fiscalité. Depuis ce lundi 7 septembre, les entreprises dont l'identifiant fiscal unique s'est désactivé doivent s'acquitter d'un acompte de 5% sur les bénéfices avant l'émission de leur facture normalisée. La Nouvelle Tribune, le matinal, rapporte les précisions apportées par le directeur général des impôts sur BIP Radio. Selon le responsable, il ne s'agit pas d'une nouvelle imposition définitive, mais l'application d'un mécanisme prévu par le Code général des impôts. La mesure concerne notamment les personnes normales dont la situation fiscale n'est pas régulière concrètement. Un IFU désactivé signifie que le contribuable n'est pas à jour de certaines de ses obligations fiscales, clarifie la Nation. Les entreprises concernées sont donc invitées à se rapprocher de leur service des impôts afin de régulariser leur situation, conclut les publications. Terminons cette revue de presse avec cette information sécuritaire. À Zé, deux individus ont été interpellés par la police républicaine dans une affaire présumée de vol de recel de moto. Le potentiel rapporte que les faits remontent à la nuit du 4 au 5 septembre, où une moto aurait été dérobée au domicile d'une citoyenne avant d'être confiée à un complice en vue d'une vente sur le marché noir à l'ADA pour la somme de 110 000 francs CFA. Mais la tentative de revente de cette moto Honda Wave aurait échoué. Elle a finalement été récupérée par les enquêteurs qui ont ensuite interpellé les deux suspects le dimanche 6 septembre dernier. Les deux hommes sont actuellement en garde à vue et devraient être présentés au procureur de la République près le tribunal de première instance de deuxième classe d'Alada, conclut les publications. Fin de cette revue. Merci de m'avoir suivi.
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0: C'est la fin de ce journal. Merci de nous avoir suivis et à très bientôt.
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Mesdames et messieurs, bonsoir. Que vous soyez à table ou en train de faire la sieste, si vous nous recevez actuellement chez vous, c'est tout simplement parce que vous êtes câblé sur Fraternité FM. Voici pour vous le communiqué. Avis de recherche. Il est recherché dans l'intérêt de sa famille. La nommée Tossa Senandé Gladys, âgée de 9 ans. Gladys est portée disparue depuis ce lundi 7 septembre 2026 aux environs de 19h à Parakou au quartier Banikani. Elle est de teint noir et parle couramment Adja. Elle a été aperçue pour la dernière fois à la maison à Banikani et portait une tenue de sport de couleur noire et habit jaune. Ses parents prient toute personne ayant retrouvé Tossa Senandé Gladys ou pouvant fournir des informations de bien vouloir contacter les numéros suivants: 01 94 25 14 07 ou encore le 01 95 94 42 79 ou de se rapprocher du commissariat le plus proche.

L'union des prêtres d'Adjavodun et du temps romain, UPAD Bénin en abrégé, dont le bureau national a été installé le 11 juillet 2026 à Boïkon, invite sans exception et sans aucune discrimination de race ou d'ethnie tous les prêtres des cultes endogènes vaudou, les tradis praticiens et tradis praticiennes, ainsi que les amis de la feuille et de ses vertus, du Borgou, de la Liborie, de la Donga et de la Takura, à une réunion cruciale et d'une importance capitale à Parakou. UPAD Bénin, reconnue par le gouvernement, est une organisation des prêtres du Vaudou et de ceux qui utilisent la feuille naturelle pour une satisfaction ou une guérison corporelle et spirituelle. Cette organisation lutte sérieusement contre les faux prêtres du Vaudou et les personnes qui utilisent le sang humain pour des rituels magiques, salissant ainsi la noble religion traditionnelle qu'est le Vaudou et ses valeurs. Alors, c'est dans ce sillage que l'UPAD Bénin souhaite qu'un bureau régional nord soit installé et centré à Parakou. Ce bureau travaillera sous la tutelle du bureau national. À cet effet, toute personne désirant adhérer à cette organisation, peu importe sa localité au nord, et souhaitant être reconnue comme prêtre du Vaudou ou tradit praticien ou tradit praticienne, afin de se différencier des faux prêtres, est exhorté à répondre favorablement à cette invitation et à participer à la réunion munie des pièces suivantes. Une photocopie de son jugement sécurisé. Une photocopie de sa carte CIP. Un casier judiciaire encore en cours de validité. Cette photo d'identité claire sur fond blanc. Par la suite, et sous contrôle, un badge et une attestation de travail seront délivrés au demandeur. Pour plus d'informations, les numéros à contacter pour appel et WhatsApp sont les suivants. 01 97 75 80 15 ou encore le 01 96 66 22 71 ou encore le 01 64 51 27 81. Merci pour votre aimable attention.

Avis de recrutement. 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Profil recherché. Peut faire acte de candidature toute personne remplissant les conditions suivantes. Résider à Parakou ou dans ses environs et avoir une bonne connaissance de l'environnement socio-économique et commercial de la ville. Être âgé de 35 ans au plus au 31 décembre 2026. Être titulaire d'un diplôme universitaire de niveau Bac plus 3 au moins en économie, gestion, banque et finance, marketing, force de vente ou dans tout autre domaine équivalent. Justifié d'une expérience professionnelle pertinente d'au moins 3 ans dans le secteur de la microfinance. Être apte à effectuer régulièrement des missions sur le terrain. Avoir une expérience avérée dans le montage et l'analyse des dossiers de crédit. Dans le suivi et la gestion d'un portefeuille de crédit. Et aussi dans le recouvrement des créances. Maîtriser l'outil informatique. Avoir un excellent sens du contact. Être courtois ou courtoise. Dynamique et orientée vers la satisfaction de la clientèle. Posséder de bonnes capacités de communication orale et écrite en français et avoir une bonne présentation professionnelle. Maîtriser au moins 2 langues nationales parlées dans la zone d'intervention. Jouir d'une bonne moralité et n'avoir jamais fait l'objet de poursuites ou de condamnations pour des faits de fraude, escroquerie, faux et usage de faux, malversation, détournement ou faits similaires. Être immédiatement disponible. Une expérience professionnelle acquise au sein d'une institution de microfinance opérant à Parakou ou dans ses environs constituerait un avantage. Dossier de candidature. Les personnes intéressées sont invitées à déposer leur dossier de candidature sous pli fermé à l'agence régionale de Vital Finance Bénin SA de Parakou, sise à Gbira, à côté de l'hôtel Kenyao, sur la route inter-État Bénin-Niger, et ce au plus tard le vendredi 11 septembre 2026 à 18h. Le dossier de candidature devra comprendre une demande manuscrite adressée à la direction générale, un curriculum vitae détaillé et actualisé, les copies des diplômes et attestations de formation, les copies des attestations ou certificats de travail justifiant les expériences professionnelles. Notez bien, seuls les candidats présélectionnés sur étude de dossier seront contactés pour la suite du processus de recrutement. Pour toute information supplémentaire, contactez le 01 97 58 04 19 01 97 58 04 19 ou encore le 01 66 94 02 23 le 01 66 94 02 23.

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Et c'est sur cette information que nous allons refermer cette séquence de communication. Toutefois, nous vous souhaitons un très bel après-midi sur la radio numéro 1 du Septentrion.

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1: Heures à Parakou et dans tout le Bénin. Bonsoir à toutes et à tous. C'est le bulletin d'information sur Fraternité FM. Plus de 31 milliards de francs CFA, c'est le montant auquel s'élève le budget de l'Assemblée nationale exercice 2027. Il vient d'être adopté à l'unanimité par les pensionnaires de la dite institution, et ce, à la faveur d'une session extraordinaire. Et pendant ce temps, le chef du 3e arrondissement de Parakou a effectué une visite de terrain à Wansero. Objectif, constater par lui-même les difficultés auxquelles sont confrontés les habitants de ce quartier de la ville, afin d'y apporter des solutions. Que retenir de cette descente? Détail à suivre. Et puis à suivre également la revue de presse estampillée Epiphane Chabi. Nous sommes mercredi 9 septembre de l'an 2026. Merci de prendre place car le développement, c'est tout de suite et maintenant.
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1: Je vous l'annonçais en titre, 31 641 329 165 francs CFA. C'est le montant du budget de l'Assemblée nationale pour la gestion 2027. Les députés ont adopté ce budget ce mercredi 9 septembre 2026 au terme de la session extraordinaire consacrée à son examen. Le vote est intervenu à l'unanimité des députés présents et représentés. Aucun vote contre et aucune abstention n'ont été enregistrés, y compris au titre des procurations et à travers la résolution numéro 2601. Les parlementaires ont ainsi approuvé les prévisions budgétaires de l'institution pour le prochain exercice. Une étape importante pour permettre à l'Assemblée nationale de mettre en œuvre son programme d'activité et d'assurer le fonctionnement de l'institution au cours de l'année 2027. Joseph Fifamé Diogbenou, président de l'Assemblée nationale.
2: Contre, aucun vote contre, pas de procuration contre, pas d'abstention, pas de procuration abstention. En conséquence, l'Assemblée nationale a délibéré et adopté en sa séance du mercredi 9 septembre 2026 la résolution numéro 2026-01 portant budget de l'Assemblée nationale pour la gestion 2027 qui est arrêtée à la somme de francs CFA 31 641 329 165 à l'unanimité des députés présents et représentés. Voilà.
1: Et au plan local à présent, pour comprendre les difficultés de Wansiro, il fallait quitter les bureaux et affronter la réalité du terrain. C'est le choix fait par le chef du

0: 23e arrondissement de Parakou. Sur instruction du maire, Issa Gounou Chabi s'est rendu dans le quartier pour constater de ses propres yeux les conditions dans lesquelles vivent et se déplacent les populations. Le constat ne se raconte pas, il se vit. Voies impraticables, manque d'éclairage public et insuffisance d'eau et d'infrastructures d'accueil pour les apprenants. Les préoccupations sont nombreuses. Suivez ici le témoignage de Issa Gounou Chabi, chef du 3e arrondissement de la ville de Parakou.
1: Vraiment, j'ai vécu moi-même le calvaire que la population vit en prenant d'abord par rapport à la mobilité. C'est avec difficulté que je suis arrivé dans le quartier Mwassirouga. La voie d'accès est impraticable. À partir de 19h, c'est impossible qu'une seule personne puisse circuler sur cette voie parce que c'est un lieu d'insécurité totale. Donc, j'ai constaté et moi-même, j'ai touché du doigt. Et je pense que c'est une triste réalité que la population vit dans cette localité. C'est comme si ceux-là ne sont pas dans la ville de Parakou. Donc j'ai vécu réellement les cris du cœur que la population dit souvent dans les médias, c'est une réalité. En plus de ça, nous sommes allés à l'école. L'école est totalement délabrée. Nous avons constaté un bâtiment vieillissant qui avait été construit par le passé avec des bois. Et la fondation est en train de se dégrader. Les termites sont en train de ronger les bois avec lesquels la classe a été construite. Donc, 16 élèves à la rentrée seront dans une insécurité totale. Et nous avons constaté le seul bâtiment qui abrite l'école fond. Et je pense que c'est une difficulté, c'est un calvaire pour cette population. Parlons pas de l'eau.
0: Et après avoir constaté de visure les difficultés auxquelles sont confrontées les populations, l'autorité entend rendre compte à sa hiérarchie des réalités observées et des préoccupations exprimées par les habitants. Pour donner une base concrète à cette remontée d'informations, les populations de Wansirou sont invitées à formaliser leurs doléances dans un procès verbal. Une descente qui, selon le chef du 3e arrondissement, témoigne de la volonté des autorités municipales de rester à l'écoute de leurs administrés. Pour l'autorité, cette démarche est la preuve que les préoccupations des habitants ne sont pas ignorées et qu'elles font l'objet d'une attention particulière. Et c'est sur cette bonne nouvelle que nous refermons ce 15h. Merci de nous avoir suivis. Friedrich Kassa, on m'appelle. Lydie Mehou a géré la technique et puis Epiphane Chabi présente la revue de presse.
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3: Bonjour à tous. À la une de plusieurs publications ce jour, la coopération entre le Bénin et la Banque Asiatique d'Investissement pour les Infrastructures, la BAII. La Nation, le matinal et l'événement précis reviennent notamment sur la visite à Cotonou de la présidente de cette institution financière. En effet, en visite de travail au Bénin, la présidente de la Banque Africaine d'Investissement pour les Infrastructures a été reçue ce mardi 8 septembre au palais de la Marina par le président Romuald Ouadaïm. Au cœur des échanges, la Nation annonce les ambitions de développement du Bénin et les possibilités de renforcer le partenariat avec cette institution spécialisée dans le financement des infrastructures. Pour sa première visite au Bénin, Sou Diaye était accompagné d'une importante délégation fait savoir Bénin intelligent qui ajoute que les discussions, notamment portées sur les grandes orientations du développement du pays pour les prochaines années sur les secteurs susceptibles de bénéficier d'un accompagnement de l'institution, notamment l'énergie, les transports, les infrastructures, structure l'agriculture durable. À sa sortie d'audience, la nouvelle tribune précise que la responsable de l'institution asiatique s'est également dite impressionnée par la propriété des villes et surtout le rythme de développement du Bénin. La Nation parle ainsi d'un nouveau partenariat économique scellé et justement parlant de cette rencontre, elle pourrait déboucher sur la signature d'un mémorandum d'entente entre le Bénin et l'institution financière. Pour Cotonou, l'enjeu est notamment de diversifier les sources de financement afin d'accélérer la réalisation des grands projets d'infrastructure selon les publications. Restons dans le domaine des infrastructures, cette fois-ci direction le département des collines, où le chantier de la route Seto Dassa Zoumé entre dans sa phase opérationnelle. Le matinal, la Nation, la Nouvelle Tribune et bien d'autres publications font savoir que le MCA Bénin Régional annonce le lancement officiel des travaux ce mercredi 9 septembre à Dassa Zoumé. Il s'agit, selon les publications, d'un projet majeur financé dans le cadre du compact régional. Le financement global atteint 291 millions de dollars avec une contribution de 202 millions de dollars du gouvernement américain à travers le Millennium Challenge Corporation et 93 millions de dollars du gouvernement béninois. La reconstruction de ce axe doit notamment améliorer la mobilité des personnes et des biens, renforcer la sécurité routière et faciliter les échanges économiques et commerciaux, fait Savoie la boussole. Le même journal précise qu'il s'agit d'une infrastructure très attendue par les usagers et les populations des localités traversées. Après les routes et les infrastructures, place à présent à l'environnement et à la santé. Dans la vallée de l'Ouémé, le Bénin renforce sa lutte contre les effets sanitaires du changement climatique. La Nation, la Nouvelle Tribune consacre plusieurs articles au projet SAP 055 lancé le 3 septembre dernier à Cotonou. Doté d'environ 5,5 milliards de francs CFA, soit environ 9 millions de dollars et financé majoritairement par le Fonds vert pour le climat, le projet cible la zone sanitaire à Djoumbounou Dangbo particulièrement exposée aux inondations, à la hausse des températures et à l'augmentation de l'humidité. L'objectif, selon la Nouvelle Tribune, est de renforcer la résilience des populations face aux conséquences sanitaires du dérèglement climatique. Le projet prévoit notamment un dispositif de veille associant données climatiques et sanitaires, la formation des agents de santé ainsi que l'équipement des centres de santé, notamment en énergie solaire, cite la boussole. Au total, près de 311 700 personnes devraient bénéficier directement ou indirectement de ce projet selon le potentiel qui précise que le Fonds vert pour le climat estime également à plus de 12 000 tonnes de CO2 les émissions qui pourraient être évitées sur la durée du projet. Changeons maintenant de registre avec la fiscalité. Depuis ce lundi 7 septembre, les entreprises dont l'identifiant fiscal unique s'est désactivé doivent s'acquitter d'un acompte de 5% sur les bénéfices avant l'émission de leur facture normalisée. La Nouvelle Tribune et le Matinal rapportent les précisions apportées par le directeur général des impôts sur BIP Radio. Selon le responsable, il ne s'agit pas d'une nouvelle imposition définitive, mais l'application d'un mécanisme prévu par le Code général des impôts. La mesure concerne notamment les personnes normales dont la situation fiscale n'est pas régulière concrètement. Un IFU désactivé signifie que le contribuable n'est pas à jour de certaines de ses obligations fiscales, clarifie la Nation. Les entreprises concernées sont donc invitées à se rapprocher de leurs services des impôts afin de régulariser leur situation, conclut les publications. Terminons cette revue de presse avec cette information sécurité. À Zay, deux individus ont été interpellés par la police républicaine dans une affaire présumée de vol et de recel de moto. Le potentiel rapporte que les faits remontent à la nuit du 4 au 5 septembre où une moto aurait été dérobée au domicile d'une citoyenne avant d'être confiée à un complice en vue d'une vente sur le marché noir à l'ADA pour la somme de 110 000 francs CFA. Mais la tentative de revente de cette moto Honda Wave aurait échoué. Elle a finalement été récupérée par les enquêteurs qui ont ensuite interpellé les deux suspects le dimanche 6 septembre dernier. Les deux hommes sont actuellement en garde à vue et devraient être présentés au procureur de la République près le tribunal de première instance de deuxième classe d'Alada, conclut les publications. Fin de cette revue. Merci de m'avoir suivi.
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0: Et maintenant, le coup est roumain, toujours 01 44 70 44 44, 01 45 86 00, pour doit dire, mais le coup, alors la première, pour 45 pour 45 au canton. Et donc, quand nous avons quoi, bateau, 45 au canton. Donne-nous 45 au canton. Pour bon. Bonsoir, Jérémy Sinkerugera.
1: Bonsoir, Jérémy.
0: Oui.
1: Mon nom, mon nom, mon nom,

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4: Pas tout au Bénin, mesdames, messieurs, c'est l'heure du flash info que nous ouvrons par la Gambie. La Gambie est confrontée à une grave crise énergétique marquée par des coupures d'électricité répétées qui provoquent la colère des populations. À Banjul et dans plusieurs quartiers voisins, des milliers de jeunes ont manifesté pour dénoncer cette situation, certains brûlant des pneus et scandant des slogans hostiles au président Adama Barrow. Les coupures perturbent fortement les activités économiques, notamment celles des commerçants qui se détirent. En Tunisie, des dizaines de journalistes se sont mobilisés à Tunis pour réclamer la libération du journaliste Mohamed, placé en détention provisoire. Rédacteur en chef du média Al-Katiba, il a été arrêté vendredi alors qu'il se rendait à une interview radiophonique dans une affaire de criminalité financière. Son avocate conteste les accusations portées contre lui, tandis que Reporters sans frontières demande sa libération immédiate. Le syndicat national des journalistes tunisiens dénonce de son côté une pression croissante sur la profession. Au Kenya, en grève depuis 6 semaines, des centaines d'infirmiers kenyans ont manifesté mardi à Nairobi pour réclamer l'application d'une convention collective signée en 2027. Ils dénoncent notamment leurs conditions de travail et les bas salaires. Face à la poursuite du mouvement, des médecins menacent à leur tour de rejoindre la grève, tandis que le gouvernement invoque des conditions budgétaires. Les autorités ont appelé les infirmiers à reprendre le travail et affirment que la grève a été déclarée illégale par la justice. Hors de nos frontières, en France, devenir mère reste un des principaux facteurs d'inégalité entre les hommes et les femmes. La maternité a des conséquences sur leurs revenus, leur carrière ou encore leur autonomie financière. On appelle ça la pénalité maternelle. Le Haut Conseil à l'égalité entre les femmes et les hommes s'est penché sur ce phénomène. L'instance consultative du gouvernement publie ce mercredi un rapport pour détailler les difficultés rencontrées par trop de mères et adopter des réponses à une problématique qui affecte finalement la société dans son ensemble. Et pour finir, l'Iran a pris pour cible et gravement endommagé 2 navires de guerre américains et 8 pétroliers dans le golfe Persique. Une opération en représailles à une attaque menée par les États-Unis contre 5 pétroliers iraniens. C'est ce que le corps des gardiens de la révolution islamique a déclaré mercredi, ajoutant dans son communiqué que 10 autres navires ont été aussi visés pour avoir tenté de naviguer dans une zone restreinte du détroit d'Hormuz avec le soutien américain. Et voici qui vient mettre un terme à ce Flash Info. Merci de m'avoir suivi et à la prochaine.
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Allez, merci d'écouter Radio Fraternité. J'espère que vous prenez du plaisir, pour ne pas dire. J'espère que vous, c'est Vivi, c'est ça, hein. Bah, je sais pas si ma phrase, elle a un sens comme ça, mais je voulais juste jouer avec le titre de cette chanson de Fulbert Taylor et de Roveno pour prendre bien sûr la température des uns et des autres. Voilà, j'espère que vous prenez du plaisir puisque c'est Vivi, en quelque sorte, c'est prendre du plaisir, n'est-ce pas? Voilà. Donc, j'espère que vous prenez du plaisir à l'écoute, hein, des programmes de Radio Fraternité d'une minute à l'autre. Et bien, j'ouvre le standard pour vous permettre de venir en tas. Et bien, pour faire le point de cette période de vacances, comment est-ce que ça s'est passé en gros? Parce que là, la semaine prochaine, on reprend, bah oui, hein, le chemin des classes. Donc, à divers niveaux, comment est-ce que ça s'est passé cette période de vacances, que ce soit sur le plan. Je vais dire que ce soit du côté des enfants, les vacanciers, ou carrément que ce soit bien sûr du côté des parents également. Comment est-ce que ça s'est passé? Comment est-ce qu'on se prépare pour affronter cette nouvelle rentrée scolaire qui est déjà là? Ben voilà. Donc du coup, je vais ouvrir le standard d'une minute à l'autre pour vous permettre de venir et nous dire comment est-ce que vous vous préparez pour la rentrée. Et qui sait, ça pourrait aider plus d'un à peut-être vous emboîter aussi le pas et à faire pareil, voilà, et se préparer pour cette nouvelle rentrée qui arrive.

0: 05 86 00 ou le 01 44 70 44 44 si vous voulez. Eh bien, bah, choisissez un numéro entre les deux et vous pouvez venir au standard pour nous dire comment est-ce que vous préparez la rentrée prochaine. Allez, il y a quelqu'un qui n'a pas perdu du temps sur le 0144. Bonsoir, bienvenue. Vous êtes en direct. Comment ça va? Bonsoir.
1: Bonsoir.
0: Comment est-ce que vous allez?
1: Oui, c'est moi, le Saint-Saint-Saint-Saint-Saint-Saint-Saint.
0: Bonne arrivée, papa. Vous allez bien?
1: Je ne peux pas.
0: D'accord. Alors, la rentrée se prépare comment de votre côté?
1: Il y a tous les parents. Hein. Mm-hmm. Et ben, ce qu'on dit tout ce moment-là. Hein.
0: C'est compliqué.
1: C'est très compliqué.
0: Ça va aller.
1: Encore, et puis, je leur dis courage. Et à tous les enfants,
0: vous avez combien d'enfants à charge que vous devriez envoyer à l'école?
1: Il n'y a que un qui reste.
0: Ah, d'accord. Il y a un seul qui va encore à l'école.
1: Les autres, là, c'est les petits.
0: Il va faire quelle classe l'année prochaine?
1: La terminale.
0: Ah, d'accord, super. D'accord, ça marche. C'est déjà, on va dire, un élève assez conscient. S'il est déjà en terminale, c'est bon.
1: Oui, il a joué l'année dernière.
0: Ça va aller cette année. Allez, merci beaucoup, Léonard Guédé.
1: Merci à tous à la radio.
0: Merci beaucoup, c'est gentil. Allez, à tout à l'heure. Léonard Guédé, 575 depuis le quartier Niman. Et il était le tout premier à nous appeler pour le compte de ce numéro, qui certainement sera le tout dernier à mercredi pour le compte de ce programme des vacances. On verra bien. Ah bah oui, on verra. Allez, 01 44 70 44 44. Bonsoir, bienvenue, vous êtes en direct à... Bonsoir. Ah, reparti sur la pointe des pieds, ce n'est pas bien grave. Je suis avec vous jusqu'à 16h55 minutes. Donc vous pouvez toujours me venir au standard, soit au 01 45 86 00, soit au 01 44 70 44 44 pour nous dire comment est-ce que vous préparez la rentrée prochaine.

0: Allô, bonsoir, bienvenue.
1: Bonsoir,
0: comment est-ce que vous allez? Monsieur Alazar, comment est-ce que ça va?
1: Ça va bien.
0: D'accord. À Perugera, ça va bien?
1: Oui, ça va, ça va.
0: Super, super. Alors, comment est-ce que vous vous préparez la rentrée prochaine?
1: La rentrée prochaine, moi, je suis déjà prêt pour ça.
0: Ah, vous êtes prêt?
1: Oui, ma fille.
0: Vous avez combien d'enfants à charge, bah voilà, que vous devriez scolariser?
1: Je ne compte pas, mais bon, trois.
0: Trois comme ça?
1: Oui.
0: D'accord. Vous avez déjà acheté les fournitures scolaires?
1: Oui, je suis déjà prêt.
0: Ah, là, c'est bien. Non, mais attendez, on est bien curieux de savoir depuis quand est-ce que vous avez commencé par acheter ou, je sais pas, vous avez fait ça en combien de temps?
1: Moi, je fais comme je fais le CFP seulement.
0: Mm-hmm. Depuis quand?
1: Je fais 2 bicas, 1 bicas, ça là, et je dépose.
0: C'est bien intelligent, en tout cas. C'est bien réfléchi. Dieu fera toujours. Il fera toujours grâce. Allez, merci beaucoup. À tout à l'heure. Si vous avez des conseils, je sais pas, des astuces propres à vous que vous voulez partager avec d'autres parents, il n'y a pas de souci, hein, vous venez au standard pour partager. Allez, bonsoir, bienvenue. No kere me. No kabo kabo me. Ah oui, c'est vrai, elle m'a appelé hier, oui, avant-hier.
1: Elle n'a pas trouvé ton numéro, elle m'a demandé de l'aide.
0: Mais elle avait mon numéro quand même.
1: Elle a dit qu'elle a perdu le programme dans lequel elle a perdu.
0: Ah d'accord, je comprends. Sinon, elle m'a appelé hein, il y a 3 jours de cela.
1: Exactement, c'est exactement ça.
0: Elle m'a appelé. Merci beaucoup à vous, Rodéo.
1: Vous voulez rentrer, ce n'est pas pour nous. Ce n'est pas pour vous. Comme je vois de l'eau. Hein.
0: C'est compliqué.
1: Vous enfants là. Je voudrais vous demander, faut pas faire beaucoup d'enfants.
0: Il faut calculer avant de faire.
1: Vous, si vous gagnez 1 million à la paternité, là, vous faites beaucoup. Mais si vous ne gagnez pas 1 million, là, faut pas faire beaucoup. Parce que le sang, il faut faire beaucoup d'enfants. Pleure, je dis que pleure. J'ai quelqu'un qui a appelé pour la fois passer sur la vie. Côté nous, il est interminable, mais son papa a dit qu'il n'a pas trouvé l'argent pour faire la rentrée.
0: Oh là là.
1: Je vous dis, hein. Il m'a dit que je vais faire beaucoup, hein. Un peu. J'ai 1 million, 500 000 à faire de la tête, j'ai beaucoup.
0: 1 million combien? Sortez. Amen. Bon, je reçois ça comme une prière. Il est parti, Rodéo. Merci en tout cas pour l'appel et le témoignage, Rodéo. Monsieur Fanny Vincent, merci beaucoup pour, on va dire, votre fidélité à cette transantenne. Merci infiniment. 01 44 70 44 44 ou carrément le 01 45 85 86, hein. Bah oui, 86 00, voilà. Je suis pas trop habitué au second standard. Je suis beaucoup plus sur le 01 44 70 44 44. Mais bon, vous savez, hein, l'habitude, une seconde nature, n'est-ce pas? Allez, on continue d'écouter cette belle collaboration pendant que quelqu'un s'installe au standard. Allez, bonsoir, bienvenue. Allô, bonsoir. Vous allez bien? À qui est-ce l'honneur?
2: Abdoulaye Idrissou.
0: Vous appelez depuis quel quartier?
2: J'appelle depuis Kino Hydro.
0: Depuis?
2: Kino Hydro Paraco.
0: Ah d'accord, super. D'accord, ça marche. Allez, vous vous préparez comment cette rentrée prochaine?
2: Je l'ai préparé.
0: Vous avez fini?
2: J'attends déjà la rentrée.
0: D'accord. Vous avez préparé la rentrée de combien d'enfants?
2: 4.
0: 4? Et vous dites seulement?
2: Il y a un qui va à la seconde.
0: Ok.
2: Et deux deuxième, troisième, septième, quatrième, cinquième.
0: Waouh, waouh, c'est toute une équipe. Et ça s'est bien passé. Vous n'avez pas ressenti une certaine pression financière, rien?
2: Ah non, ça va. Tu vas sentir parce que l'argent de cahier que tu vas payer ou quoi là. Si tu n'étais pas la rentrée, je sais là où ça devait aller. Et à cause de la rentrée maintenant, il y a plus de ce programme pour les satisfaire là-bas.
0: Les enfants passent en priorité, hein.
2: Ah, donc bon,
0: ça va aller.
2: Voilà, maintenant, ils vont
0: vous avez fait ça en combien? Vous avez fait ça en combien de temps? Acheter les fournitures pour ces quatre enfants là.
2: Bon, comme il y a le programme, il y a plus mon. Il y a comme c'est le 14, le 1er août là, le 21 août, il y a eu mon salaire, et puis j'allais en même temps.
0: Ah d'accord.
2: Là, on va ça.
0: Vous avez profité du salaire de d'août pour préparer la rentrée.
2: Exactement, parce que c'est le 14, il fait que je vais recevoir.
0: Ça c'est vrai, ça c'est vrai, c'est bien réfléchi. Merci beaucoup, monsieur Idrissou.
2: Celui qui vient de passer, je ne vais pas faire beaucoup d'enfants là. Lui, il faut faire des enfants, même si c'est bien que l'État donné pour les faire.
0: Ou bien.
2: Il faut faire.
0: D'accord, c'est compris. D'accord, c'est compris. Merci beaucoup pour le conseil, monsieur Idrissou. À tout à l'heure. Allez, à tout à l'heure, merci.

C'est un bon élément du septentrion. On lui donne toute la force nécessaire, bah oui, pour, on va dire, faire au mieux, d'accord, et aller plus loin dans sa carrière, parce qu'il offre quand même quelque chose de très, très, très intéressant. Moi, j'aime bien son style, un style tradi moderne. Franchement, c'est très plaisant.

appelle toujours au 0144 70 44 44 ou au 01 45 86 0000 pour nous dire comment est-ce que vous préparez la prochaine rentrée, à l'instar donc de nos très chers amis Léonard Guédé 575 du côté de Niman, Rodéo du côté de... ça c'est... il est où maintenant? Je connais pas trop sa position puisqu'il est... il est toujours en train de bouger. Et puis bah Idrissou également qui vient de partir du standard. Lui également il nous a dit comment est-ce qu'il se prépare. Ils ont déjà terminé hein, tous les trois. Ils ont fini, ils sont prêts pour la prochaine rentrée. Leurs enfants sont prêts. Qu'en est-il de vous autres, chers auditeurs ?

Allô, bonsoir, bienvenue. Bonsoir, bonsoir. Allô, bonsoir, vous êtes en direct. Vous me recevez très faiblement, moi également, je vous reçois pas du tout bien. D'accord, revenez-moi alors, solo béton, je sais que c'est vous. Allez, revenez-moi au standard, solo béton. Il n'y a pas de souci, 24 minutes seulement après 16h. On est là jusqu'à 18h, 25 minutes dans l'ensemble du temps. Voilà, sinon, cette première tranche avec les appels, elle se termine à 16h55 minutes. Hein.

J'ose croire que vous avez passé d'agréables moments de vacances en compagnie bien sûr de nos programmes. Des programmes assez spécifiques pour votre plaisir. Depuis le début de cette période.

0: Bonsoir, comment est-ce que ça va?
1: Oui, je vais bien. Hein?
0: D'accord, je vous appelle comment?
1: Mais pas si ça vous sache là, non, on ne comprend rien. Il faut nous expliquer ce que la chanson dit.
0: Bah, j'ai toujours expliqué la chanson ici, hein. Ça veut dire que vous êtes peut-être nouveau, je sais pas.
1: C'est bon, mais moi, je ne comprends rien.
0: Vous comprenez pas?
1: Je sais pas.
0: Ah, d'accord, ça au moins vous avez compris? Ça au moins vous avez compris?
1: Non, je ne comprends rien de tout ça.
0: Ah, d'accord, je vais vous expliquer un peu le sens de la chanson.
1: La chanson est bien, quoi, c'est vraiment.
0: Ouais.
1: C'est cool, quoi, j'ai aimé.
0: Ou bien,
1: Ok.
0: je vais vous expliquer le sens après.
1: Ok.
0: Allez, il est parti.

C'est une chanson de motivation également. Et c'est dans ce registre-là que je suis resté après... Après Gilda School qui chantait Mao Gamin, j'ai préféré rester dans ce même registre de motivation avec cette chanson qui motive et qui pousse les uns et les autres à se lever, à se bouger, d'accord, pour aller chercher son gagne-pain. Quand le jour se lève, il faut se lever également. Il faut aller se battre, chercher de quoi subvenir à ses besoins. Et en fin de compte, confier sa vie à l'Éternel, confier sa vie à Dieu, parce que lui seul nous suffit, carrément. Allô, bonsoir, bienvenue. Bonsoir, bonsoir. Vous allez bien? D'accord, à qui ai-je l'honneur? Ça va bien? D'accord, vous êtes en circulation? Est-ce que vous êtes en circulation ou sur place? Fawziat, vous êtes là? Oh, merci beaucoup. La rentrée, ça se prépare comment de votre côté? Allez, parti, Fawziat. Merci pour la salutation, en tout cas.

0: c'est après 16h, on va prendre celui-là. Allô, bonsoir, bienvenue.
1: Bonsoir, monsieur.
0: Comment est-ce que vous allez, chère dame?
1: Ça va très bien.
0: D'accord, à qui je l'honneur? Elle est partie sans même se présenter, c'est pas bien grave. Qu'est-ce qu'il y a? Qu'est-ce qui s'est passé? Est-ce que ce sont ces unités ou c'est quoi? C'est le stress? C'est la peur? C'est quoi? C'est quoi? Pourquoi est-ce que vous venez et puis vous repartez de si tôt, chère dame? En plus, elle a une superbe belle voix. Allez, à tout à l'heure.

0: Allô, bonsoir, bienvenue.
1: Oui, bonsoir, je ne m'étais pas présenté.
0: Ah oui.
1: Ici à quoi vous Zakari, je suis de quartier là du Farané.
0: Ah d'accord, super, je vous reconnais, ici à coup. Vous êtes taquin.
1: Ah oui, c'est ça, ouais.
0: Merci beaucoup en tout cas.
1: En tout cas, la rentrée de mon côté, ça va, hein, on l'engrasse et
0: d'accord.
1: On est bien après.
0: Vous avez des enfants à charge?
1: Oui, beaucoup, hein.
0: Beaucoup, là, c'est combien?
1: 4.
0: Bah oui, c'est beaucoup quand même, hein. 4 à charge. Hein. Ah, c'est beaucoup. Ok, vous êtes prêts pour la rentrée? Vous avez déjà acheté les cahiers pour les enfants?
1: On a acheté, c'est bon.
0: Super, que Dieu bénisse.
1: Amen, amen, merci beaucoup.
0: Que vos efforts ne soient pas vains.
1: Amen, amen, c'est ça.
0: Allez, à tout à l'heure.
1: Courage à toi.
0: Merci beaucoup. Allez, portez-vous.

0: prendre votre pause. Bah oui, c'est l'heure de la pause. Hein. C'est le moment où vous devez reposer votre esprit. C'est le moment par excellence pour se reposer calmement. Je sais pas, peut-être une pause de quelques minutes. Bah voilà, pour vous ressourcer tout simplement. Allô, bonsoir, bienvenue.
1: Allô.
0: Bonsoir, bonsoir.
1: Bonsoir, rebonsoir, je vais dire.
0: Solo béton.
1: Super.
0: Je vous entends 5 sur 5 maintenant.
1: De mon côté, bon, je vous reçois faiblement, mais ça peut aller.
0: Ah bon? Toujours faiblement?
1: Oui, mais ça peut aller.
0: Maintenant, c'est bon?
1: Ça va, c'est bon.
0: Ok, d'accord. Allez-y, dites-nous tout. Comment est-ce que vous vous préparez la rentrée de votre côté?
1: De mon côté, je rends grâce. Hein. Si c'est déjà à faire prêt, hein. Je rends grâce.
0: Alléluia. D'accord, super, super. Alors, c'est combien d'enfants à charge? Je sais pas. Question indiscrète en tout cas. Combien?
1: J'en ai plus d'un. Hein.
0: Plus d'un? D'accord. D'accord, plus d'un. On va garder ça comme ça, plus d'un. Comment est-ce que vous avez procédé? Est-ce que vous avez commencé par acheter les cahiers un peu? Ou vous avez attendu peut-être cette semaine pour acheter?
1: C'est l'argent que j'ai déposé un peu.
0: Ah d'accord, c'est l'argent que vous avez déposé un peu. Le ravitaillement là pourra combler les plus d'un. Est-ce que le ravitaillement que vous avez fait pourra combler ou satisfaire les plus d'un dont vous parlez?
1: Super.
0: D'accord, Dieu merci alors. Oui, allez-y, on a le temps.
1: J'ai un voisin qui a plusieurs enfants. Donc, c'est lui qui se moque de certaines personnes qui, voilà, avec l'argent, il ne peut pas faire des enfants, il en a qu'un seul. Et, ces derniers temps, c'est là qui se rapproche de ceux qui n'en ont pas du tout, mais qui en ont un seul.
0: Bah, c'est une question d'organisation. C'est l'ironie du sort.
1: C'est pas possible.
0: Solo béton. Merci beaucoup. À tout à l'heure.

0: Viens, on s'en va. Allô, bonsoir.
1: Allô.
0: Bonsoir, bonsoir.
1: Bonsoir, monsieur Ennis.
0: Bonsoir, vous allez bien?
1: Oui.
0: D'accord, ça va, ça va, ça va. Vous avez demandé comment je vais, n'est-ce pas?
1: Oui.
0: Ah, d'accord, oui. Ça va, ça va. Je vous appelle comment?
1: Henriette Loco, depuis Tibouin.
0: Eh, Henriette.
1: Oui.
0: Nadez bon.
1: Vous grandissez?
0: Il y a 40 jours.
1: Quoi?
0: Il y a 40 jours.
1: Oui, un de plus.
0: 41. La rentrée se prépare bien?
1: Oui.
0: Henriette doit faire quelle classe terminale?
1: La première.
0: Ah, première, hein?
1: Oui.
0: Autant pour moi. Alors, Henriette, est-ce qu'on a déjà tous les cahiers, les stylos et tout et tout?
1: Oui.
0: Tout est là?
1: Oui.
0: Qui a acheté? C'est papa ou c'est maman ou c'est toi?
1: C'est papa.
0: D'accord. Toi, tu as acheté quoi dans tout ça?
1: Taki, tac.
0: J'ai pas entendu. Henriette, t'as acheté quoi?
1: Kaki, sac, chaussures.
0: Ah, kaki, sac et chaussures.
1: Oui.
0: Ça, c'est toi-même qui as acheté ça?
1: Oui.
0: Ah bon? C'est vrai ce mensonge-là?
1: Oui.
0: Est-ce que c'est vrai ce mensonge-là?
1: Ce n'est pas un mensonge.
0: Ah, d'accord. En tout cas, bravo. Tu as fait quoi pour avoir l'argent et acheter tout ça? Toi-même.
1: J'ai fait des jobs.
0: Quel job?
1: De l'eau,
0: maçon. Ah, ok, d'accord, d'accord, d'accord. Ok, bravo en tout cas, félicitations.
1: Merci.
0: Et que Dieu bénisse ton année scolaire.
1: Amen.
0: Que l'année prochaine, que tu sois en terminale.
1: Amen.
0: Et le baccalauréat, tu l'auras d'un seul coup. Dis amen.
1: Amen.
0: Voilà. Allez, merci beaucoup, Henriette. À tout à l'heure.
1: À tout à l'heure.
0: Merci, Noé. Merci. Merci pour l'appel, ça fait plaisir. On va prendre un autre au standard après Henriette Loco. Allô, bonsoir.
2: Oui, allô.
0: Oui, bonsoir.
2: Oui, bonsoir.
0: Comment ça va?
2: Ça va bien.
0: Ça va bien?
2: Oui.
0: D'accord, à qui ai-je l'honneur?
2: Dominique.
0: Pardon?
2: Dominique.
0: Dominique?
2: Oui.
0: Dominique homme ou bien Dominique femme? Il y a Dominique femme, hein?
2: Dominique homme.
0: Ah, Dominique homme, d'accord. Bonne arrivée, Dominique homme.
2: Merci.
0: Ça va bien?
2: Oui.
0: D'accord. Ça va super bien. Alors, Dominique fera quelle classe l'année prochaine, là?
2: CME,
0: bravo, félicitations. Et papa a déjà acheté les fournitures?
2: Oui.
0: Il a acheté quoi et quoi?
2: Il a acheté cahier.
0: Bic.
2: Vrai dessinateur.
0: Le vrai dessinateur. Oui, quoi?
2: Chaussures.
0: Sac, chaussures, ok, d'accord.
2: Et
0: kaki. Waouh, la rentrée, c'est déjà top pour toi, hein?
2: Oui.
0: Maintenant, puisque papa a déjà acheté tout ça, qu'est-ce que tu lui promets? Est-ce que tu vas bien travailler ou tu vas t'amuser à l'école?
2: Je vais bien travailler.
0: Fais la promesse à papa alors. Dis à papa, je promets de travailler.
2: D'accord.
0: Il faut lui dire ça, d'accord?
2: D'accord.
0: Dis-lui que tu es très content, que tu es reconnaissant et que tu lui promets de travailler très très très bien à l'école pour avoir de très bonnes notes, d'accord?
2: D'accord.
0: Allez, merci beaucoup Dominique.
2: Au revoir.
0: Allez, au revoir mon ami.

Ah, le vrai dessinateur. Quand on t'a acheté les fournitures, on a acheté tout. On a acheté le cahier, on a acheté le stylo, on a acheté tout. S'il n'y a pas vrai dessinateur dedans, c'est comme s'il y a quelque chose qui manque, quoi. C'est comme si on n'a rien fait. Le vrai dessinateur. La boîte mathématicale. Ce truc, c'est vraiment mythique, en fait. Il y a des enfants qui font la grève. Ils font la grève contre leurs parents parce que on n'a pas acheté le vrai dessinateur. On a acheté tout ce qu'il faut, mais s'il n'y a pas le vrai dessinateur dedans, ah, c'est comme si, voilà, il n'y a rien, quoi.

0: Allô, bonsoir, bienvenue.
1: Je voudrais bien l'endroit de tous les enfants. Le premier jour que j'avais raté, il faut mettre le premier pied à l'école. Le premier jour, c'est spirituel.
0: D'accord.
1: Le premier jour, il faut mettre le pied à l'école. Il ne faut pas dire que les vacances sont encore, ça arrête encore une semaine. Mais le premier jour, je vous en prie.
0: D'accord.
1: Spirituel. Mais je suis avec toi maintenant, par la bouche, je vous en prie.
0: D'accord. D'accord. Merci pour le conseil, Rodéo. Vous avez entendu, hein? Chers enfants, chers élèves. Il a dit, il faut pas rater le premier jour de classe. C'est spirituel. Il faut y aller. De toutes les façons, le premier jour de classe, moi je sais pas, je sais pas à quel moment on se dit qu'on va pas y aller, mais on a toujours envie d'y aller. On a toujours envie d'aller au premier jour de classe. Bon, je sais pas maintenant si les choses ont changé avec la nouvelle génération d'élèves. Mais le premier jour de classe, franchement, c'est amusant, c'est relax, c'est free, on rigole, on s'amuse, on court dans tous les sens, voilà quoi. On a envie de retrouver ses amis, on a envie de retrouver ses potes, parce qu'on a passé quand même plusieurs mois à la maison sans se voir. Les vacances ont fait que, bah voilà, on s'est perdu de vue. Et ben voilà, on est tout excité d'aller les retrouver, hein, nos amis, nos proches, voilà, les camarades de classe, voilà. Quand je dis les amis, les proches, ça va faire bizarre. Les

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En temps normal, bah oui, vous avez droit à la causerie showbiz comme tous les mercredis. Mais bah aujourd'hui, on va faire autrement. Je serai avec vous, je vous tiendrai en haleine jusqu'à 18h25, minute à défaut bien sûr d'avoir votre sujet et des invités ici en studio. Eh bien, je vous offre plutôt votre programmation, une programmation qui va bien sûr vous tenir en haleine jusqu'à 18h25 minutes. Je serai là, bah oui, forcément, pour rester avec vous, forcément, jusqu'à 18h25. Allez, voici cette belle reprise, très mais très belle reprise. Une chanson que moi j'aime bien, que vous avez peut-être écoutée ou peut-être pas. Belle mais super belle chanson. Allez, on écoute.

0: pour le développement de la ville de Paris.
1: Selon le chef d'arrondissement, cette démarche est la preuve que les préoccupations des habitants ne sont pas ignorées par les autorités municipales. Elles font plutôt l'objet d'une attention particulière. Et pendant ce temps, on change de registre. Je l'annonçais dans les titres. 31 641 329 165 francs CFA. C'est le montant du budget de l'Assemblée nationale pour la gestion 2027. Les députés ont adopté ce budget ce mercredi 9 septembre 2026 au terme de la session extraordinaire consacrée à son examen. Le vote est intervenu à l'unanimité des députés présents et représentés. Aucun vote contre et aucune abstention n'ont été enregistrés, y compris au titre des procurations, à travers la résolution numéro 2601. Les parlementaires ont ainsi approuvé les prévisions budgétaires de l'institution pour le prochain exercice. Une étape importante pour permettre à l'Assemblée nationale de mettre en œuvre son programme d'activité et d'assurer le fonctionnement de l'institution au cours de l'année 2027. Les précisions.
2: Contre, aucun vote contre, pas de procuration contre, pas d'abstention, pas de procuration abstention. En conséquence, l'Assemblée nationale a délibéré et adopté en sa séance du mercredi 9 septembre 2026 la résolution numéro 2026-01 portant budget de l'Assemblée nationale pour la gestion 2027 qui est arrêtée à la somme de francs CFA 31 641 329 165 à l'unanimité des députés présents et représentés. Voilà.
1: Après l'adoption du budget, le président de séance a invité les députés à veiller à sa bonne exécution. Il a notamment insisté sur la nécessité d'une gestion rigoureuse et efficiente des ressources. Il a par ailleurs exprimé sa gratitude aux parlementaires pour leur disponibilité et leur contribution aux travaux.
2: Je vous remercie. Nous allons tous veiller à une exécution rigoureuse et efficiente de ce budget que vous venez d'adopter. Encore une fois, j'exprime ma gratitude, mes remerciements à chacune et à chacun de vous. L'ordre du jour de la session est épuisé. Nous allons lever la séance, mais aussi clôturer cette séance. C'est une session extraordinaire. La session est donc clôturée.
1: 2 ans après son introduction au Bénin, la version en langue fongwe de l'hymne national est désormais devant la Cour constitutionnelle. Introduit en juillet 2024 par Thomas Dapogan, le recours contestant la version fongwe de l'aube nouvelle sera examiné le 10 septembre 2026. Le rôle publié ne précise toutefois ni la traduction exacte visée par les griefs constitutionnel soulevé. Cette imprécision est au cœur du dossier à ce stade. L'aube nouvelle est l'hymne national depuis l'indépendance de 1960, lorsque le Dahomey est devenu la République populaire du Bénin. En 1975, l'hymne a été conservé et les références à Dahomey et Dahoméen ont été remplacés par Bénin et Béninois. Le texte présenté aujourd'hui par le gouvernement comme celui de l'hymne national est publié en français. L'Institut pédagogique d'études et de développement de l'écrit en fongwe publie notamment une adaptation attribuée à Innocent Kagbotemi et au père Barthélemy Adoukonou, développée en 6 couplets contre 3 dans le texte français. La Cour devra donc examiner les pièces, bien entendu, du recours pour déterminer exactement la version mise en cause et les griefs qui lui sont reprochés. L'audience plénière de vacation est prévue à 15h. À Cotonou, nous y reviendrons en cas d'évolution de cette actualité. Et puis, la Direction générale des impôts du Bénin durcit le dispositif de contrôle des contribuables. Dorénavant, les entreprises dont l'identifiant fiscal unique est désactivé pour manquement à leurs obligations devront s'acquitter d'un acompte de 5% sur leurs bénéfices, selon le communiqué publié à cet effet par la Direction générale des impôts Le prélèvement se fera lors de l'émission de leur facture normalisée. La mesure est entrée en vigueur depuis ce lundi 7 septembre 2026 et vise à renforcer la discipline fiscale, comme l'explique ici Eric Maxime Messin-Akakpo. Il est le directeur général des impôts. Il met notamment l'accent sur le principe et les personnes concernées.
3: À partir du 7 septembre 2026, nous allons mettre en production un mécanisme qui fera que certaines personnes morales qui ne sont pas à jour de leurs obligations fiscales vont devoir, avant d'émettre des factures normalisées, payer un acompte sur impôt assis sur les bénéfices que nous appelons communément AIB, autour de 5%. C'est une façon de précompter déjà l'impôt définitif que ces personnes morales qui devraient se mettre à jour vis-à-vis de leurs obligations fiscales ne l'auraient pas fait. Et donc, nous sommes dans la dynamique alors de faire loger tout le monde dans la même enseigne.
1: Pour l'administration fiscale, il ne s'agit pas d'une nouvelle taxe, mais d'un mécanisme destiné notamment à amener les contribuables à régulariser leur situation fiscale. La généralisation de ce dispositif marque ainsi une nouvelle étape dans le renforcement du civisme fiscal en République du Bénin. La direction des impôts invite par ce canal les contribuables concernés à mettre à jour leur situation afin de retrouver leur statut fiscal normal. Eric Maxime Messin-Akakpo, DG Impôts.
3: L'IFU désactivé traduit simplement qu'une personne n'est pas à jour de ses obligations fiscales à une date et donc elle se verra épinglée. Puisque ce que nous mettons en application, ce n'est que ce que la loi avait prévu. Et nous avions choisi d'y aller progressivement. On avait commencé par d'abord uniquement les personnes physiques pures. Les personnes physiques, mais qui habitaient des acteurs économiques. Vous avez compris que depuis le 9 septembre 2024, ça fait quand même déjà 2 ans, se voyait déjà appliquer ce dispositif-là. Ou lorsque vous êtes personne physique pure et que vous avez une activité économique, vous devez payer à l'occasion 5% du montant de la haute taxe de la facture avant de mettre votre facture. Donc la seconde phase maintenant va consister simplement à étendre ce dispositif qui est légal à tout le monde.
1: On va marquer une courte pause avant la fin de cette édition. La générale. On parle culture à présent. L'artiste musicien béninois Rabi Slow n'est pas mort, contrairement aux informations relayées sur les réseaux sociaux. La famille apporte un démenti. Son frère Zagaza affirme que le chanteur est bien vivant et que son état de santé s'améliore après le grave accident survenu fin août aux États-Unis. Joint par Bip Radio ce mardi, il affirme que les informations sur le décès de Rabi Slow ne proviennent pas de la famille biologique de l'artiste. Une version confirmée également par l'artiste Zucker et producteur Richard Flash, qui dit avoir échangé personnellement avec l'artiste au téléphone il y a seulement 3 jours. On poursuit et cette fois, on parle de la jeunesse. Fait justement de la jeunesse un véritable acteur de la bonne gouvernance et de la lutte contre la corruption au Bénin. C'est l'ambition de l'Académie citoyenne des jeunes pour la redevabilité et la lutte contre la corruption. La première édition a officiellement été lancée ce mardi à Parakou. Une initiative de Social Watch Bénin en collaboration avec l'ONG Alcrer et avec le financement de la coopération suisse. La cérémonie de lancement s'est déroulée dans un hôtel de la place en présence des responsables de l'institution, mais également du préfet du Borgou. Akila Stako était également de la partie. Suivez son reportage.
4: Plus d'une cinquantaine de jeunes venus des 12 départements du Bénin sont réunis à Parakou dans le cadre de la toute première édition de l'Académie citoyenne des jeunes pour la redevabilité de la lutte contre la corruption. Une initiative de Social Watch Bénin, en collaboration avec l'ONG Alcrer, qui entend renforcer les connaissances et l'engagement des jeunes dans la promotion de la bonne gouvernance. Durant 3 jours de formation, les participants seront outillés sur les mécanismes de participation citoyenne, la redevabilité, le contrôle de l'action publique, ainsi que les moyens de contribuer efficacement à la lutte contre la corruption. Le président de Social Watch Bénin a à cette occasion mis en lumière le bien fondé de cette académie citoyenne, Rigobert Orogani.
5: Ce projet s'inscrit dans une dynamique plus large de consolidation de la gouvernance démocratique de notre pays, une dynamique dans laquelle la jeunesse béninoise ne peut être un simple spectateur. C'est précisément le sens de l'Académie que nous ouvrons aujourd'hui. Nous avons voulu réunir pendant 3 jours 60 jeunes de 18 à 35 ans pour qu'ils deviennent chacun dans son milieu des ambassadeurs de la bonne gouvernance et de l'éthique publique.
4: Présent à cette rencontre, le chef d'équipe du programme Redevabilité Phase 3, représentant la coopération suisse, a réitéré le soutien de son institution aux actions de Social Watch Bénin. Il a rassuré la disponibilité de la coopération suisse à accompagner les initiatives visant à renforcer la participation citoyenne et la bonne gouvernance. Léopold Cohon.
6: Je voudrais réaffirmer l'engagement constant de la coopération suisse à accompagner le Bénin sur le chemin exigeant mais nécessaire de la transparence, de l'intégrité politique publique. Cet engagement se construit avec des partenaires nationaux solides comme Social Watch a créé et se construit demain avec vous.
4: Le préfet du département du Borgo a pour sa part salué le choix porté sur son département pour accueillir cette toute première édition. Une marque de confiance qu'il dit appréciée, tout en encourageant les jeunes participants à tirer le meilleur profit de cette formation. Abdoul Chakou Assouman, préfet du Borgo.
7: Chers jeunes participants, je voudrais vous inviter à tirer le meilleur profit de ces 3 jours de formation, de rencontres, d'échanges et de réflexion. Car le Bénin de demain a besoin de votre engagement, de votre intégrité et de votre détermination. C'est sur cette note d'exhortation que je déclare officiellement ouverte la première édition de l'Académie citoyenne des jeunes pour la redevabilité et la lutte contre la corruption.
4: À travers cette académie, Social Watch Bénin et l'ONG Alcré ambitionnent ainsi de faire émerger une nouvelle génération de citoyens mieux informés, engagés et capables de contribuer activement à la lutte contre la corruption et à l'amélioration de la gouvernance au Bénin.
1: Merci à vous, Akilas Tako, pour ce reportage. Une question pour poursuivre ce 19h. Souhaitez-vous être raccordé au réseau électrique de la Société Béninoise d'Énergie Électrique, SBE en abrégé, mais vous y aurez les démarches à suivre? Eh bien, la SBE précise la procédure à respecter pour bénéficier de ce raccordement. C'est dans le cadre d'une série, bien entendu, consacrée à l'expertise autour des compteurs électriques proposés par la société sur sa page Facebook. William Honsa est le chef de département support technique de la société et nous explique les différentes étapes à suivre dans cet extrait.
8: Quand le client est prêt à demander le raccordement, la structure que nous appelons Contrôleur, qui est une sœur de la SBE sous tutelle du ministère de l'Énergie, doit aller faire l'expertise des installations. À la suite de cette expertise, on lui délivre un certificat de conformité. Et l'expertise est également l'occasion d'évaluer les compétences de l'électricien. Il faut noter que périodiquement, ces électriciens bâtiments qui interviennent sur le terrain au Bénin sont recyclés par Contrôleur pour que nous puissions être sûrs de leur capacité à réaliser des installations conformes. Et l'étape de Contrôleur est aussi une étape importante qui permet de valider le compteur que le client devrait avoir.
1: On parle sport, vous l'avez compris, je suis avec Epiphane Chabi. Epiphane, bonsoir.
9: Bonsoir, Elie Chabalo.
1: Le tournoi coach Joachim Djomaki, Pelé FC rejoint AVE Sport en finale.
9: Oui, Pelé FC s'est qualifié pour la finale de la première édition du tournoi. Coach Joachim Djomaki, le club a dominé Real Sport sur le score de 2-0 au terme de la deuxième demi-finale qui s'est disputée ce mercredi. Solide et efficace, Pelé FC a su faire la différence face à Real Sport en inscrivant 2 buts sans en encaisser. Une victoire qui permet aux joueurs de décrocher leur ticket pour la grande finale prévue pour le dimanche prochain. Pelé FC retrouvera ainsi donc AVE Sport, déjà qualifié pour l'ultime rendez-vous de cette compétition. Les deux équipes vont se disputer le trophée de cette première édition du tournoi coach Joachim Djomaki le dimanche prochain comme annoncé. Une finale qui s'annonce donc très disputée entre deux formations désormais à une seule victoire du sacre de cette première édition.
1: Ligue des champions, on en parle également. Epiphane, les rencontres au programme ce jour.
9: Oui, après donc la première journée qui a démarré hier, qui a connu le succès du Real de Madrid sur l'Inter de Milan ou encore la victoire de Manchester City sur Porto. Il faut dire que la Ligue des champions, la première journée évidemment, poursuit donc sa randonnée avec le FC Barcelone qui pour l'instant bat Feyenoord de 3-0. Et puis dans la deuxième rencontre qui se joue donc à 17h, c'est Stuttgart qui mène la danse face à Viking Stavanger à 3-1. À partir donc de 20h, dans un peu moins d'une heure, le Liverpool sera donc face à l'Atlético de Madrid. Pendant ce temps, Arsenal, le finaliste de l'édition précédente, se déplace donc en Italie pour affronter le Napoli. Galatasaray sera au Portugal pour affronter le Sporting Club. Pendant ce temps, le champion en titre, le Paris Saint-Germain, sera donc face au Slavian Bratislava, le club de l'ancien international ivoirien Yaya Touré.
1: Le rendez-vous, il est pris, le programme, il est bien alléchant et intéressant. Merci à vous, Epiphane. Après vous, on s'intéresse aux informations du continent. Je suis maintenant avec Grace Kodo du CFIMA. Le tour du continent avec Vendema par le géant de l'Est, le Nigeria. Le convoi de l'opposant Peter Obi attaqué dans le pays.
10: La campagne en vue des élections générales de janvier 2027 a débuté il y a quelques semaines et le spectre des violences politiques plane déjà. Mardi 8 septembre, le candidat d'opposition Peter Obi, arrivé troisième lors de la présidentielle de 2023, a été empêché de visiter un camp de déplacés internes dans la région de Benue par des jeunes.
1: Au Tchad, pendant ce temps, Abdoulaye Meskine est condamné à 15 ans de prison ferme.
10: La cour criminelle du palais de justice de N'Djamena déclare le général Meskine coupable d'association de malfaiteurs, de services graves, de torture et d'assassinat et ses co-accusés sont reconnus complices de toutes ces infractions. Les parties civiles se réjouissent de voir Abdoulaye Meskine condamné et reconnu coupable. Ils se disent désormais prêts à faire leur deuil.
1: Au Kenya, pour terminer, un incendie ravage 8700 hectares sur le mont du pays.
10: Un feu de forêt a ravagé environ 8700 hectares de végétation sur le mont Kenya depuis que l'incendie a été signalé pour la première fois le 1er septembre, a déclaré le mont Kenya Trust, une association de protection de l'environnement qui avait le gouvernement qui demande être derrière cette action.
1: Merci à vous, Grace Kodo du CFIMA. Merci pour toutes ces informations à l'échelle continentale. Ainsi va l'actualité. On va faire place maintenant, mesdames, messieurs, à la revue de presse nationale.
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9: Bonjour à tous. À la une de plusieurs publications ce jour, la coopération entre le Bénin et la Banque Asiatique d'Investissement pour les Infrastructures, la BAII. La Nation, le matinal et l'événement précis reviennent notamment sur la visite à Cotonou de la présidente de cette institution financière. En effet, en visite de travail au Bénin, la présidente de la Banque Africaine d'Investissement pour les Infrastructures a été reçue ce mardi 8 septembre au palais de la Marina par le président Romuald Ouadaïm. Au cœur des échanges, la Nation annonce les ambitions de développement du Bénin et les possibilités de renforcer le partenariat avec cette institution spécialisée dans le financement des infrastructures. Pour sa première visite au Bénin, Sou Diaye était accompagné d'une importante délégation fait savoir Bénin intelligent qui ajoute que les discussions, notamment portées sur les grandes orientations du développement du pays pour les prochaines années sur les secteurs susceptibles de bénéficier d'un accompagnement de l'institution, notamment l'énergie, les transports, les infrastructures, structure l'agriculture durable. À sa sortie d'audience, la nouvelle tribune précise que la responsable de l'institution asiatique s'est également dite impressionnée par la propriété des villes et surtout le rythme de développement du Bénin. La Nation parle ainsi d'un nouveau partenariat économique scellé et justement parlant de cette rencontre, elle pourrait déboucher sur la signature d'un mémorandum d'entente entre le Bénin et l'institution financière. Pour Cotonou, l'enjeu est notamment de diversifier les sources de financement afin d'accélérer la réalisation des grands projets d'infrastructures selon les publications. Restons dans le domaine des infrastructures, cette fois-ci direction le département des collines, où le chantier de la route Seto Dassa Zoumé entre dans sa phase opérationnelle. Le matinal, La Nation, La Nouvelle Tribune et bien d'autres publications font savoir que le MCA Bénin Régional annonce le lancement officiel des travaux ce mercredi 9 septembre à Dassa Zoumé. Il s'agit, selon les publications, d'un projet majeur financé dans le cadre du compact régional. Le financement global atteint 291 millions de dollars avec une contribution de 202 millions de dollars du gouvernement américain à travers le Millennium Challenge Corporation et 93 millions de dollars du gouvernement béninois. La reconstruction de ce axe doit notamment améliorer la mobilité des personnes et des biens, renforcer la sécurité routière et faciliter les échanges économiques et commerciaux, fait savoir La Boussole. Le même journal précise qu'il s'agit d'une infrastructure très attendue par les usagers et les populations des localités traversées. Après les routes et les infrastructures, place à présent à l'environnement et à la santé. Dans la vallée de l'Ouémé, le Bénin renforce sa lutte contre les effets sanitaires du changement climatique. La Nation, La Nouvelle Tribune consacre plusieurs articles au projet SAP 055 lancé le 3 septembre dernier à Cotonou. Doté d'environ 5,5 milliards de francs CFA, soit environ 9 millions de dollars, et financé majoritairement par le Fonds vert pour le climat, le projet cible la zone sanitaire à Djoumbounou d'Angbo, particulièrement exposée aux inondations, à la hausse des températures et à l'augmentation de l'humidité. L'objectif, selon La Nouvelle Tribune, est de renforcer la résilience des populations face aux conséquences sanitaires du dérèglement climatique. Le projet prévoit notamment un dispositif de veille associant données climatiques et sanitaires, la formation des agents de santé ainsi que l'équipement des centres de santé, notamment en énergie solaire, cite La Boussole. Au total, près de 311 700 personnes devraient bénéficier directement ou indirectement de ce projet selon le potentiel, qui précise que le Fonds vert pour le climat estime également à plus de 12 000 tonnes de CO2 les émissions qui pourraient être évitées sur la durée du projet. Changeons maintenant de registre avec la fiscalité. Depuis ce lundi 7 septembre, les entreprises dont l'identifiant fiscal unique s'est désactivé doivent s'acquitter d'un acompte de 5% sur les bénéfices avant l'émission de leur facture normalisée. La Nouvelle Tribune, le matinal, rapporte les précisions apportées par le directeur général des impôts sur BIP Radio. Selon le responsable, il ne s'agit pas d'une nouvelle imposition définitive, mais l'application d'un mécanisme prévu par le Code général des impôts. La mesure concerne notamment les personnes normales dont la situation fiscale n'est pas régulière. Concrètement, un IFU désactivé signifie que le contribuable n'est pas à jour de certaines de ses obligations fiscales, clarifie La Nation. Les entreprises concernées sont donc invitées à se rapprocher de leur service des impôts afin de régulariser leur situation, conclut les publications. Terminons cette revue de presse avec cette information sécurité. À Zay, deux individus ont été interpellés par la police républicaine dans une affaire présumée de vol de recel de moto. Le potentiel rapporte que les faits remontent à la nuit du 4 au 5 septembre, où une moto aurait été dérobée au domicile d'une citoyenne avant d'être confiée à un complice en vue d'une vente sur le marché noir à l'ADA pour la somme de 110 000 francs CFA. Mais la tentative de revente de cette moto Honda Wave aurait échoué. Elle a finalement été récupérée par les enquêteurs, qui ont ensuite interpellé les deux suspects le dimanche 6 septembre dernier. Les deux hommes sont actuellement en garde à vue et devraient être présentés au procureur de la République près le tribunal de première instance de deuxième classe d'Alada, conclut les publications. Fin de cette revue. Merci de m'avoir suivi.
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1: C'est également la fin de cette édition. Merci à tous de l'avoir suivi de bout en bout. 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Vous avez la possibilité de suivre de bout en bout cette édition sur Facebook, sur YouTube et également sur TikTok. Très bonne soirée à vous. Suivez juste après le journal le dossier économie que nous vous proposons pour le compte de ce mercredi.
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14: L'Afrique peut-elle se passer des aides et investissements extérieurs? La grande majorité des analystes répondent par la négative au vu de la configuration actuelle du modèle de financement des économies sur le continent, un système essentiellement extraverti et où les ressources internes restent insuffisamment mobilisées. Lionel Zinsou, banquier d'affaires financier et ancien Premier ministre béninois.
15: Non seulement on a des problèmes de finances publiques, on collecte peu d'impôts, mais peu d'impôts, c'est-à-dire la moitié à peu près par rapport au PIB, par rapport à la richesse créée chaque année. Et donc on a des vrais problèmes de finances publiques. Or, on a des besoins d'infrastructures sociales, de mobilité, de communication. On a besoin de créer des fonctions régaliennes, d'assurer des biens communs. Et c'est pas avec 15% de prélèvements obligatoires dans nos économies qu'on est capable d'éduquer, d'assurer la santé, de se défendre et de lutter contre la pauvreté. Et puis, en dehors des finances publiques, c'est peut-être plus grave encore, on a très très peu de crédit pour les ménages, pour les familles et pour les entreprises.
14: De nombreux États africains enregistrent encore de faibles recettes fiscales et des difficultés à attirer l'épargne vers des investissements productifs. Kako Nubuko, économiste togolais, ne dit pas non plus le contraire.
16: On a deux soucis. Il y a ce qu'on appelle le rendement fiscal, donc la capacité de nos administrations à lever l'impôt. Et puis, il y a une question d'étroitesse de la base productive, ce qui fait qu'on a du mal à avoir un espace fiscal digne de ce nom pour faire face à une population dont la taille double tous les 25 ans et qui est très jeune. Donc, il y a un enjeu très important, comme l'a dit Lionel Zinsou, au niveau des finances publiques. Et par rapport au secteur privé, il a également raison. Le ratio crédit sur PIB aux États-Unis frôle les 300%. Il y a un enjeu de l'intermédiation financière aussi, parce que quand on pose la question aux banquiers, ils nous disent on a beaucoup de ressources courtes, mais on a du mal à les transformer en emplois longs.
14: Autre difficulté identifiée, la prédominance de l'informel dans les économies africaines. Lionel Zinsou, économiste et financier béninois.
15: On a un secteur informel qui est très important. Et informel, ça veut dire qu'il s'échappe de l'impôt et des charges sociales. Donc, et ça va prendre beaucoup de temps parce que je ne sais pas si tout le monde mesure que dans un pays comme le mien, mais c'est la moyenne de l'Afrique subsaharienne, le secteur informel de l'économie, c'est 90% de l'emploi et 50% du PIB. 90%, c'est-à-dire ce qui est formel, les entreprises qui peuvent contribuer, c'est 10%. Ça, c'est pas possible. Donc ça va demander une génération pour parvenir à quelque chose de plus formalisé.
14: Donc, à tout cela s'ajoute également le problème de la corruption qui fait perdre près de 1 000 milliards de francs CFA chaque année aux économies africaines, soit 25% du produit intérieur brut du continent. S'y ajoute également 88 milliards de dollars de flux financiers illicites, privant les États de ressources vitales pour financer la santé, l'éducation et les infrastructures, bref, pour financer le développement. Mais au-delà, Benjamin Minda, spécialiste du droit international, pointe du doigt l'inadéquation entre le système financier international et les réalités des économies africaines.
17: Les instruments effectivement mis en place, que ce soit par l'OFMI, la Banque mondiale, l'IDA, International Development Association, etc., toutes ces institutions-là de Bretton Woods, malheureusement, composent des plans qui ne répondent pas aux priorités de développement. L'un des problèmes de la dette aussi, c'est que la dette ne répond pas aux bons besoins du développement. Et donc les instruments effectivement juridiques existants aujourd'hui sont décriés. Il y a plusieurs économistes effectivement qui mettent en avant le caractère inégal. On parle même parfois d'iniquité de ces instruments-là.
14: Il se pose alors une question. Que faire pour corriger le tir? Comment l'Afrique peut-elle financer son propre développement sans forcément tendre la main à l'extérieur? L'économiste et ancien Premier ministre béninois Lionel Zinsou estime que la balle est dans le camp des Africains eux-mêmes.
15: L'aide publique au développement est en train de se tarir et c'est pour ça qu'on répond par une nouvelle architecture africaine. Les Africains devront admettre que c'est eux qui vont être désormais les financiers de leur propre développement. Ça suppose un travail quand même en profondeur qui donne des raisons aux petites entreprises et aux ménages d'accepter l'impôt parce que de l'autre côté, ils reçoivent aussi des services publics. Il faut que les gens aient envie de payer l'impôt parce qu'ils estiment qu'ils reçoivent en termes d'énergie, d'éducation, de santé, des services.
14: L'économiste togolais Kakono Bukou souligne de son côté une autre réalité lorsque se pose la question du financement de l'Afrique.
16: Bon, j'étais au mois d'octobre à Washington justement avec Afrexim Bank. Et la thématique, c'était la surévaluation du risque africain par les marchés. Et donc là, il y a un effort à faire d'amélioration de la gouvernance, d'amélioration de la transparence, de sorte que nous ne soyons pas sous-cotés. C'est un effort collectif à mener pour que, justement, le risque africain ne soit pas perçu comme étant très élevé, ce qui n'est pas le cas. A priori. Et puis sur la solidarité intra-africaine, c'est sûr que la zone de libre-échange continental africaine, qui est une très bonne initiative, ne pourra pas rester une initiative simplement de zone de libre-échange. Il faudra à un moment donné qu'il y ait un projet politique volontariste qui puisse permettre d'envisager les transferts budgétaires.
14: L'Afrique regorge de ressources naturelles considérables, possède une population jeune et dynamique, un marché de plus d'un milliard d'habitants grâce à la zone de libre-échange continental ZLECAF et un secteur privé en pleine expansion. Le continent dispose donc d'énormes opportunités, mais encore faudrait-il savoir s'en servir pour réduire le cordon avec les aides et investissements extérieurs.
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